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Il ne se passe pas un jour sans que nous entendions parler de l'intelligence artificielle. En effet, elle est devenue omniprésente et imprègne de nombreux aspects de la vie humaine. Mais de quoi s'agit-il exactement? L'IA que l'on retrouve partout peut être définie comme un système technologique qui, de manière autonome ou partiellement autonome, traite de grandes quantités de données liées aux activités humaines, à l'aide d'un algorithme, une suite d'instructions conçues pour résoudre un problème ou accomplir une tâche spécifique, afin de générer du contenu ou de prendre des décisions, de formuler des recommandations ou de faire des prédictions. Elle est surtout très efficace pour identifier les tendances dans de grands ensembles de données. Nous rencontrons ce type d'IA lorsque nous parcourons les réseaux sociaux et que nous recevons des recommandations de contenu sporadique basées sur notre comportement en ligne, la musique que nous écoutons, les choses que nous achetons. Un jour, ma fille, qui a maintenant 10 ans, m'a demandé de rechercher, et je cite, « les bébés animaux les plus mignons de la planète ». Et je l'ai fait. Cependant, il y avait des conséquences. Pendant un certain temps, voire quelques mois, mes réseaux sociaux ont été inondés de vidéos de chiots et de chatons. Merci, IA. Mais l'IA va bien au-delà de ces applications plutôt banales. Elle est utilisée dans l'éducation et le développement des cours, l'urbanisme, le contexte militaire pour surveiller les menaces ou les zones frontalières à l'aide de drones équipés d'IA, par exemple, l'économie, les ressources humaines, pour aider à lutter contre la crise écologique en détectant et même en prédisant, par exemple, les risques de déforestation. Son application dans le domaine du diagnostic médical est tout simplement remarquable. Un nombre considérable de scans sont soumis à des systèmes alimentés par l'IA afin qu'ils puissent apprendre, puis je mets ce mot entre guillemets, à diagnostiquer correctement certaines maladies. Pour l'Église, la technologie doit avoir à cœur le bien des êtres humains et de notre maison commune. Il est important de nous rappeler que la technologie est un outil, un instrument destiné à assister et non pas remplacer, servir et aider l'humanité et le monde dans lequel nous vivons. L'Église met en garde contre le risque évident que la technologie devienne plus importante que les personnes qui l'utilisent. La technologie doit être l'expression d'une gestion responsable et d'un service. Elle doit contribuer à un progrès authentique, c'est-à-dire un progrès qui conduira les êtres humains à exercer une solidarité plus large, ce qui, je l'admets, est une définition très différente de celle que nous utilisons dans les sciences. Elle doit respecter la dignité inhérente aux êtres humains et à tous les environnements naturels. Et elle doit reconnaître la délicate complexité des écosystèmes et les interdépendances qui s'y manifestent. Je m'intéresse particulièrement à l'impact de l'IA sur les relations humaines. Je pourrais m'étendre longuement ici sur la manière dont l'IA générative modifie la relation professeur-étudiant, mais je laisserai ce sujet pour une autre fois. À titre d'exemple, penchons-nous un instant sur la création de robots compagnons, encore je mets le mot compagnon entre guillemets, ou les robots sociaux alimentés par l'IA pour lutter contre l'isolement des personnes âgées. Les bioéthiciens, les bioéthiciennes se posent ici des questions importantes. Est-ce la bonne voie à suivre? N'est-ce pas simplement une manière d'abandonner notre responsabilité humaine envers les autres? Les robots peuvent-ils être des compagnons? Peuvent-ils être des aidants? Qui devrait être tenu responsable si le robot compagnon fait ou recommande quelque chose de mal? Et si la littérature montre que les robots sociaux peuvent contribuer à réduire l'agitation et le stress, en particulier chez les personnes souffrant de certains troubles cognitifs, tout cela ne repose-t-il pas sur un certain degré de tromperie, en amenant le patient à croire que le robot est réel? Est-ce que cela est acceptable s'il y a des avantages? En passant, en bioéthique, nous appelons cela une tromperie bienveillante. Est-ce qu'on peut vraiment parler d'une tromperie bienveillante?
Ici, les réflexions théologiques sur ce que nous devons rechercher dans l'accompagnement des autres, dans le ministère de la présence aux autres, comme l'appelle l'Église anglicane du Canada, élargissent les discussions sur les avantages et les limites de l'utilisation de ce type de machine alimentée par l'IA. Cela nous invite également à revoir ce que nous entendons par les mots comme « soin » et « accompagnement ». Je m'intéresse également à l'utilisation de l'IA pour développer des avatars ou des représentations informatiques des personnes décédées, qui sont imprégnées de souvenirs enregistrés au cours de la vie de la personne en question et programmées pour imiter le discours de l'être cher afin d'aider les personnes endeuillées. Autrement dit, après le décès de votre proche, vous pouvez allumer votre ordinateur et avoir une conversation, encore un mot que je mette entre guillemets, avec un avatar en ligne qui lui ressemble. Et c'est la bonne façon de faire son deuil? Dans sa lettre encyclique « Caritas in Veritate », le pape Benoît XVI dit que « la technologie n'est jamais simplement de la technologie. Elle révèle l'être humain et les aspirations de l'humanité au développement. Elle exprime la tension intérieure qui pousse les humains à surmonter progressivement nos limites matérielles. L'IA a un potentiel énorme et accomplit déjà des choses extraordinaires. Cependant, malgré son évolution rapide, nous pouvons à peine nous arrêter pour nous demander si ce que nous produisons est bon pour l'humanité et notre maison commune. Autrement dit, le fait qu'une chose soit techniquement possible signifie-t-il que nous devrions la réaliser?

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Évangile de Jésus-Christ selon saint Jean, chapitre 20, versets 1, 11 à 18. Après la mort de Jésus, le premier jour de la semaine, Marie-Madeleine se rend au tombeau de grand matin, alors qu'il fait encore sombre. Elle voit que la pierre a été enlevée. Elle restait là dehors, à pleurer devant le tombeau. Elle se penche vers l'intérieur, tout en larmes, et, à l'endroit où le corps de Jésus avait été déposé, elle aperçoit deux anges vêtus de blanc, assis l'un à la tête et l'autre aux pieds, et lui demande : « Femme, pourquoi pleures-tu ? »

elle se tourne vers lui et lui dit « Rabbouni », ce qui veut dire « maître » dans la langue des Juifs. Jésus reprend « Cesse de me tenir, je ne suis pas encore monté vers le Père. Va plutôt trouver mes frères pour leur dire que je monte vers mon Père et votre Père, vers mon Dieu et votre Dieu. » Marie-Madeleine s'en va donc annoncer aux disciples « J'ai vu le Seigneur, et voilà ce qu'il m'a dit.

de belles indications dans ce texte de Saint Jean. Cette référence au grand matin, mais il fait encore sombre. Les ténèbres sont encore, et c'est probablement entre 3 et 4 heures du matin que ces femmes se lèvent à la hâte pour retourner à ce sépulcre où elles ont vu, mais de leurs yeux vu, ce Jésus mort. Et c'est ce qui explique les larmes. On pleure beaucoup dans cet évangile, et même l'expression dit, hein, pleurer comme une madeleine. Elle pleure tout le temps. Elle est toujours en train de pleurer. Probablement qu'elle a commencé à pleurer au moment de la Passion. Au moment de la mort du Christ, elle pleure. Elle pleure profondément. Elle n'a probablement pas dormi les nuits qui ont suivi. Elle pleure. Alors donc, c'est dans cet état qu'elle arrive au tombeau et la stupéfaction. La pierre a été roulée. Et un peu plus tard, puisque le récit que je viens de lire détache la venue de Simon-Pierre avec Jean. Et là, on retrouve un peu plus tard Marie-Madeleine. Elle n'est jamais entrée dans le tombeau. Elle est toujours restée dehors. Elle est de l'extérieur. Elle n'entre pas. Elle reste dans ses larmes. Elle reste dans sa peine. Elle le voit, ce tombeau. Elle se penche. Elle n'entre pas, mais elle se penche. Donc, elle l'effleure d'une certaine façon. Elle est trop prise par le mystère de la mort de son Seigneur, mystère réalité, elle l'a vu de ses yeux vus, elle comme Jean. Les autres disciples ne l'ont pas vu, ils ont une autre sorte de peine. Mais elle a une peine viscérale, donc elle se penche, et là, des messagers, un texte un peu mystérieux, des êtres vêtus de blanc qui sont là, qui sont des messagers, qui représentent des gens du monde céleste. Mais encore là, elle n'entre pas, elle ne saisit pas, elle reste toujours au dehors. Ses larmes sont comme un voile qui l'empêche de voir ce monde nouveau qui est en train de se présenter à elle. Pourtant, elle voit aux pieds et à la tête deux messagers, deux anges vêtus de blanc qui sont là, mais ne les voit pas. Ce qu'elle voit, c'est ce qui manque. Le cadavre n'est pas là, et c'est ce qu'elle cherche. Il lui pose la question, « Pourquoi pleures-tu ? » Et elle dit, « On a enlevé mon Seigneur son corps. Je veux retrouver son corps, son cadavre. » Alors, elle est toujours en train de voir la mort, le cadavre, le réalisme cru de cette crucifixion qui a donné comme fruit le corps du Christ, le cadavre. Donc, elle cherche encore. Et là, progression dans sa démarche, il y a quelqu'un qui va venir au secours de ses larmes, de cette fixation. Elle est fixée, il y a quelque chose de figé, de fixé. C'est un drôle de jardinier qui se présente, mais qui l'interpelle et qui lui pose la même question. « Femme, pourquoi tu pleures ?» C'est comme s'il voulait la dégager de cette histoire de mort. « Pourquoi tu pleures ?» Et « Qui cherches-tu ?» Et encore là, elle cherche un mort. Elle cherche son Seigneur, mais qui est mort, livide dans la mort. Et elle va plus loin. « Si c'est toi qui l'as volé, dis-le-moi, j'irai le prendre. » Et c'est encore le mort qu'elle voit dans ses bras. Et là, il dit, « Marie, on ne sait pas qu'est-ce qui s'est passé. » Parce que ce jardinier, c'est Jésus. C'est lui qui est debout, qui est ressuscité, mais transformé, changé. Il est passé d'un monde à un autre. Il y a quelque chose d'insaisissable. Et là, il la nomme et elle se sent nommée. Et elle le reconnaît de l'intérieur.

On ne dit pas que ce sont les yeux du corps, mais c'est de l'intérieur, elle est touchée. Et là, elle dit « Rabouni, maître ». Et là, elle veut le prendre. Elle voulait tellement le prendre mort, vous imaginez, qu'elle veut le saisir vivant. Cesse de me tenir. Là, il y a une rupture que Jésus établit. Une parole structurante d'un passage. Je suis celui qui ne se laisse pas prendre. Cesse de me tenir. Cesse de me tenir là où tu pensais. Cesse de me tenir dans ton mode de connaissance qu'on a eu jusqu'à maintenant. On va changer de mode de connaissance. Je monte vers mon Père. Je vis une expérience spirituelle unique qui va vous révéler votre Père aussi. Va dire ça, mes frères. Cours leur dire cela. C'est extraordinaire, ce texte. Alors, Marie-Madeleine va passer d'un mode à l'autre dans sa connaissance de son Seigneur, de son Christ. Il est vivant, il le dit. Je l'ai vu.

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Et c'est le jour 3. Eh bien, la nuit n'a pas été très bonne. Vous savez, lorsqu'on se déplace, qu'on n'est pas dans son lit, qu'on n'est pas dans son environnement, que la nourriture est un petit peu différente aussi, alors parfois le sommeil n'est pas le même. Alors ce matin, justement, parce que je reviendrai, étant donné que nous avons d'abord célébré la messe, mais au petit déjeuner, je faisais la file, et il y avait un jeune prêtre qui était là, un missionnaire, qui missionne un missionnaire qui exerce son ministère à Madagascar. Alors, il me demande si j'ai bien dormi. Alors, j'ai dit non, pas vraiment. J'ai dit c'est de vague en vague. Alors, il a souri, parce qu'il est souriant. Et j'ai dit, toi, tu as quel âge? Il me dit, 33 ans. Alors, j'ai dit, j'en ai 40 de plus. Alors, tu verras un jour que on peut dormir de vague en vague. Parce qu'il m'avait dit aussi, si vous dormez de vague en vague, peut-être que vous avez eu le mal de mer. Eh bien non, je n'ai pas eu le mal de mer, mais j'ai moins bien dormi. Donc, je vous raconte une journée ordinaire. La journée 3, elle est ordinaire. Mais extraordinaire, parce qu'on se retrouve pour la concélébration de la messe. Et ce matin-là, c'est un prêtre originaire de l'Inde, qui va présider l'Eucharistie. L'homélie, elle porte sur la parole de Jésus qui dit « Si tu ne redeviens pas comme un petit enfant, tu n'entreras pas dans le royaume. » Alors il a expliqué très simplement au cours de l'homélie ce passage. Alors c'est l'humilité, c'est la simplicité et c'est la confiance. Ce sont les trois attitudes qu'il a développées et je pense que pour vous et comme pour moi, ce sont des mots-clés. La simplicité, c'est une béatitude, heureux les simples de cœur, les simples d'esprit. Le cœur et l'esprit, une béatitude. Quand est-ce qu'on est simple de cœur? C'est quand le cœur est tranquille. C'est quand le cœur, justement, n'est pas bouleversé par toutes les bourrasques de la vie, par des irritants. Quand est-ce que nous sommes simples d'esprit? C'est quand les pensées sont claires, quand les pensées sont lumineuses, quand les pensées sont lucides. Vous savez, la lucidité, c'est quelque chose de très important. Alors la lucidité, pour moi, j'ai une image dans la tête, c'est comme un avion qui traverse tous les nuages. Ça veut dire qu'on est dans le concret, là. Mais on a cette percée qui nous permet de traverser comme un avion traverse les nuages. Est-ce qu'il y a des turbulences? Oui. Mais la lucidité est cette puissance et cette force qui nous permet d'avancer, de savoir où l'on va, pourquoi on va à tel endroit, et de s'y rendre, quoi qu'il en coûte.

0: Je vous propose maintenant un extrait d'une entrevue réalisée avec le père Philippe Maillard, dominicain.
1: Tu as souligné la croix du Christ en parlant de ce flot de souffrance. De quelle façon le Christ continue de porter ces formes de souffrance, même chez ceux qui ne voient pas de mal?
2: C'est pas qu'ils ne voient pas de mal, mais ils ne veulent pas se l'avouer, tu vois. Et le Christ, il n'y a que lui. Il n'y a que lui. Face à cet enjeu du mal que j'évoquais, il n'y a que le Christ. Tout le reste, c'est du baratin. Tout le reste. Naturellement, les sociologues, les psychologues, les professeurs de philosophie, tout ça, naturellement. Mais même les théismes, les religions, tu vois. Il n'y a que le Christ. Mais ça, tu sais, nous avons été à réfléchir, nous avons été amenés à réfléchir sur c'est quoi la croix du Christ, tu vois, c'est quoi la croix du Christ. Et je ne te cache pas que il y a toute une théologie de la rédemption qui m'est complètement insupportable, insupportable. Selon laquelle il fallait payer, tu vois, il faut payer pour rentrer en grâce. Qu'est-ce que c'est que cette logique qui est celle de... qui n'a rien à voir avec le Christ. À payer à qui, payer pourquoi, payer... Quand on sait qu'il n'y a pas d'autre image du Père que celle du Père de l'enfant prodigue, il ne fait rien payer le Père à l'enfant prodigue, naturellement. C'est quoi la rédemption, tu vois? Et surtout cette parole, alors qu'elle est une parole de l'Écriture, quand le Christ explique la passion à ces deux hommes qui rentrent chez eux après la mort de Jésus, et qu'il leur lit les Écritures en leur montrant qu'il fallait que le Christ souffrit. C'est quoi ce « il fallait » ? Tu vois, ça a été pendant si longtemps la question de ma vie, ça. Il fallait, qu'est-ce que c'est que ce Père qui exige de son Fils toutes ses souffrances, ses extrémités de la souffrance? On ne peut pas imaginer de plus grande souffrance. L'extrémité de la souffrance, c'est celle du chapitre 2 de l'Épître aux Philippiens, qui est probablement le cœur de la théologie chrétienne. Et... moi, ma conviction, c'est que seul peut pardonner celui qui a partagé la condition des victimes. Tu vois. Il est sûr qu'après Dachau et Auschwitz, au tribunal de Nuremberg, les juges ne pouvaient pas pardonner. Seul pouvait pardonner ceux qui étaient passés par là. Geneviève de Gaulle peut pardonner. Le Christ peut pardonner. Parce que le Christ a tout connu de l'extrémité du mal, tout connu. Le Père Sommet, quand il est arrivé à Dachau, il disait ça, tu vois, dans cet enfer. Il disait, la seule chose qui m'a permis de survivre, c'est que le Christ m'y avait précédé. C'est une des choses, d'ailleurs, qui me frappe beaucoup dans l'Évangile, que le Christ ne parle jamais de lui à la première personne. Il dit toujours le Fils de l'homme. Et le Fils de l'homme, c'est qui le Fils de l'homme dans la tradition prophétique? C'est celui qui reviendra dans les derniers temps pour le jugement. Mais le Christ en parle aussi comme de lui s'avançant vers sa croix. Celui qui viendra nous juger dans les derniers temps, c'est celui qui a connu cette extrémité, tu vois, de la déréliction et de l'injustice. Et c'est pour ça qu'il peut, parler à ces hommes qui sont en prison, tu vois, parce que... il a connu l'extrême. Il n'en parle pas du haut de sa suffisance, tu vois. Il en parle du cœur même de cette angoisse qui a été la sienne. Et... pourrait dire beaucoup de choses autour de ça, tu sais.
1: Philippe, l'expérience de la prière dans toutes ces années, au cœur de chacune des expériences, on parle de la Sainte-Baume, la prison. Comment la prière respire en toi?
2: Tu sais, ce à quoi j'ai accédé progressivement, c'est que la prière, c'était de se tenir devant Dieu pour rien. Pour lui. Pas pour moi, pas pour demander. Pour lui. J'ai dans la petite oratoire là, de notre maison à Lille une icône de Roublev que m'a donné une de mes petites sœurs moniales, orthodoxes. Encore un visage, tu vois, mais c'est le visage du Christ. Il est encadré dans une espèce de chambranle et il m'a toujours fait penser à cette parole de l'Apocalypse. Voici que je suis à la porte et que je frappe, et si quelqu'un entend ma voix et qu'il m'ouvre, alors j'entrerai. Et ça m'a toujours profondément atteint, tu vois, à savoir que c'est lui qui demande. Je pense à ce poème de Gilles Baudry, qui est un moine bénédictin de Landévennec, et dont j'ai pensé qu'il était un commentaire éblouissant de cette icône. Voici que je suis... Non, c'est « Tu te crois seul ?» Et puis... Quelqu'un s'encadre dans le chambranle de la porte. Il ne dit rien. Mais à ses yeux qui le débordent, tu sens qu'il voudrait tant se délivrer de fraternelle confidence. Et qui peut supporter le poids de ce visage, cherchant asile et ressemblance au travers du miroir de ces mots sans famille? Je suis un hôte de passage. Le poème de Gilles Baudry, c'est un homme de passage. Mais moi, j'aime bien ce mot d'hôte, tu vois, parce que l'hôte, c'est à la fois celui qui est reçu et celui qui reçoit. Et c'est celui qui peut devenir notre hôte, comme à Emmaüs, que parce que celui qui nous reçoit, celui qui préside la fraction du pain, que parce que d'abord il a été reçu et reçu, notamment dans nos frères les plus pauvres. C'est... Tu vois, j'ai été toujours très frappé par la lecture du journal de Hetty Hillsum. Je ne sais pas si tu connais cette jeune femme juive hollandaise qui, pendant l'occupation allemande, a fait un chemin de découverte de Dieu, athée, tout à fait athée, découvrant Dieu. Et finalement, accompagnant ses frères juifs qui partaient en camp de concentration, ce jour elle est partie parce qu'elle a voulu partager aussi leurs conditions. Et elle raconte ce qu'a été cette découverte de Dieu pour elle. Et à un moment, elle dit cette chose qui me paraît si fondamentale pour la génération d'aujourd'hui. Elle dit à Dieu dans sa prière: je sais bien que tu ne peux rien pour nous, mais moi je peux quelque chose pour toi, et je te promets que tout ce qui est en mon pouvoir, je le ferai pour que tu ne disparaisses pas du cœur de mes compatriotes. La prière, c'est pour rien, c'est parce que c'est pour être ensemble, la prière. C'est à cause de l'amour, c'est qu'il n'y a rien d'autre que l'amour. Il n'y a rien d'autre que l'amour, voilà. Ça, c'est ma conviction aujourd'hui. Et petit à petit, tu vois, prend sa densité le grand texte du chapitre 13 de l'Épître aux Corinthiens de Paul. En dehors de l'amour, il n'y a rien. Mais d'aimer, c'est pas simplement de se recevoir de l'autre, c'est aussi de permettre à l'autre d'exister. Et je pense qu'il y a dans l'amour du Christ cette aller et venir, tu vois, qui est fondamental. Ce qui fait que maintenant, évidemment, moi je suis un vieil homme, maintenant je fais plus grand chose, mais je passe beaucoup, beaucoup de temps dans la prière. Voilà, pour être avec. Et seulement pour ça, tu vois. Bien entendu, j'utilise beaucoup ce qui nous a été donné par la tradition hésychaste, tu sais. Je ne sais pas si tu vois cette tradition qui est celle de l'Église orthodoxe, qui est née donc dans le sud du Sinaï, en Égypte, et puis qui a été la grande prière des moines du mont Athos, et qui maintenant est très populaire en Russie orthodoxe, avec ses trois grands aspects. Le souffle, tu vois, d'installer la respiration dans le corps, sans oublier que c'est le corps qui est le temple du souffle. Et puis le nom de Dieu, le nom de Jésus, le nom de Jésus, Seigneur Jésus, Fils de Dieu, Seigneur Jésus, le nom de Dieu, c'est le secret, le nom. Tu vois, si je connais le nom de quelqu'un, je connais son secret. Et puis le cœur, le lieu du cœur. Un jour, on demande à Saint Bernard, est-ce que tu as déjà reçu la visite du Verbe ? Donc la visite de Dieu, est-ce que tu as déjà été touché par Dieu, le grand mystique, le grand père spirituel, le grand commentateur du cantique des cantiques, et il répond cette chose qui pour moi est mon credo, si tu veux, dans l'ordre de la prière. Il dit, je crois que oui, mais je n'en ai jamais eu conscience sur le moment, ni quand il est entré ni quand il est parti, mais après coup seulement, parce que quelque chose de mon cœur avait été changé, tu vois. Et ça, c'est la tradition hésychaste. Ça, c'est cette chaleur du cœur, tu vois, qui n'est pas une chaleur émotionnelle, mais qui est d'un autre ordre, tu vois, mais qui te donne la conscience d'être touché. Évidemment, on ne peut pas toucher Dieu, c'est évident, mais on peut peut-être se laisser toucher par lui, tu vois. Et se laisser toucher par lui, c'est partager à la fois sa détresse et son espérance.

Nous sommes arrivés au terme de cette édition « Donne-moi à boire » qui désaltère notre été. Merci à vous et à Yannick Caron pour le montage de l'émission.

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0: Bonjour et bienvenue à Vision d'Histoire, je m'appelle Martine Dumais, il me fait plaisir de vous retrouver. Aujourd'hui, nous entendrons une première conférence qui a eu lieu dans le cadre du colloque du 400e anniversaire de l'arrivée des Récollets en Nouvelle-France, colloque organisé par Paul-André Dubois, professeur au département des sciences historiques de l'Université Laval, tenu en juin 2015. Cette première conférence s'intitule « Les Franciscains, entre fidélité à leur héritage et défis religieux de l'âge moderne », et elle a été prononcée par le professeur Bernard Dompnier, historien, à l'Université Blaise Pascal de Clermont-Ferrand en France.
1: Bonjour à tous. Je me sens très honoré d'avoir à ouvrir ce colloque et à faire un exposé un peu général sur les Récollets à l'intérieur du mouvement franciscain à l'époque moderne. Très honoré, un petit peu intimidé aussi, parce que finalement, c'est un pari que j'ai à relever qui est assez difficile, parce que l'histoire du franciscanisme est une histoire complexe, comme chacun le sait, à chacune des époques. L'époque moderne ne fait pas exception, et donc vouloir dégager des lignes de force est nécessairement une entreprise difficile. On le sait, à toutes les époques, le franciscanisme s'est fragmenté en différentes branches, comptant souvent elles-mêmes plusieurs rameaux. Puis il y a eu des réunifications, jamais complètes, complètement, et de nouvelles divisions. Il semble bien que les disciples de saint François l'emportent sur tous les ordres religieux dans cette capacité à produire des variantes dans la compréhension et la mise en œuvre de la règle de leur fondateur. L'époque moderne s'inscrit pleinement dans ce modèle général, avec en particulier sa grande division en deux grandes branches du franciscanisme, observant et conventuel, acté en 1517, et on peut dire que l'époque moderne commence pour le franciscanisme à cette date de 1517. Un siècle plus tard, en 1619 exactement, les Capucins, qui étaient nés dans le courant du XVIe siècle, obtiennent une totale indépendance et ont leur propre ministre général. Il y a donc, à partir de ce moment-là, deux généraux qui se réclament, deux généraux d'ordre qui se réclament du franciscanisme. Et comme les conventuels qui avaient été rattachés aux observants n'acceptent pas totalement cette dépendance, ils finissent par revoir eux-mêmes leur propre général. Donc l'ordre, la famille franciscaine, si on peut encore parler de famille à ce moment-là, comporte trois généraux pendant une période une partie de l'époque moderne. À l'intérieur même de l'observance, des mouvements de réforme se développent, dont on reparlera. La compréhension de cette histoire complexe suppose de prendre en compte deux paramètres principaux, à mon sens. Le premier paramètre, ce sont les tensions internes autour du message de François d'Assise, qui élu de diverses manières. Les différentes réformes, comme dans tous les ordres religieux, revendiquent une fidélité plus absolue à la règle. Réformer, c'est toujours retourner aux origines, l'œuvre du temps étant jugée toujours négativement. Au fil du temps, on perd l'esprit primitif. Il y a la perte d'un idéal originel qu'il faut retrouver à travers les réformes. Deuxième paramètre, ce sont les sollicitations externes que constitue le contexte religieux, voire politique, où interviennent notamment les besoins et les appels de l'Église, et c'est notamment vrai à l'époque moderne, j'y reviendrai dans un instant, mais aussi les inflexions de la spiritualité et des conceptions de la vie chrétienne. Je noterai que ce second paramètre n'est pas sans incidence sur le premier, dans la mesure où les relectures de la règle et des origines sont faites par des hommes qui s'inscrivent dans un milieu religieux, dans un temps qui n'est plus précisément celui du XIIIe siècle. C'est-à-dire que lorsque même au XVIe ou au XVIIe, on dit « je retourne au texte fondateur », on retourne au texte fondateur avec son bagage culturel du XVIe ou du XVIIe siècle, ce qui donne une lecture particulière. On pourrait dire qu'il y a une modernité du désir de retour aux origines qui est une modalité différente de celle des autres époques. Il faut ajouter enfin que l'ensemble des dynamiques qui traversent le franciscanisme est rendu possible par la souplesse du cadre fourni par François d'Assise à ceux qui se réclament de lui. Il n'entendait pas fonder un ordre religieux. Il n'a laissé que peu de documents prescriptifs. François est d'abord un modèle que l'on suit pour mieux suivre le Christ. N'a-t-il pas été qualifié d'alter Christus par certains de ses géographes et de ses disciples? Bien plus, son message peut être aisément compris comme anti-hiérarchique, ce que ne se sont pas privés de faire certains frères au fil du temps, Ce qui, vous le comprendrez, ne facilite pas la vie interne d'un ordre qui, pour son fonctionnement et sa survie, a besoin d'établir une autorité en son sein, de la faire reconnaître, et cet ordre épouse quasi naturellement les conceptions de l'Église, les conceptions qu'a l'Église, qui a toujours estimé indispensable la soumission à l'autorité. Or, la soumission à l'autorité n'est fondamentalement pas une vertu franciscaine, et je pense que c'est une des explications de l'histoire complexe de l'ordre.

Dès lors, donc, comment s'étonner des nombreuses réformes, des réformes dans les réformes, c'est tous ces processus que l'on rencontre à l'époque moderne. L'historiographie du franciscanisme, ou l'histoire du franciscanisme, disons, qui a longtemps été cultivée par les ordres eux-mêmes, n'a pas toujours été exempte de parti pris qui privilégiait telle ou telle branche. Quand les Récollets faisaient l'histoire des Récollets, je pense au XVIIe siècle, à certains ouvrages dont on reparlera, bien évidemment, ils montraient combien les Récollets étaient les meilleurs des franciscains. Quand les Capucins faisaient l'histoire des Capucins, et ce, jusqu'à une période relativement récente, ils montraient comment les Capucins étaient les meilleurs des Capucins, etc. Donc nous héritons d'une historiographie qui est quand même relativement compliquée et un peu difficile à manier, et surtout qui suppose beaucoup de prudence dans son maniement. Aujourd'hui, comme pour l'ensemble des ordres religieux, l'une des approches privilégiées par l'historiographie est celle de la définition des identités, c'est-à-dire des spécificités de chaque ordre religieux dans son ensemble et de chacune de ses branches, de leurs branches, quand ils ont différentes branches. Ce constat vaut notamment pour des travaux récents qui ont été conduits sur les observants franciscains et sur les Récollets aussi. Nous avons une bibliographie qui s'est passablement renouvelée sur les Récollets, me semble-t-il, ces dernières années, et aussi sur les identités franciscaines. Alors, sur les identités franciscaines, je me contente de renvoyer aux deux colloques, aux deux volumes qui correspondent à quatre colloques, en fait, organisés par mes collègues Ludovic Vialet et Frédéric Meyer, intitulés « Identité franciscaine à l'âge des réformes », dans lesquels on trouvera énormément d'éléments intéressants. Sur les Récollets eux-mêmes, on a pour la France la thèse de Frédéric Meyer, précisément intitulée « Pauvreté et assistance spirituelle, les franciscains récollets de la province de Lyon au XVIIe et XVIIIe siècle de 1997, publié en 1997 ». C'est vraiment une très bonne histoire à partir d'un exemple régional. Et puis, je pense aussi à ce colloque qui s'est tenu à Paris et qui a été publié récemment par les presses de l'Université François Rabelais à Tours en 2014, co-organisé par trois personnes, Caroline Galland, Fabien Guillou et Pierre Morachini, et intitulé « Les Récollets, enquête d'une identité franciscaine 2014 ». Vous voyez donc cette question de la quête de l'identité. Et je pense que c'est un très beau thème qui permet de prendre énormément d'entrer dans l'histoire par beaucoup de portes différentes. Pour introduire ce colloque, je voudrais donc tenter de dégager les grandes questions qui font débat à l'intérieur du franciscanisme à l'époque moderne et d'esquisser à l'intérieur de cet ensemble ce que sont les manières d'y répondre des Récollets. Je vais repartir par, excusez-moi, un peu de chronologie, de mise en place institutionnelle sur les franciscains à l'époque moderne. Mon premier point s'intitule « Des manières diverses de vivre sous le même habit ». À partir de 1517, donc, le premier ordre franciscain est réorganisé. Je parlerai peu du second et du troisième ordre parce que le premier ordre suffira largement à ma peine. Le premier ordre est réorganisé et compte, pourrait-on dire, quatre branches principales. La stricte observance, d'abord. Puisque nous parlons des Récollets, on va commencer par eux. Ce terme de stricte observance est un terme générique qui regroupe trois grandes réformes de l'observance, toutes nées à l'époque moderne, dont les Récollets. Cette stricte observance est un mouvement qui trouve son origine, stricto sensu, dans la péninsule ibérique dès la seconde moitié du XVe siècle, avec des personnages comme Jean de la Puebla, mais qui est connu surtout pour l'Espagne par sa figure emblématique, Pierre d'Alcantara, 1499-1562, qui est passé des observants aux déchaussés de Jean de la Puebla. Cette figure de Pierre d'Alcantara, dont j'aurai l'occasion d'évoquer à nouveau, est absolument centrale dans ce mouvement. Ce mouvement, donc, qui démarre en Espagne, gagne ensuite l'Italie, où se créent des maisons de récollection à l'intérieur de l'observance, qui obtiennent en 1532 le droit de s'organiser en custodie, donc en sous-province, sous-organisation, au sein de chaque province. Peu après, les custodies deviennent des provinces elles-mêmes, avec un procureur général à Rome, et on voit donc émerger cette structuration de la stricte observance italienne, qui porte le nom de Riformati, réformé en français. Les Récollets constituent le pendant français de ces mouvements de réforme. En France, les premières tentatives d'établir des couvents de récollection à l'intérieur de l'observance existent dès les années 1533,
mais échoue, puis il y a de nouvelles tentatives vers 1570. Les premières implantations réussies, c'est connu, c'est 1583, les deux couvents de Rabastens et de Murat, donc dans le sud de la France, dans la province d'Aquitaine, et on peut penser qu'il y a là directement une influence espagnole. Les débuts sont difficiles, avec notamment cet échec du duc de Nevers à installer dans sa ville de Nevers les réformati italiens, parce qu'on est en pleine période des guerres de religion et que la xénophobie est très forte à la fin du XVIe siècle. L'essor des récollets ne datera que des dernières années du XVIe siècle, les ultimes années du XVIe siècle, après la promulgation des premiers statuts par le général en 1595, et après que le ministre général ait accordé un couvent de récollection à chacune des trois grandes provinces observantes du nord de la France. La zone d'extension des récollets, c'est la France, mais c'est aussi l'espace belgo-rhénan, Pays-Bas du Sud, zone rhénane. En 1601, le pape leur accorde le droit d'avoir un commissaire général, autre étape dans leur reconnaissance. Et les deux premières provinces françaises, provinces de plein exercice françaises, datent de 1612. Donc voilà la chronologie essentielle. Alors, deux remarques complémentaires. La première, c'est sur le terme même de récollet, qui est calqué sur les usages, les termes employés, tant au Portugal qu'en Espagne, le terme de récollection, recogimento ou recogimento, c'est-à-dire le recueillement ou la retraite. La ligne directrice de ces réformes, c'est donc l'importance attachée à l'oraison mentale, au moins 2 heures par jour et souvent même 2 heures et demie, et à l'écart par rapport au tumulte du monde. L'idée de recueillement, de retraite, c'est se retirer du monde. La stricte observance à laquelle se rattachent tous ces courants des chaussées espagnoles, alcantarins, reformati, récollets, lit ainsi la règle sous l'angle d'une exigence d'intensité de la vie spirituelle. Je crois que c'est vraiment là le cœur de la réforme, l'intensité de la vie spirituelle. On veut avoir une vie spirituelle très intense. Et en ce sens-là, il y a un parallèle très fort avec les capucins dont je reparle dans un instant. Deuxième remarque à propos de ces mouvements de stricte observance, ils demeurent à l'intérieur de l'ordre des frères mineurs, alors là, à la différence des capucins qui, eux, vont en sortir. Les capucins ont beaucoup de traits communs, mais sont à l'extérieur, alors qu'eux sont à l'extérieur, sous l'autorité du général. Ils formeront une congrégation au sein de l'ordre. Les récollets formeront une congrégation, comme les réformati, comme les alcantarins, trois congrégations qui sont pratiquement sans communication entre elles, quoi qu'ils en disent souvent. Ils voudraient bien faire un grand ensemble, mais en fait, ils ont des traits distinctifs les uns des autres. Ils restent à l'intérieur de l'observance. Cela dit, le lien n'est pas toujours d'une intensité très, très forte avec le reste de l'observance. Troisième remarque, leur structuration est lente à se mettre en place, extrême fin du XVIe siècle, début XVIIe. Ils ont donc un temps de retard par rapport aux capucins. Et cet élément est absolument décisif. Les capucins sont autorisés à franchir les Alpes, donc à s'installer en France, en Suisse, etc., à partir de 1574. Les récollets n'existent pas encore à cette date-là. Donc quand les récollets vont vouloir, il faut aussi rentrer dans des considérations très concrètes, quand les récollets vont vouloir fonder des couvents dans un certain nombre de villes, les villes vont leur fermer la porte au nez en leur disant « on a déjà des capucins, c'est vos frères ou vos cousins, et par conséquent on n'a pas besoin de vous ». Il y aura peut-être un petit élément qui va jouer en faveur des récollets, j'y reviendrai, mais globalement, c'est ça. Dernière remarque générale sur les récollets, leur objectif initial n'était pas tant de fonder de nouvelles maisons que de réformer les couvents observants. Et ça peut expliquer aussi ce retard au départ, parce qu'il ne s'agissait pas de faire de nouvelles implantations, mais vraiment de gagner les couvents de l'observance à la réforme plus stricte, à la stricte observance. Or là, ça ne marche pas. Ça ne marche pas, en France notamment, il y a une résistance très forte des observants, en dépit de l'appui que la royauté elle-même apporte au récollet. Et donc, ils perdent du temps, si on parle en termes vraiment d'efficacité, ils perdent du temps là, à vouloir réformer l'observance et finissent par se convaincre eux-mêmes qu'il faut fonder de nouveaux couvents. Voilà pour la stricte observance et notamment pour les récollets. La famille de rattachement de ces récollets, c'est donc l'observance que j'ai déjà évoquée, qui constitue l'une des deux grandes branches du franciscanisme. La séparation d'avec les conventuels en 1517 correspond aussi
à une union à l'intérieur de l'observance, une union de toutes les observances qui existaient, qui s'étaient développées dans le courant des 14e et 15e siècles dans l'ensemble de la chrétienté, et qui formaient une forêt touffue dans laquelle ni le général, ni le pape, ni personne ne pouvait se repérer. Donc, parce que tout est en nuance, tous ces gens sont portés par le même mouvement, l'observance, le mot observance le dit bien, déjà à ce moment-là, il s'agissait de réformer l'ordre, et notamment par rapport au conventuel, il s'agit de réformer l'ordre, mais chacun le réforme un peu à sa manière. Et notamment dans les volumes qu'ont publié les collègues que je citais tout à l'heure, Identité franciscaine à l'âge des réformes, vous avez un premier volume qui est une sorte de panorama général des réformes observantes dans l'ensemble de la catholicité. C'est tout à fait intéressant, mais c'est en même temps très impressionnant de voir comment, avec un idéal commun fondamentalement, finalement, on a des figures extrêmement diverses de cette observance. Donc 1517, le pape impose cette union de tous les observants au sein d'une même famille. Ce sont tous ceux, et le terme d'observant se généralise d'ailleurs à ce moment-là, ce sont les observantes regulam, ceux qui observent la règle.

0: Il n'est pas certain pour autant que cette fusion de 1517 abolisse toutes les nuances qui existaient jusque-là. Elle continue à exister, en particulier le grand partage qui a toujours existé chez les observants entre les cismontains, alors cismontains vu d'Italie bien sûr, donc c'est les Italiens, et les transmontains, ceux de l'autre côté des Alpes. Ce clivage continue à exister encore longtemps. J'ai quelques statistiques, qu'elles valent ce qu'elles valent. Vous savez que l'époque moderne n'a pas la tête très statistique et que les comptages sont toujours très mal faits à l'époque, enfin très erronés, ça ne les intéresse pas. Et que pour l'historien, quand on veut faire des comptages sur l'époque moderne, on se bat avec des sources, c'est souvent épouvantable. Je retiens quand même qu'en ce qui concerne l'observance, en 1580, il y a sans doute 35 000 religieux en tout dans la chrétienté. Et qu'un siècle plus tard, en 1680, il y a 60 000 religieux. Cela pour dire que l'observance, incluant les mouvements de stricte observance, se développe. Alors, j'ai parlé de l'observance, troisième grande famille, celle qui est le repoussoir absolu pour les récollets et les autres membres de la stricte observance, les conventuels. Soyons honnêtes, c'est les moins bien connus par les historiens. Pourquoi ? Parce que de tout temps, l'histoire, et particulièrement l'histoire des ordres religieux, s'intéresse aux nouveautés, aux contestations, aux héros, plus qu'aux hommes qui vivent sans bruit, dans l'ombre, parfois dans la médiocrité, et qui, par définition, laissent moins de traces dans les archives. Et les conventuels, c'est par définition des gens tranquilles qui vivent dans leur couvent et qui demandent qu'on ne les embête pas, et ils laissent peu de traces dans les archives. Il forme la partie de la famille franciscaine qui acceptait de tout temps les modérations ou les mitigations de la règle accordées par divers papes. Ils s'inscrivent, on pourrait dire, dans le droit fil de l'un des premiers compagnons de François, frère Élie, qui voulait tempérer la pauvreté pour plus d'efficacité. Ça me paraît intéressant de remonter à frère Élie parce que, vous savez, tous les réformés que l'on rencontre, là, les récollets, les capucins, etc., ont toujours tendance à dire que les autres, et notamment les conventuels, sont les déformés. C'est-à-dire qu'ils ne respectent plus la règle. Or, si vous vous rapportez à frère Élie, vous voyez l'enjeu. Transiger avec la pauvreté, mais parce qu'on veut être efficace. Être efficace, ça suppose des moyens. Et finalement, ce dilemme présent au XIIIe siècle, il n'est pas certain qu'il s'efface complètement après. Toujours est-il que dans la constitution des conventuels, le moment décisif, c'est la bulle Ad Conditorem de Jean 22, 1322, qui instaure la propriété collective. Et c'est là la grande ligne de partage avec les autres franciscains. Les conventuels ont droit à la propriété collective. Dans les tensions avec l'observance, les tensions entre observants et conventuels, les papes successifs ont accordé tantôt l'avantage aux uns, tantôt aux autres. Bon, jusqu'à ce qu'en 1517, Léon X donne l'avantage très nettement aux observants et leur confie le poste de ministre général. Ce qui veut dire, c'est une manière pour le pape de dire, les vrais franciscains, ce sont les observants et non pas les conventuels. En Espagne, les conventuels seront d'ailleurs complètement supprimés par la royauté en 1566. En France, les conventuels sont très peu présents à l'époque moderne. En effet, quatre de leurs cinq provinces qui existaient en 1517 passent à l'observance plus ou moins rapidement. Il ne reste que la province de Provence, la plus proche de l'Italie, parce qu'en Italie, l'ordre des conventuels, la branche conventuelle est très forte, ainsi que quelques couvents de Bourgogne. Et comme les observants, et c'est une des sources de confusion souvent en France dans les textes, comme les observants, les conventuels sont dénommés en France cordeliers. Parce que ce nom de cordelier est antérieur à 1517. Donc il est bien commun des franciscains. Et ce qui fait qu'ensuite, dans des documents postérieurs, vous allez trouver le terme de cordelier sans savoir toujours si vous avez affaire à des observants ou à des conventuels. Enfin, quatrième branche. Ceux que je dénommerais les frères émancipés, les capucins. À bien des égards, les capucins placent au cœur de leur démarche la même exigence que les récollets et que les autres branches de la stricte observance, c'est-à-dire le respect intégral de la règle, notamment du point de vue de la pauvreté et de l'intensité de la vie spirituelle. Au départ, je ne raconterai pas leur histoire, Matteo Dabas, je suis un observant qui souhaite appliquer la règle dans sa perfection, mais ce qui m'intéresse, c'est que le premier groupe de frères qu'ils constituent, enfin ils sont trois au départ, s'intitule « I frati minori della vita eremitica ». les frères mineurs de la vie érémitique. Ce qu'ils prennent comme très distinctif lorsqu'ils se regroupent, c'est cette idée de la vie érémitique. Ils ont une première reconnaissance en 1528 par le pape. Et dès l'année suivante, ils élaborent une ébauche de constitution dite d'Albacina. Des Capucins, je retiens que les premières décennies de leur histoire sont extrêmement chaotiques. La disparition est frôlée à différentes reprises, en particulier en raison de tensions internes. Louis de Fossombrone et le fondateur est écarté du poste de responsable de la direction de la congrégation dès 1535, donc il ne reste pas très longtemps. On n'a pas beaucoup, vous voyez, on n'a pas beaucoup d'égards à l'égard des fondateurs chez les Capucins. D'ailleurs, on ne sait pas bien qui a fondé les Capucins, puisque les principaux fondateurs finiront leur jour ailleurs que chez les Capucins.
1: Vous venez d'entendre la première partie de la conférence du professeur Bernard Donquenier, historien à l'Université Blaise Pascal de Clermont-Ferrand en France, qui portait sur les franciscains entre fidélité à leur héritage et défis religieux de l'âge moderne. Nous remercions le professeur Donquenier pour sa disponibilité, et Yannick Caron pour la réalisation technique et Mario Blouin pour le choix musical.

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2: En Ukraine, la Russie célèbre un nouveau commandant en chef plus d'une semaine après le remaniement de son gouvernement qui a enclenché des manifestations à travers le pays, correspondance sur place. En Turquie, le principal parti d'opposition, le CHP, se fissure à moins de 2 ans de la prochaine élection présidentielle. Les jeunes Français de moins de 15 ans seront privés de réseaux sociaux. La loi a été définitivement adoptée par le Parlement et entrera en vigueur dès septembre. L'Alliance contre le narcotrafic du bouclier des Amériques compte un nouveau membre. La Colombie annonce l'ouverture d'un bureau à Medellín et son ralliement aux 16 alliés de Washington.
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2: Bonjour. En Ukraine, la Russie s'est fait entendre. Le pays a un nouveau commandant en chef. Volodymyr Zelensky a annoncé hier soir, plus d'une semaine après avoir remanié son gouvernement, ce qui avait enclenché des manifestations à travers le pays. Les contestataires réclamaient le départ du nouveau ministre de la Défense, regrettant l'ancien. C'est finalement Mykhailo Drapaty qui remporte le choix du peuple, comme nous l'explique notre correspondante Emmanuelle Chaz, que l'on retrouve à Kiev.
4: Mykhailo Drapaty est l'homme de guerre que les manifestants souhaitaient voir au poste à la place d'Oleksandr Sirski, dont ils réclamaient le départ, car selon eux, sa stratégie était dépassée et il ne respectait pas l'avis de ses hommes. Et les premiers mots du nouveau commandant en chef ont été adressés au peuple. « Je travaillerai de façon responsable, avec concentration et respect pour ceux qui défendent le pays. » Mykhailo Drapaty, lui, est un héros de l'Ukraine, très respecté pour ses faits d'armes. Il s'est notamment illustré en 2014 pendant la bataille de Mariupol en libérant des otages dans une opération spectaculaire. Et depuis 2022, il a occupé plusieurs postes de haut commandement. Il est vu comme un réformateur ayant à cœur d'éliminer la corruption au sein de l'armée. Et il était sorti de la réserve d'usage ces derniers jours pour soutenir Mykhailo Fedorov en disant que si le ministre devait travailler en dépit du système et non pas grâce à lui, cela signifiait que le système devait changer. En nommant Mykhailo Drapaty, Volodymyr Zelensky a accéder à l'une des requêtes du peuple. Le président a précisé avoir offert un poste d'importance à Mykhailo Fedorov, mais ce dernier n'a pas encore commenté à ce sujet. Les manifestants, eux, réclament toujours son retour à la défense. Emmanuel Chaz, Kiev, RFI pour Radio Vatican.
2: Ce nouveau commandement chef de l'armée ukrainienne ne changera pas la situation sur le front, a affirmé le Kremlin en assurant que l'armée russe allait continuer son avancée. Le chef de la diplomatie russe annonce qu'il va rencontrer demain son homologue états-unien à Manille, aux Philippines. L'échange sera centré sur les conflits en Ukraine et au Moyen-Orient. En Turquie, une scission du principal parti d'opposition, le CHP, le Parti républicain du peuple, pourrait

0: son dernier discours à la tribune du CHP.
1: Je suis devant vous avec la tristesse d'un adieu dont le moment est venu. Nous sommes à un tournant historique. Nous créons notre nouveau parti avec nos députés choisis par le peuple.
0: Dans la salle, environ 80 des 135 députés du CHP l'applaudissent. Une façon de montrer que la majorité de ces élus rejette la décision qui a annulé la primaire de 2023 et remplacé Özgür Özel par son rival vaincu, Kemal Kılıçdaroğlu. Une décision que Özgür Özel qualifie de manœuvre du président Erdogan. Le nouveau parti, qui devrait naître officiellement dans les prochains jours, n'a pas encore de nom, mais un objectif clair, acquérir le statut de principale force d'opposition, puis s'imposer au prochain scrutin. Mais l'impasse dans laquelle se trouve le CHP pousse Özgür Özel à un pari risqué, car cette scission pourrait fragmenter davantage l'opposition turque. Özgür Özel veut croire que la base du CHP et une partie des électeurs du reste de l'opposition le suivront dans ce nouvel élan politique. À Ankara, dans le Loir pour Radio Vatican.
2: Pas de réseaux sociaux avant 15 ans, c'est ce que le Parlement français a définitivement adopté hier soir. La loi doit entrer en vigueur le 1er septembre pour les nouveaux comptes et le 1er janvier 2027 pour les comptes déjà ouverts. La France est seulement le deuxième pays au monde à prendre une telle mesure. En décembre dernier, l'Australie l'avait précédé en interdisant les réseaux sociaux aux moins de 16 ans. Les explications de Marie-Christine Bonzon.
3: Le texte a été approuvé par le Sénat à la quasi-unanimité, puis par l'Assemblée nationale à une très large majorité. Emmanuel Macron, qui a voulu cette nouvelle loi, salue une avancée majeure dans une vidéo qu'il a publiée sur les réseaux sociaux. Le président estime, et je cite, que la France ouvre la voie en Europe pour la protection de nos enfants et de nos adolescents. Le texte interdit l'accès des moins de 15 ans aux réseaux sociaux. Il interdit aussi le téléphone portable au lycée, comme c'est déjà le cas dans les écoles et les collèges. Si la France insoumise de Jean-Luc Mélenchon a voté contre le texte en le jugeant liberticide, des députés d'autres partis qui ont voté pour ont tout de même souligné les incertitudes autour de la mise en œuvre de la nouvelle loi. En effet, l'interdiction des réseaux sociaux aux moins de 15 ans repose sur un système de vérification de l'âge qui devra être mis en place par les plateformes sur la base du volontariat. Par ailleurs, la loi ne prévoit pas de sanctions. Enfin, elle n'énumère pas expressément l'identité des réseaux sociaux concernés. Les députés socialistes ont d'ailleurs annoncé qu'ils vont saisir le Conseil constitutionnel. Marie-Christine Bronzon pour Radio Vatican.
2: En France encore, 5 ONG saisissent le Conseil d'État pour enjoindre le gouvernement d'empêcher les entreprises de travailler dans les colonies israéliennes. Selon ces ONG, la France n'a pas traduit ses obligations de la Cour internationale de justice de prendre des mesures contre les échanges commerciaux et les investissements qui aident au maintien de cette occupation illicite. De l'autre côté de l'Atlantique, la lutte transnationale contre le narcotrafic s'organise. Le président colombien a annoncé l'ouverture à Medellín d'un bureau du bouclier des Amériques. Cette union pour lutter contre le trafic qui réunit 16 alliés de Washington comme l'Argentine, l'Équateur ou le Salvador. Abelardo de la Estrella, qui sera investi en août, a été élu sur une ligne très dure vis-à-vis des narcotrafiquants. Mais l'efficacité de ce bureau laisse dubitatif les experts. Explication de l'économiste Jean-Louis Martin, chercheur associé sur l'Amérique latine à l'IFRI.
4: Ça va être extrêmement compliqué, bureau du bouclier des Amériques ou pas, parce que, si vous voulez, vis-à-vis des groupes de narcos, il y avait deux solutions, soit négocier, c'est ce qu'a essayé Petro, ça ne marche pas parce qu'il n'y a rien à négocier avec ces gens, qui n'ont plus absolument rien de politique. Aujourd'hui, ce sont des groupes de gangsters qui ne visent qu'à un contrôle territorial pour faire leurs petites affaires. Il n'y a rien à négocier avec eux. Mais bon, de toute façon, de la Espirilla a dit que lui, il ne va pas négocier, il va cogner, il va faire comme Bukele au Salvador. Ça ne va pas marcher non plus, parce que le Salvador, ça fait 20 ou 21 000 km². La Colombie, ça fait 1 100 000 km². C'est deux fois la taille de la France. C'est essentiellement des forêts et des montagnes. Et pour attraper tous ces gangsters, ça va être assez compliqué. Il va certainement renforcer l'armée, il va avoir une politique beaucoup plus dure, mais ça ne va pas résoudre le problème. Tant qu'il y aura une demande, il y aura une production parce que le terrain, le climat s'y prête. Et ça va continuer.
2: L'économiste Jean-Louis Martin, chercheur associé sur l'Amérique latine à l'IFRI. Le président vénézuélien déchu, de retour au tribunal à New York, Nicolas Maduro doit comparaître aujourd'hui. L'ex-chef d'État est poursuivi pour trafic de drogue. Depuis sa spectaculaire capture par les États-Unis au début de l'année à Caracas, il nie les faits qui lui sont reprochés et se présente comme un prisonnier de guerre. Et enfin, un mot du pape en cette période de congés estivaux. Dans le mensuel Piazza San Pedro,

Le pape a répondu à la question « Comment vivre sa foi pendant les vacances ?» Léon XIV propose de vivre ce temps comme un cheminement spirituel et exhorte à faire l'expérience de la fraternité et de la communion. Il invite à profiter des vacances pour s'éduquer à la sobriété en évitant les excès et le gaspillage, le matérialisme et le consumérisme. Et avant de clôturer ce journal, une proposition pour vous, chers auditeurs. Nous aimerions mieux vous connaître, vous qui écoutez Radio Vatican. Pourquoi ou qui êtes-vous? Et pourquoi nous écoutez-vous? N'hésitez pas à nous écrire, nous serons ravis de vous lire. C'est à l'adresse français@vaticannews.va. Je répète, français@vaticannews.va. Et c'est la fin de notre journal. Merci pour votre écoute, merci pour votre fidélité. Prochain rendez-vous avec l'actualité en français, ce sera demain à 8h. Ce sera avec Jean-Charles Puzolu. D'ici là, retrouvez toutes nos actualités sur notre site vaticannews.va. Je vous souhaite à tous, à toutes, une très bonne journée.

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0: Bonjour mesdames et messieurs, c'est Dani Benz au microphone. Bienvenue à cette émission où je me trouve encore avec grand plaisir avec l'auteur, compositeur, interprète et entrepreneur Marco Cagliari.
1: Buongiorno, bonjour.
0: Je dis entrepreneur parce que vous avez fondé votre maison de production.
1: Oui.
0: Casa Nostra.
1: Oui, Casa Nostra.
0: Ça veut dire notre maison.
1: Notre maison.
0: Et non pas...
1: Non, pas la cause.
0: Cosa Nostra.
1: Pas nos affaires. Quoique, il y a une histoire en arrière de ça, mais il n'y a pas de sang qui suit. C'est juste.
0: Non, c'est ça.
1: Mais la première fois que j'ai enregistré le nom, je l'avais vraiment enregistré sous le nom de Cosa Nostra. Et au Palais de Justice, quand j'ai enregistré, c'était vraiment au comptoir. Et quand il a vu le nom de ma compagnie, il a fait que vous êtes sérieux? Je dis oui. Il dit bon, ben, il y a deux choix. Ou demain matin, vous allez avoir un appel, ou vous n'allez jamais recevoir d'appel. Et j'ai gardé ce nom-là jusqu'à ce que mon premier contrat en Italie est rentré. Ah. Je suis allé jouer dans les Pouilles, une tournée au complet. Puis là, j'ai fait comme, OK, ça se peut vraiment là, que ça devienne une carrière. Donc, je suis revenu, puis là, j'ai changé le nom. J'ai incorporé Casa Nostra, puis ça finit là.
0: Donc, c'est ça, vous êtes entrepreneur. On vous a laissé dans le trentain et à votre retour avec votre premier disque en italien 10 ans plus tard. Mais je voudrais qu'on revienne aussi à la famille, parce que vous l'avez dit, votre père est venu avec des frères et vous aviez un cousin du nom de Gary qui a été très, très important pour vous. Parlez-nous de lui.
1: Oh, mon Dieu. Je vous ai parlé de ma tante qui était la première qui était venue à Montréal et ma mère qui l'a suivie, sa petite sœur. Et donc, c'est les deux seuls de 9 enfants qui se sont installés au Canada, à Montréal. Ils ont habité sur la même rue toute leur vie. Et donc, mes cousins et cousines, l'autre bord de la métropolitaine, je vais dire ça comme ça, parce qu'il y avait juste la métropolitaine qui nous séparait. Mes cousins et cousines, et moi et ma sœur de l'autre côté, 10 ans de différence et plus. Et dans la famille,

0: voir. Et ce qui est complètement extraordinaire, c'est qu'il est ressorti, il est sorti de ce coma-là. Et bon, bien sûr qu'il y avait un handicap physique, mais puis en plus, ben, sa trachéotomie a abîmé ses cordes vocales. Donc, il y avait des enjeux de salivage extrême, si je peux dire, et sa voix qui était très affectée. Mais sa tête était toute là, toute là. Et lui, il utilisait beaucoup l'humour. Gary était extrêmement drôle, donc il communiquait beaucoup avec l'humour, tout le temps, tout le temps, tout le temps. Mais Gary, ce qui est extraordinaire, c'est que à travers sa réadaptation pour remarcher et tout, ben à un moment donné, il a monté sur un vélo. Après un accident de moto, il est monté sur un deux roues, sur un vélo, et il a commencé à pédaler. Et il a tellement pédalé que l'équipe canadienne de paralympique l'a remarqué et ils l'ont invité. Et il est devenu champion paralympique, 4 paralympiques avec l'équipe canadienne, 12 ans dans l'équipe. C'est devenu une personne très importante pour l'équipe canadienne parce que même quand il était plus en compétition, il voulait absolument qu'il soit avec l'équipe parce que à cause de son humour, puis il
1: était rassembleur.
0: Mon Dieu, il y avait un don pour changer les idées des joueurs, tu sais, des athlètes plutôt. Mais vraiment un grand champion. Mais ce qui est, tu sais, c'est fou, une vie, on peut la passer dans l'ombre d'un côté et dans la lumière d'un autre. Puis que mon cousin, tu sais, un homme extrêmement généreux, drôle, puis tout le temps là pour tout le monde. Hey, c'était fou, là. C'était tellement extraordinaire. Fait que dans son monde, dans son milieu, c'était un héros. Mais quand il sortait de là, ben c'est sûr que dans la famille, c'était voisin de... Il a resté à la même maison toute sa vie. Et c'était Gary, tu sais, tout le monde l'aimait, tout le monde l'adorait. Mais quand même, tu sais, je trouve que nos athlètes, et puis c'est pas une affaire de Gary, mais c'est nos athlètes tout court, et encore plus nos athlètes paralympiques, ben une fois les paralympiques, on les oublie. On a de la misère collectivement à se souvenir plus qu'un nom. Ouais. Tu sais, on connaît Chantal Petitclerc. Ouais. Combien de personnes au Québec connaissent d'autres noms d'athlètes? Pas beaucoup.
1: Non.
0: Mais ça me fascine. Tu sais, je suis heureux pour Chantal Petitclerc. Puis elle aussi, elle vit ça aussi. Mais tu sais, moi, bon, Gary, quand il est décédé, là, ça fait 5 ans, en pleine pandémie, un cancer qui n'est pas vu venir du tout. Et il a demandé l'aide à mourir. Et j'aurais voulu... En fait, ça a pris ça pour que je fasse... Ben voyons, voir qu'un homme aussi extraordinaire, un humain aussi extraordinaire, comme parte juste comme ça et qu'on ne se souvienne pas de lui, à part dans des archives des Paralympiques canadiennes de telle année à telle année, non. Fait qu'on a bougé le plus de choses possibles. On a réussi à nommer un parc... Le parc qu'on a toujours joué dedans, le parc Saint-Damase, dans notre quartier, qui est devenu maintenant le parc Gary Longhi. Et sur un de mes albums, qui est mon dernier album en ce moment, j'ai écrit 2 chansons sur lui. Une qui s'appelle « Avant-circule » et une autre qui s'appelle « La ligne d'arrivée ».
1: Oui. Donc, des histoires de résilience et de personnes tellement inspirantes qu'elles nous touchent jusqu'au tréfond de nous-mêmes. Hein?
0: Mm-hmm. Absolument.
1: On va aller, Marco Cagliari, dans une autre direction, parce que vous êtes un homme tout azimut, hein, du point de vue musical, ouais. Du point de vue de plein de choses. Et vous nous proposez maintenant une pièce de Supertramp. Alors, dites-nous quelque chose sur Supertramp pour nous qui ne savons rien à ce sujet.
0: Oh, wow! Supertramp, ben c'est... Premièrement, j'ai parlé dans l'autre... segment de la table tournante dans le sous-sol. Ben il y avait les Pavarotti, mais il y avait les autres vinyles aussi. Il y avait Elvis, il y avait Joe Dassin, il y avait Patoff, il y avait Supertramp. Oui, Patoff, j'en fais rire quelques-uns. Patoff, il faisait peur. Il faisait vraiment peur même, mais bon. Et il y avait Supertramp qui, je crois que c'est ma sœur qui avait rentré ça dans la collection. Puis quand j'ai écouté pour la première fois Crime of the Century, ça m'a tellement comme... Je sais pas, ça m'a amené dans une zone là, où j'adorais toute l'émotion qui venait de là. Il y a la sensibilité de ce groupe-là, des compositions, des instruments aussi. Tu sais, c'est peut-être même mon premier... comment je peux dire? Mes premiers pas dans la musique du monde. Parce que Supertramp, il utilisait beaucoup des instruments avant. Bien sûr, des instruments à cordes, autant le piano, la guitare et tout.

0: émotion. Mais c'était fait avec tellement de classe et de subtilité. Puis Supertramp, ben, je peux dire fièrement que je peux pas raconter toute l'histoire, on n'a même pas assez de temps, mais j'ai eu la chance de les rencontrer. Puis j'en reviens même pas, puis ça s'est passé à Québec en plein... On est début 2000, ma copine à l'époque jouait dans un groupe de cover, puis elle jouait au Dagobert, et un soir, il y a deux gars qui arrivent entre deux sets, puis là, ils disent « Ah, est-ce qu'on peut jammer avec le groupe? » Je dis « Ben, pas vraiment, mais... » Ils disent « We're Supertramp. » Je dis « Comment? Vous êtes pas Supertramp? » C'est moi qui les ai accueillis en plus, et c'est moi qui leur ai dit « Ben non, vous êtes pas Supertramp. » Ils disent « Oui, on est Supertramp. » Je dis « Hein? » Fait que là, ils commencent à me dire, c'est qu'il y avait deux membres. Fait que c'est le membre qui remplace... depuis longtemps, depuis comme 20 ans, 30 ans, Roger Hudson, qui a la même voix. Là. Et l'autre, c'est Jason Siebenberg. C'est le fils de Siebenberg, le batteur. Et les deux étaient à Québec. Le lendemain, ils jouaient à l'Agora de Québec. Et ça donnait que c'était mon anniversaire et l'anniversaire de ce jeune Jason. Fait qu'on a fait la fête ce soir-là. Puis on a fini sur scène à chanter une chanson de Beastie Boys. Et ensuite, on a terminé la veillée au La Fleur, bien sûr. Et ensuite, à la fin, à 3h du matin, à 4h du matin, Jason me dit « Qu'est-ce que vous faites demain? Je vous invite à notre spectacle. » C'était le plus beau cadeau d'une vie, là. Fait que là, on était en première loge devant Supertramp et le père de Jason qui donne une claque en arrière de la tête à Jason au dernier salut. Parce qu'il l'a échappé un peu la veille. Fait que c'était hilarant, mais il a fait un super show. Puis j'étais très touché d'être là, mais de les voir une seule fois dans ma vie. Ça a été extraordinaire. Fait que Supertramp, comme wow, wow, wow.
1: On va toute la ligne. On va écouter un extrait de Crime of the Century.

0: Je suis toujours en compagnie de Marco Cagliari, auteur, compositeur, interprète. Et c'est intéressant de savoir que durant la pandémie, vous avez décidé de sortir sur le trottoir.
1: Oui. Oui, j'ai un peu la bougeotte, on va dire ça comme ça.
0: Oui.
1: Moi, m'arrêter complètement, c'était impossible. Impossible. Et, rendu au deuxième confinement. En fait, durant le premier confinement, j'avais parti des jeudis live dans mon salon. Fait que je faisais des lives directement de mon salon. Puis là, à un moment donné, ben, ça a recommencé à ouvrir pour aller jouer dans les salles, quelques salles. Et à un moment donné, ça a coupé d'un coup sec, deuxième confinement. Et là, ma conjointe à l'époque m'a dit, écoute, tu peux plus aller. Non, ils peuvent plus venir te voir, mais toi, tu peux aller les voir. En parlant du public. Fait que là, j'ai vidé la vanne, parce que j'ai toujours une vanne. Moi, mes outils principaux sont la vanne et la guitare. J'ai besoin de juste deux choses. Fait que la vanne, je l'ai vidée, puis là, j'ai fait un petit théâtre de ma vanne, full, super autonome, puis autant été qu'en hiver. Là. Et là, j'ai ouvert un Facebook, j'ai appelé ça Cagliari fait le trottoir. Puis là, t'achetais à la carte. Comme une espèce de chanteur Telegram, genre. Fait que t'achetais les chansons, c'était genre 50$ une chanson. Puis là, il y avait des forfaits. 3 chansons, 5 chansons, 10, 15, 20. Plus le kilométrage, quand même. Fait que je peux bien aller chanter Bella Ciao à cette île, mais ça va te coûter quand même le kilométrage. Fait que... mais j'en ai fait, là. Écoute, c'est fou. Là. J'ai fait 222 shows de mon camion en le temps que ça a duré, là, 2-3 ans. Mais c'est hallucinant parce que, tu sais, il y a eu des moments où c'était très dur. Puis là, on était vraiment obligés de rester. Puis on avait peur. On ne savait pas trop qu'est-ce qui nous attendait à l'extérieur. Mais moi... tel un Mad Max, je rentrais dans mon véhicule, puis là, j'allais à la rencontre des gens, mais devant leur balcon, dans leur stationnement. Écoute, j'en ai fait un marquant ici à Québec. Là. C'était le plus loin que je suis allé, c'était à Lévis et Québec, mais le premier que j'ai fait aussi loin, c'était à Québec, puis c'était en plein février. Et le jeune homme, il m'avait écrit genre 3-4 mois d'avance, parce que sa femme allait accoucher telle date. C'était tellement touchant, là. Il dit, je veux 15 chansons devant mon driveway. Et là, en février, là, fait que là, je prépare mes bonbonnes de propane. Puis là, moi, j'ai mes réchauds parce qu'il fait froid, crème. Puis là, puis c'est de jour. Ben, il y en a que c'était de soir, mais là, c'était de jour. Puis là, je débarque là, je recule devant la maison, dans le driveway. Puis sa femme, elle sort avec le bébé dans les bras. Elle se met à pleurer. Moi, je pleure. Tout le monde pleure. C'est comme... c'est tellement intense, ça. Mais c'était beau, là. J'ai eu accès à des moments, là, où j'étais comme devenu le vecteur entre des familles, tu sais. Fait que c'était très... gars, c'est un truc que jamais je regretterai. J'ai tellement eu du plaisir. Puis j'ai amené ma fille avec moi. Ma fille était jeune. Fait que je disais en blague, c'est bien plus payant de faire le trottoir en famille. Fait que là, bref, c'était juste drôle. On a riait, là. Cagliari fait le trottoir, c'était ça.
0: Donc, c'est ça. Cette énergie-là, c'est quand même un trait caractéristique que vous avez, Marco Cagliari. Quoi que vous chantiez, c'est toujours énergique.
1: Ben, c'est toujours, mais c'est drôle parce que, tu sais, j'ai quand même à travers mes albums, tu sais, j'ai 7 albums solo, puis il y a quand même des chansons plus calmes, mais je suis pas réputé pour ça, sauf que je vous avoue que c'est les moments les plus marquants, quand je fais les chansons plus calmes, c'est c'est là que les gens ils comprennent peut-être la variété de d'émotions, la gamme d'émotions que je suis capable de passer à travers. Tu sais.
0: Oui.
1: Mais puis j'aime ça faire des chansons relax. Sauf que il faut quand même à un moment donné se rappeler pourquoi on est vivant. Alors, c'est pour ça que je donne autant d'énergie, souvent.
0: Vous m'avez dit, en préparation de notre entretien, que dans les autres formes d'art, c'est le cinéma qui vous intéressait beaucoup, beaucoup. Et naturellement, la musique de film.
1: Ouais.
0: Là, on parle des grands classiques, là, Le Parrain, les
1: Western Spaghetti, en effet.
0: Je me suis demandé, quand vous m'aviez dit ça, si la musique de film vous intéresserait, la musique instrumentale.
1: Écoute, j'ai déjà eu des commandes. J'ai déjà joué quelques chansons, des morceaux comme ça. J'ai eu quelques commandes où j'ai fait, mais j'ai jamais fait une trame au complet. Mais j'avoue que éventuellement, c'est quelque chose que j'aimerais faire, c'est sûr, parce que j'ai été bercé, puis je suis encore bercé et fasciné par toute l'œuvre de Nino Rota, de Ennio Morricone. Puis le cinéma en général, là, ça me, on vient de se claquer, c'est ça, la série des parrains, parce que ma blonde ne l'avait jamais vue, puis j'étais comme, ben voyons, ça se peut pas. Alors, on s'est mis à les écouter, puis encore, là, je suis encore fasciné. Tout chaque moment, ah oui. chaque instrument aussi est tellement bien choisi, tu sais. Souvent, les instruments, même, ils accompagnent un acteur, tu sais. Ou un...
0: Oui, c'est un petit peu comme l'opéra, hein?
1: Ben, exactement.
0: C'est ça.
1: Il y a des thèmes qui reviennent. Oui. Alors, c'est fascinant. Puis oui, merci d'aller dans cette avenue-là. Oui, un jour, ça m'intéresserait. Alors, si jamais vous entendez, vous avez un bon film à me proposer et qui manque de la musique, ben, ça m'intéresse.
0: Alors, je voudrais que on aille maintenant dans cet autre choix musical que vous faites pour nous, avec cette interprète très touchante aussi, qui va nous proposer la Roma. Il s'agit de Lassa de Sela.
1: Oui, Lassa. Oh, mon Dieu.
0: Vous l'avez rencontré aussi?
1: Je l'ai rencontré trois fois, puis les trois fois m'ont été marquantes. C'est comme si le temps s'arrête. Quand les trois fois que j'étais avec elle, puis je sais pas, elle avait comme un aura.
0: Elle a un charisme très puissant. Hein?
1: D'une puissance, là, c'est d'une autre planète, là. Puis, mais tout s'arrêtait, tu sais, à un moment donné, après un gala de la disque, Pierre Flynn, ça sonne bien dans une conversation, Pierre Flynn, Lassa et moi, on est dans un bar, puis je me souviens encore, tout le temps s'est arrêté, je me souviens d'exactement de quoi on parlait, tu sais, elle me parlait de ses choix et tout, puis sa voix, puis son premier album, La Llorona, m'a tellement marqué que mon premier album à moi, je voulais qu'il soit un peu tapissé de la même genre d'émotion. Fait que, bravo Lassa.

0: Quel bel artiste extraordinaire qui nous emmène comme ça. On est parti avec elle.
1: Absolument. Ouais. C'est velouté. C'est toujours très touchant d'écouter la ça de cela, vraiment.
0: Ouais. Marco Cagliari, vous avez fait le pont entre les deux cultures. Hein? Vous êtes complètement québécois, vous êtes complètement italien, vous y allez souvent en Italie, vous ne l'avez pas lâché, c'est quelque chose. Vous avez additionné les deux cultures et c'est comme ça l'affaire. Il y a quelque chose qui m'a semblé peut-être similaire, parce que je vous avouerai que vos chansons en italien, c'est pour les gens qui nous écoutent, probablement les chansons les plus connues. Vous avez même repris des chansons québécoises en italien.
1: Oui, absolument.
0: De façon très, très belle aussi. Et je me suis dit que vous aviez fait aussi le pont entre le heavy metal et la chanson, peut-être plus populaire.
1: Oui, on peut dire ça, oui.
0: Et c'est deux énergies différentes, c'est
1: ouais.
0: deux façons de jouer différentes, deux façons de chanter différentes, mais vous voulez faire les deux.
1: Oui, ben moi, c'est parce que la musique, pour moi, c'est bon ou c'est pas bon, c'est tout. Il y a deux styles de musique, la bonne et la moins bonne.
0: Ouais.
1: Et c'est ça, quand c'est pas bon, ben je l'écoute juste pas, c'est tout. Mais il y a du bon dans tout. Et ça va aussi dans dans l'opéra, dans le heavy metal, dans la musique rétro d'une certaine époque italienne et aussi québécoise. Tu sais, il y a tellement de variétés de chansons populaires que tu sais, ça serait triste de passer à côté de plein de bonnes choses. Alors moi, je sais pas, moi dans ma tête, c'est comme tout le monde est beau, tout est bon et tout est... Il faut donner la chance à tout, en fait. C'est un peu ça ma grande ligne, là. Je suis optimiste, je suis un musicien optimiste et un fan optimiste aussi, tu sais. Je donne la chance à tout. Puis ça me touche ou ça me touche pas, c'est tout, tu sais. Mais moi, c'est important. Les poils, il faut qu'ils dressent.
0: Ouais.
1: Puis depuis tantôt, ça dresse depuis tantôt, fait que je suis content.
0: Le temps file et oui. Je voudrais déjà remercier encore une fois Mario Blouin pour les choix musicaux et Bertolt Berny à la réalisation technique parce qu'on va terminer et on va entendre, vous avez apporté votre guitare oui. et on va vous entendre ici dans notre studio de Radio Galilée nous proposer une chanson pour terminer cette entrevue, peut-être en pensant un petit peu à votre fille Milan.
1: Oui, ben en fait c'est drôle. Je vais penser à deux personnes, à ma fille et à Gary Longhi.
0: Oui.
1: C'est une chanson que j'ai écrite pour Gary avec l'aide d'Alexandre Béliard, qu'on a co-écrit cette chanson-là. Et le vidéoclip, ben, c'est ma fille qui roule à vélo dans le parc Gary Longhi.
0: Ah. Je le remercie grandement d'être venu partager avec nous ces pages de vie et je vous invite, mesdames et messieurs, à l'écouter, Marco Cagliari.

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Évangile de Jésus-Christ selon saint Jean, chapitre 20, versets 1, 11 à 18. Après la mort de Jésus, le premier jour de la semaine, Marie-Madeleine se rend au tombeau de grand matin, alors qu'il fait encore sombre. Elle voit que la pierre a été enlevée. Elle restait là dehors, à pleurer devant le tombeau. Elle se penche vers l'intérieur, tout en larmes, et, à l'endroit où le corps de Jésus avait été déposé, elle aperçoit deux anges vêtus de blanc, assis l'un à la tête et l'autre aux pieds, et lui demande « Femme, pourquoi pleures-tu ? » Elle leur répond « On a enlevé le Seigneur mon maître, et je ne sais pas où on l'a mis. » Tout en disant cela, elle se retourne et aperçoit Jésus qui était là, mais elle ne savait pas que c'était lui. Jésus lui demande « Femme, pourquoi pleures-tu ? Qui cherches-tu ? » Le prenant pour le gardien lui répond « Si c'est toi qui l'as emporté, dis-moi où tu l'as mis, et moi j'irai le reprendre. » Jésus lui dit alors « Marie. » Elle se tourne vers lui et lui dit « Rabbouni », ce qui veut dire « maître » dans la langue des Juifs. Jésus reprend « Cesse de me tenir. Je ne suis pas encore monté vers le Père. Va plutôt trouver mes frères pour leur dire que je monte vers mon Père et votre Père, vers mon Dieu et votre Dieu. » Marie-Madeleine s'en va donc annoncer aux disciples « J'ai vu le Seigneur et voilà ce qu'il m'a dit.

de belles indications dans ce texte de Saint Jean. Cette référence au grand matin, mais il fait encore sombre. Les ténèbres sont encore, et c'est probablement entre 3 et 4 heures du matin que ces femmes se lèvent à la hâte

constata qu'elle arrive au tombeau et la stupéfaction. La pierre a été roulée. Et un peu plus tard, puisque le récit que je viens de lire détache la venue de Simon-Pierre avec Jean, et là on retrouve un peu plus tard Marie-Madeleine, elle n'est jamais entrée dans le tombeau, elle est toujours restée dehors. Elle est de l'extérieur, elle n'entre pas. Elle reste dans ses larmes, elle reste dans sa peine. Elle le voit, ce tombeau, elle se penche. Elle n'entre pas, mais elle se penche. Donc, elle l'effleure d'une certaine façon. Elle est trop prise par le mystère de la mort de son Seigneur, mystère réalité. Elle l'a vu de ses yeux vus, elle, comme Jean. Les autres disciples ne l'ont pas vu. Ils ont une autre sorte de peine. Mais elle a une peine viscérale. Donc, elle se penche et là, des messagers, un texte un peu mystérieux, des êtres vêtus de blanc qui sont là, qui sont des messagers qui représentent des gens du monde céleste. Mais encore là, elle n'entre pas, elle ne saisit pas, elle reste toujours au dehors. Ses larmes sont comme un voile qui l'empêche de voir ce monde nouveau qui est en train de se présenter à elle. Pourtant, elle voit aux pieds et à la tête, deux messagers, deux anges vêtus de blanc qui sont là. Mais ne les voit pas. Ce qu'elle voit, c'est ce qui manque. Le cadavre n'est pas là. Et c'est ce qu'elle cherche. Il lui pose la question. « Pourquoi pleures-tu ? » Et elle dit « On a enlevé mon Seigneur son corps. Je veux retrouver son corps, son cadavre. » Alors, elle est toujours en train de voir la mort. Le cadavre, le réalisme cru de cette crucifixion qui a donné comme fruit le corps du Christ, le cadavre. Donc, elle cherche encore. Et là, progression dans sa démarche. Il y a quelqu'un qui va venir au secours de ses larmes, de cette fixation. Elle est fixée. Il y a quelque chose de figé, de fixé. C'est un drôle de jardinier qui se présente, mais qui l'interpelle et qui lui pose la même question. « Femme, pourquoi tu pleures ?» C'est comme s'il voulait la dégager de cette histoire de mort. « Pourquoi tu pleures ?» Et « Qui cherches-tu ?» Et encore là, elle cherche un mort. Elle cherche son Seigneur, mais qui est mort, livide dans la mort. Et elle va plus loin. « Si c'est toi qui l'as volé, « dis-le-moi, j'irai le prendre, et c'est encore le mort qu'elle voit dans ses bras. » Et là, il dit, « Marie, on ne sait pas qu'est-ce qui s'est passé. » Parce que ce jardinier, c'est Jésus. C'est lui qui est debout, qui est ressuscité, mais transformé, changé. Il est passé d'un monde à un autre. Il y a quelque chose d'insaisissable. Et là, il la nomme, et elle se sent nommée, et le reconnaît. Le reconnaît de l'intérieur. On ne dit pas que ce sont les yeux du corps, mais c'est de l'intérieur, elle est touchée. Et là, elle dit « Rabouni, maître ». Et là, elle veut le prendre. Elle voulait tellement le prendre mort, vous imaginez, qu'elle veut le saisir vivant. « Cesse de me tenir ». Là, il y a une rupture que Jésus établit. Une parole structurante d'un passage. « Je suis celui qui ne se laisse pas prendre, cesse de me tenir. Cesse de me tenir là où tu pensais. Cesse de me tenir dans ton mode de connaissance qu'on a eu jusqu'à maintenant. On va changer de mode de connaissance. Je monte vers mon Père. Je vis une expérience spirituelle unique qui va vous révéler votre Père aussi. Va dire ça, mes frères. Cours leur dire cela. » C'est extraordinaire, ce texte. Alors, Marie-Madeleine va passer d'un mode à l'autre dans sa connaissance de son Seigneur, de son Christ. Il est vivant, il le dit. Je l'ai vu.

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et c'est le jour 3. Eh bien, la nuit n'a pas été très bonne. Vous savez, lorsqu'on se déplace, qu'on n'est pas dans son lit, qu'on n'est pas dans son environnement, que la nourriture est un petit peu différente aussi, alors parfois le sommeil n'est pas le même. Alors ce matin, justement, parce que je reviendrai, étant donné que nous avons d'abord célébré la messe, mais au petit déjeuner, je faisais la file, et il y avait un jeune prêtre qui était là, un missionnaire, qui missionne un missionnaire qui exerce son ministère à Madagascar. Alors, il me demande si j'ai bien dormi. Alors, j'ai dit non, pas vraiment. J'ai dit c'est de vague en vague. Alors, il a souri, parce qu'il est souriant. Et j'ai dit, toi, tu as quel âge? Il me dit, 33 ans. Alors, j'ai dit, j'en ai 40 de plus. Alors, tu verras un jour qu'on peut dormir de vague en vague. Parce qu'il m'avait dit aussi, si vous dormez de vague en vague, peut-être que vous avez eu le mal de mer. Eh bien non, je n'ai pas eu le mal de mer, mais j'ai moins bien dormi. Donc, je vous raconte une journée ordinaire. La journée 3, elle est ordinaire. Mais extraordinaire, parce qu'on se retrouve pour la concélébration de la messe. Et ce matin-là, c'est un prêtre originaire de l'Inde qui va présider l'Eucharistie. L'homélie, elle porte sur la parole de Jésus qui dit « Si tu ne redeviens pas comme un petit enfant, tu n'entreras pas dans le royaume. » Alors il a expliqué très simplement au cours de l'homélie ce passage. Alors c'est l'humilité, c'est la simplicité et c'est la confiance. Ce sont les trois attitudes qu'il a développées et je pense que pour vous et comme pour moi, ce sont des mots-clés. La simplicité, c'est une béatitude, heureux les simples de cœur, les simples d'esprit. Le cœur et l'esprit, une béatitude. Quand est-ce qu'on est simple de cœur? C'est quand le cœur est tranquille. C'est quand le cœur, justement, n'est pas bouleversé par toutes les bourrasques de la vie, par des irritants. Quand est-ce que nous sommes simples d'esprit? C'est quand les pensées sont claires, quand les pensées sont lumineuses, quand les pensées sont lucides. Vous savez, la lucidité, c'est quelque chose de très important. Alors la lucidité, pour moi, j'ai une image dans la tête, c'est comme un avion qui traverse tous les nuages. Ça veut dire qu'on est dans le concret, là. Mais on a cette percée qui nous permet de traverser comme un avion traverse les nuages. Est-ce qu'il y a des turbulences? Oui. Mais la lucidité et cette puissance et cette force qui nous permet d'avancer, de savoir où l'on va, pourquoi on va à tel endroit, et de s'y rendre, quoi qu'il en coûte.

0: Je vous propose maintenant un extrait d'une entrevue réalisée avec le père Philippe Maillard, dominicain.
1: Tu as souligné la croix du Christ en parlant de ce flot de souffrance. De quelle façon le Christ continue de porter ces formes de souffrance, même chez ceux qui ne voient pas de mal?
2: C'est pas qu'ils voient pas de mal, mais ils veulent pas se l'avouer, tu vois. Et le Christ, il y a que lui. Il n'y a que lui. Face à cet enjeu du mal que j'évoquais, il n'y a que le Christ. Tout le reste, c'est du barata. Tout le reste. Naturellement, les sociologues, les psychologues, les professeurs de philosophie, tout ça, naturellement. Mais même les théismes, les religions, tu vois. Il n'y a que le Christ. Mais ça, tu sais, nous avons été amenés à réfléchir sur c'est quoi la croix du Christ. Tu vois, c'est quoi la croix du Christ. Et je te cache pas que il y a toute une théologie de la rédemption qui m'est complètement insupportable. Selon laquelle il fallait payer, tu vois, il faut payer pour rentrer en grâce. Qu'est-ce que c'est que cette logique qui est celle de... qui n'a rien à voir avec le Christ. À payer à qui, payer pourquoi, payer... Quand on sait qu'il n'y a pas d'autre image du Père que celle du Père de l'enfant prodigue, il ne fait rien payer le Père à l'enfant prodigue, naturellement. C'est quoi la rédemption, tu vois? Et surtout cette parole, alors qu'elle est une parole de l'Écriture, quand le Christ explique la passion à ces deux hommes qui rentrent chez eux après la mort de Jésus, et qu'il leur lit les Écritures en leur montrant qu'il fallait que le Christ souffrit. C'est quoi ce « il fallait » ? Tu vois, ça a été pendant si longtemps la question de ma vie, ça. Il fallait, qu'est-ce que c'est que ce père qui exige de son fils toutes ses souffrances, ses extrémités de la souffrance? On ne peut pas imaginer de plus grande souffrance. L'extrémité de la souffrance, c'est celle du chapitre 2 de l'Épître aux Philippiens, qui est probablement le cœur de la théologie chrétienne. Et... moi, ma conviction, c'est que seul peut pardonner celui qui a partagé la condition des victimes. Tu vois. Il est sûr qu'après Dachau et Auschwitz, au tribunal de Nuremberg, les juges ne pouvaient pas pardonner. Seul pouvait pardonner ceux qui étaient passés par là. Geneviève de Gaulle peut pardonner. Le Christ peut pardonner. Parce que le Christ a tout connu de l'extrémité du mal, tout connu. Le Père Sommet, quand il est arrivé à Dachau, il disait ça, tu vois, dans cet enfer. Il disait, la seule chose qui m'a permis de survivre, c'est que le Christ m'y avait précédé. C'est une des choses, d'ailleurs, qui me frappe beaucoup dans l'Évangile, que le Christ ne parle jamais de lui à la première personne. Il dit toujours le Fils de l'homme. Et le Fils de l'homme, c'est qui le Fils de l'homme dans la tradition prophétique? C'est celui qui reviendra dans les derniers temps pour le jugement. Mais le Christ en parle aussi comme de lui, s'avançant vers sa croix. Celui qui viendra nous juger dans les derniers temps, c'est celui qui a connu cette extrémité, tu vois, de la déréliction et de l'injustice. Et c'est pour ça qu'il peut parler à ces hommes qui sont en prison, tu vois, parce que... il a connu l'extrême. Il n'en parle pas du haut de sa suffisance, tu vois. Il en parle du cœur même de cette angoisse qui a été la sienne. Et pourrait dire beaucoup de choses autour de ça, tu sais.
1: Philippe, l'expérience de la prière dans toutes ces années, au cœur de chacune des expériences, on parle de la Sainte-Baume, la prison. Comment la prière respire en toi?
2: Tu sais, ce à quoi j'ai accédé progressivement, c'est que la prière, c'était de se tenir devant Dieu pour rien. Pour lui. Pas pour moi, pas pour demander. Pour lui. J'ai dans la petite oratoire là, de notre maison à Lille une icône de Roublev que m'a donnée une de mes petites sœurs moniales, orthodoxes. Encore un visage, tu vois. Mais c'est le visage du Christ. Il est encadré dans une espèce de chambranle et il m'a toujours fait penser à cette parole de l'Apocalypse. Voici que je suis à la porte et que je frappe, et si quelqu'un entend ma voix et qu'il m'ouvre, alors j'entrerai. Et ça m'a toujours profondément atteint, tu vois, à savoir que c'est lui qui demande. Je pense à ce poème de Gilles Baudry, qui est un moine bénédictin de Landévennec, et dont j'ai pensé qu'il était un commentaire éblouissant de cette icône. Voici que je suis... Non, c'est « Tu te crois seul ?» Et puis... Quelqu'un s'encadre dans le chambranle de la porte. Il ne dit rien. Mais à ses yeux qui le débordent, tu sens qu'il voudrait tant se délivrer de fraternelle confidence. Et qui peut supporter le poids de ce visage, cherchant asile et ressemblance au travers du miroir de ces mots sans famille? Je suis un hôte de passage. Le poème de Gilles Baudry, c'est un homme de passage. Mais moi, j'aime bien ce mot d'hôte, tu vois, parce que l'hôte, c'est à la fois celui qui est reçu et celui qui reçoit. Et c'est celui qui peut devenir notre hôte, comme à Emmaüs, que parce que celui qui nous reçoit, celui qui préside la fraction du pain, que parce que d'abord il a été reçu et reçu, notamment dans nos frères les plus pauvres. C'est... Tu vois, j'ai été toujours très frappé par la lecture du journal de Hetty Hillsum. Je ne sais pas si tu connais cette jeune femme juive hollandaise qui, pendant l'occupation allemande, a fait un chemin de découverte de Dieu, athée, tout à fait athée, découvrant Dieu. Et finalement, accompagnant ses frères juifs qui partaient en camp de concentration, ce jour elle est partie parce qu'elle a voulu partager aussi leurs conditions. Et elle raconte ce qu'a été cette découverte de Dieu pour elle. Et à un moment, elle dit cette chose qui me paraît si fondamentale pour la génération d'aujourd'hui. Elle dit à Dieu dans sa prière: je sais bien que tu ne peux rien pour nous, mais moi je peux quelque chose pour toi, et je te promets que tout ce qui est en mon pouvoir, je le ferai pour que tu ne disparaisses pas du cœur de mes compatriotes. La prière, c'est pour rien, c'est parce que c'est pour être ensemble, la prière. C'est à cause de l'amour, c'est qu'il n'y a rien d'autre que l'amour. Il n'y a rien d'autre que l'amour, voilà. Ça, c'est ma conviction aujourd'hui. Et petit à petit, tu vois, prend sa densité le grand texte du chapitre 13 de l'Épître aux Corinthiens de Paul. En dehors de l'amour, il n'y a rien. Mais d'aimer, c'est pas simplement de se recevoir de l'autre, c'est aussi de permettre à l'autre d'exister. Et je pense qu'il y a dans l'amour du Christ cette aller et venir, tu vois, qui est fondamentale. Ce qui fait que maintenant, évidemment, moi je suis un vieil homme, maintenant je fais plus grand chose, mais je passe beaucoup, beaucoup de temps dans la prière. Voilà, pour être avec. Et seulement pour ça, tu vois. Bien entendu, j'utilise beaucoup ce qui nous a été donné par la tradition hésychaste, tu sais. Je ne sais pas si tu vois cette tradition qui est celle de l'Église orthodoxe, qui est née donc dans le sud du Sinaï, en Égypte, et puis qui a été la grande prière des moines du Mont Athos, et qui maintenant est très populaire en Russie orthodoxe, avec ses trois grands aspects. Le souffle, tu vois, d'installer la respiration dans le corps, sans oublier que c'est le corps qui est le temple du souffle. Et puis le nom de Dieu, le nom de Jésus, le nom de Jésus, Seigneur Jésus, Fils de Dieu, Seigneur Jésus, le nom de Dieu, c'est le secret, le nom. Tu vois, si je connais le nom de quelqu'un, je connais son secret. Et puis le cœur, le lieu du cœur. Un jour, on demande à Saint Bernard, est-ce que tu as déjà reçu la visite du Verbe ? Donc la visite de Dieu, est-ce que tu as déjà été touché par Dieu ? Le grand mystique, le grand père spirituel, le grand commentateur du cantique des cantiques, et il répond cette chose qui pour moi est mon credo, si tu veux, dans l'ordre de la prière. Il dit, je crois que oui, mais je n'en ai jamais eu conscience sur le moment, ni quand il est entré ni quand il est parti, mais après coup seulement, parce que quelque chose de mon cœur avait été changé, tu vois. Et ça, c'est la tradition hésychaste. Ça, c'est cette chaleur du cœur, tu vois, qui n'est pas une chaleur émotionnelle, mais qui est d'un autre ordre, tu vois, mais qui te donne la conscience d'être touché. Évidemment, on ne peut pas toucher Dieu, c'est évident, mais on peut peut-être se laisser toucher par lui, tu vois. Et se laisser toucher par lui, c'est partager à la fois sa détresse et son espérance.

Nous sommes arrivés au terme de cette édition Donne-moi à boire qui désaltère notre été. Merci à vous et à Yannick Caron pour le montage de l'émission.

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0: 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À la vue des foules, Jésus monta dans la montagne. 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
1: À l'émission Sur la montagne aujourd'hui, nous vous présentons Sœur Claire Hafner de la Communauté des Béatitudes dans une série intitulée « Le procès de Jésus ».

Nous avons vu aussi, en relisant le prophète Ézéchiel, que déjà, la notion de manger la parole était une notion très nette dans la foi d'Israël. On mange la parole. Nos moines, dans nos monastères occidentaux ou partout dans le monde, ruminaient la parole, c'est-à-dire qu'ils la lisaient encore et qu'ils l'écrivaient avec beaucoup d'amour sur ces Bibles qui étaient des vraies expressions de l'amour du moine pour la parole. Il mangeait la parole, il mange encore dans la parole dans tous les monastères qui sont restés fidèles à cette source éternelle de vie avec Dieu, qui est la parole de Dieu elle-même. Au commencement était la parole, et la parole était avec Dieu, et la parole était Dieu. C'est le prologue selon saint Jean, qui n'a jamais fini d'être médité parce qu'il est le condensé de toute la révélation. Or, le deuxième point extrêmement difficile à comprendre pour le peuple d'Israël, c'est quand, après avoir multiplié le pain, c'est-à-dire donné la manne, c'est cela que Jésus veut faire comprendre aux foules qui le suivent dans le désert, au chapitre 5 de l'Évangile selon saint Jean. Donner la manne, c'est se situer en nouveau Moïse, qui donne de la part de Dieu le pain du ciel. Tout va bien jusque-là. Voilà Jésus qui multiplie le pain et qui va, après, marcher sur la mer. On multiplie le pain, on traverse la mer Rouge, deux gestes hautement significatifs dans la spiritualité du peuple juif de l'époque et aujourd'hui. On nourrit le peuple au désert, on traverse la mer, c'est-à-dire on répète aux yeux de ceux qui étaient autour de Jésus, les miracles de la sortie d'Égypte. Et on manifeste sa domination, sa maîtrise sur les éléments. On marche sur les eaux. Dans un autre évangile, il apaise la tempête. Qui est donc celui-là à qui la mer et le vent obéissent? En voilà une question importante. Est-ce que nous avons conscience aujourd'hui que Dieu est le maître des éléments? Or, voilà ce que Jésus manifeste. Je suis le maître, bien sûr. Si nous nous reportons à la fois au prologue de saint Jean et à la Genèse, nous allons voir que c'est la parole de Dieu qui a tout créé. Or, Jésus est parole de Dieu incarnée. Voilà ce qu'il manifeste en marchant sur les eaux. Mais voilà que la foule qui a vu des signes a fait le tour du lac de Kinneret, qu'on appelle aussi Tibériade, en courant parce qu'elle n'a pas très envie de perdre ce magicien, et qu'elle veut le faire roi, on va le voir à plusieurs reprises. C'est commode d'avoir un roi qui vous nourrit pour rien en multipliant le pain dans le désert. Vous voyez toujours la première réaction très, j'ai envie de dire, très simple mais aussi très superficielle. On se cherche le bien-être. Et voilà Jésus qui les accueille avec une parole forte. Travaillez pour la nourriture qui ne se corrompt pas. Et là commence une révélation extrêmement importante qui va en fait signer la condamnation à mort de Jésus tout de suite. Pourquoi ? Très simple. Je suis le pain vivant descendu du ciel, ça c'est déjà pas mal, parce que en fait, il n'y a que Dieu qui est dans le ciel et Jésus là s'identifie tout de suite à Dieu. Il y avait déjà quelque chose qui était prévu. N'oublions pas que la ville de David s'appelle Beit Lechem. Beit Lechem, ça veut dire la maison du pain. Or, c'était là que devait naître et qu'est né le Messie. Donc, il était déjà prophétisé
C'est pour ça qu'il faut faire très attention au nom des personnes et des lieux dans la Bible. Il était déjà prophétisé que à Bethléem naîtrait le Messie, donc que ce lieu deviendrait la maison du pain. Et je suis le pain qui descend du ciel. Premier impact qui a dû être très puissant sur le cœur de ces gens. Voilà, Dieu se fait pain. Le Messie se fait pain. Je suis. Et c'est vrai que la parole est vue aussi comme le pain. Prends et mange, car longue est la route qui te reste à parcourir, dit Dieu, en nourrissant Élie dans le désert. Prends et mange, dit Dieu à Ézéchiel. Donc la parole est perçue comme pain, mais voilà que Jésus s'identifie. Et n'oublions pas qu'aux yeux des gens qui l'écoutaient, c'était un homme. Un homme qui faisait des miracles, mais un homme. Et dit, celui qui mange de ce pain ne mourra jamais. Et il ajoute, celui qui boit mon sang ne mourra jamais. Or, depuis Noé, après la sortie de l'arche, il est interdit de boire du sang. Le sang est exclusivement réservé au culte, nous l'avons vu avec le premier sacrifice de Moïse, qui dit « Voilà le sang de l'Alliance ». Tous les commandements concernant le sang sont des commandements négatifs, sous peine de lapidation. Si vous cherchez cela dans la Torah, vous allez au moins en trouver une douzaine d'exemplaires. Tu ne mangeras pas la chair avec son sang, ni chair avec son sang, et encore moins une chair humaine, et encore moins un sang humain. Celui qui affirmait ça, les assistants pouvaient immédiatement ramasser des pierres et le lapider jusqu'à ce que mort s'ensuive. Ils en avaient le droit le plus strict. Jésus aurait pu mourir là, sur les bords du lac de Tibériade, si Dieu l'avait permis. Mais Jésus a encore beaucoup à dire et beaucoup à faire. Alors Dieu ne permet pas. Mais là, beaucoup s'en vont. Et il faut comprendre cela. En fait, Jésus signe déjà avec cette affirmation son arrêt de mort. Déjà, les gens sont partis. Ceux qui l'ont quitté, que croyez-vous qu'ils ont fait ? Ceux qui l'ont quitté, ils sont montés à Jérusalem et ils sont allés raconter ça aux pharisiens et aux sadducéens qui ont eu une très juste réaction vu la foi d'Israël. Attendez, ça n'est pas seulement la foi d'Israël, c'est aussi un des commandements de l'Alliance universelle faite avec Noé et renouvelé par les actes des apôtres au concile de Jérusalem où Paul et Pierre demandent aux païens de s'abstenir du sang. On se demande quel glissement ecclésiaux nous ont fait arriver à nous nourrir de boudin. C'est une question, je la laisse ouverte. Mais c'est intéressant. Parce qu'au concile de Jérusalem, les actes des apôtres, Pierre et Paul demandent aux païens, c'est-à-dire aux nations, c'est plus juste, les goïms, ça veut dire les nations, de s'abstenir du sang. Donc, si nous étions fidèles à cette première encyclique papale, eh bien, nous aurions un abattage rituel qui permet de laisser s'écouler le sang à terre avant de consommer la viande. Parce que le sang est réservé au culte. Voyez-vous, il y a des questions qu'il faut laisser ouvertes parce que les actes des apôtres sont considérés comme parole inspirée par l'Esprit Saint, donc comme parole de Dieu. Et que la parole de Dieu transcende les siècles et les cultures.
Donc il faut laisser la question ouverte si nous voulons être honnêtes avec nos propres écritures chrétiennes.

Donc voilà Jésus qui affirme à la foule qu'il écoute et qu'il vient de nourrir du pain multiplié. C'est très beau, il y avait seulement là un petit garçon qui avait son pique-nique probablement apporté, préparé par sa maman. Il avait prévu le petit garçon, ce que les adultes n'avaient pas prévu. Et voilà qu'il donne ce petit garçon. Il avait 5 pains et 2 poissons. Et il amène son petit pique-nique à Jésus. Voyez, ça c'est très beau. Souvent, avant de faire un acte de charité, d'amour et de partage avec nos frères, nous reculons parce que nous sommes écrasés, si nous sommes là aussi honnêtes, c'est-à-dire que nous regardons les informations, écrasés par les besoins du monde. Alors nous nous disons, je ne peux rien faire, je suis trop petit, et nous fermons notre poste de télévision ou nous changeons de chaîne. Le petit garçon n'a pas fait ça. Il est allé voir, peut-être pas Jésus directement, mais peut-être André ou Pierre, et il a dit, j'ai rien, mais j'ai quand même 5 pains et 2 poissons. Et Jésus dit, faites asseoir ce monde-là. Et Jésus multiplie le pain. Et je repense à cette école d'Alsace où les petits-enfants m'ont apporté un jour où je quêtais pour l'hôpital que nous avons en Afrique. Leur paire de baskets neuves, ou leur trousse neuve, ou leur crayon neuf, ou leur t-shirt neuf, en me disant, je peux faire avec celui de l'année dernière. Tu as qu'à le donner aux petits-enfants de l'hôpital. Et nous avons rempli un container entier de trousses neuves, de chaussures neuves, de survêtements neufs, de t-shirts neufs, parce que les petits-enfants de cette petite école primaire d'Alsace avaient apporté leur nécessaire et Dieu a multiplié. Nous avons pu habiller tous les petits-enfants de l'hôpital avec des choses neuves. Pas les poubelles, les choses neuves. Voyez-vous, à partir de ce don de cœur d'enfant, de ce petit enfant qui a apporté son petit quelque chose et qui a pris lui-même le risque d'avoir faim d'ailleurs. Et si ça n'avait pas marché, vous croyez qu'on lui aurait rendu ses 5 pains et ses 2 poissons? C'est pas sûr. Les adultes ont une telle façon de scandaliser l'enfance. Donc Jésus a nourri 5000 personnes, sans compter les femmes et les enfants, et on en a ramené 12 corbeilles, symbole de ces apôtres qui partiraient en emportant le pain des anges aux 4 coins de la terre, et nous n'avons pas fini de le faire d'ailleurs. Et Jésus dit, je suis le pain de vie. Je suis le pain de vie. Et il vint même en faire une condition à la résurrection. Si vous me mangez, si vous me buvez, alors vous aurez la vie éternelle, alors je vous ressusciterai au dernier jour. Si vous ne mangez la chair du Fils de l'homme, si vous ne buvez son sang, vous n'aurez pas la vie éternelle. L'une des choses qui frappe le plus profondément les auditeurs, c'est que Jésus en fait une condition de salut. Et pour la première fois, il se pose en disant « Nul ne peut venir à moi si le Père qui m'a envoyé ne l'attire. Moi, je le ressusciterai au dernier jour. Je le ressusciterai au dernier jour. » Voyez, là nous avons une deuxième raison de lapider Jésus. Lui qui est homme, il se fait Dieu. Voilà comment les gens de l'époque l'ont perçu. Et ça n'est pas sur faux témoignage les 5 dernières minutes avant la condamnation. Non, c'est là. Il y avait 5000 personnes qui entendaient ça. La foule a fait le tour. La foule, ça veut dire les 6000 personnes ou presque que Jésus avait nourries. Vous savez, c'est gros, le lac de Tibériade. Il faut du temps pour en faire le tour.
Si on traverse par bateau, c'est que c'est beaucoup plus facile par bateau. Ça prend plusieurs heures de marche. Donc cette foule fait le tour. Et cette foule entend. Et cette foule se dit, là, il est en train de se faire Dieu. Est-ce que nous croyons que tout le monde a dit, oh, génial, c'est lui le Messie? Non, il y a eu une grosse partie qui a commencé à être effrayée par ce que Jésus proposait. Et c'est effrayant. C'est effrayant. Il faut une Pentecôte pour accepter ça. D'ailleurs, est-ce que nous-mêmes, lorsque nous allons communier, nous savons ce que nous faisons? Je me pose la question pour moi-même très souvent. Est-ce que je suis consciente que dans mes mains, je tiens la parole de Dieu incarné qui a créé le ciel et la terre? Comment est-ce que je communie? Est-ce que je communie? Est-ce que je reçois une hostie? Ou est-ce que je suis là en adoration, faisant de mes mains un trône pour le roi de gloire, main droite sous la main gauche, comme il est dit dans les canons liturgiques, à recevoir la parole incarnée qui a créé le monde, le roi de gloire, mort et ressuscité pour moi, est-ce que j'ai la conscience que lorsque je reçois le corps du Christ, ce que Dieu cherche en ayant mis son corps à ma disposition, c'est qu'il se cherche d'autres incarnations. Il cherche à faire de moi le temple. Et c'est seulement le péché qui empêche que ce temple soit aussi rayonnant que le temple de la Vierge Marie. Bienheureuse Élisabeth de la Trinité priait en demandant à Dieu, à la Trinité, car sa prière justement était trinitaire, d'être pour la Trinité une humanité de surcroît. Et en vérité, c'est cela qui se passe quand nous communions. Nous sommes pour le Christ, son Père et l'Esprit-Saint, des humanités de surcroît. Voilà ce que voulait dire Jésus. En nous laissant son corps, Dieu a mis son corps entre nos mains. Il demande, nous les chrétiens, il nous demande d'être pour lui des humanités de surcroît. Voilà ce que cela veut dire. Et c'est bien au-delà de ce que nos sens humains peuvent percevoir. Et nous ne pouvons devenir des humanités de surcroît pour la Trinité qu'à la condition, et elle est incontournable, où la parole de Dieu tout entière est notre nourriture quotidienne. Car alors la parole de Dieu, c'est la parole de Dieu même qui va commencer à vivre en nous. Mais cette parole de Dieu, nous ne pouvons pas l'inventer, il nous faut la recevoir par la lecture quotidienne, par justement la manducation, ou plutôt manger, pour être plus clair, manger la parole. Et manger la parole, c'est toute la Bible. Et nous avons à la recevoir humblement, comme un mystère infini qui nous dépassera toujours.

0: Mais c'est seulement à ce prix-là, dans cette rumination de la parole de Dieu, que nous pouvons comprendre le mystère de l'Eucharistie, car il n'y a pas de connaissance au sens biblique du terme, c'est-à-dire d'union nuptiale, c'est-à-dire d'union intime avec Dieu, sans les deux, c'est-à-dire la présence du Christ dans le pain qui accomplit en nous la présence de la parole. Il nous faut mendier cela du Seigneur chaque fois que nous communions. Seigneur, la parole que je viens d'entendre pendant la lecture des prophètes, la lecture du Pentateuque, la lecture des psaumes, la lecture de l'Évangile, Seigneur, fais qu'il y ait au moins une parole de tout ce que j'ai entendu pendant l'Eucharistie qui vienne s'incarner en moi, pour que, je continue à citer la bienheureuse Élisabeth de la Trinité, pour que petit à petit ma vie devienne à la louange de ta gloire. Voilà le vrai sens de l'Eucharistie. Parole qui se fait pain, pain qui est la parole de Dieu incarné. Voilà ce que voulait dire Jésus. Au moins, une des choses que voulait dire Jésus, parce que je ne peux pas prétendre mesurer la hauteur, la grandeur, la largeur, la profondeur de son mystère. Mais ce qui est certain, c'est qu'il veut vivre en nous, et c'est pour cela qu'il nous a laissé son corps et son sang. Et c'est pour cela qu'il nous dit et nous redit tout au long des évangiles, celui qui accueille ma parole et la met en pratique, mon Père et moi, nous venons à lui faire notre demeure. Voilà l'Eucharistie. Faire notre demeure. Voyez-vous, si nous recevons le corps du Christ sans recevoir sa parole, j'ai envie de dire, il nous manque une jambe. Pour nous tenir debout, il nous faut les deux. La parole de Dieu dans son entier et l'Eucharistie. Voilà ce que le Seigneur essaye de nous dire, et bien d'autres choses encore. Mais ce que je peux vous dire, parce que c'est cela que je perçois du grand mystère du pain de vie, incarné, né à Beit Lechem, la maison du pain. Dieu s'est fait pain. Dieu s'est fait pain. La parole se fait pain. C'est-à-dire nourriture indispensable pour nos âmes, nos corps, notre vie, notre être. Cherchez d'abord le royaume de Dieu, nous dit Jésus. Tout le reste vous sera donné par surcroît. Travaillez pour la nourriture qui ne se perd pas, dit Jésus à la foule. La nourriture qui demeure en vie éternelle, celle que vous donne le Fils de l'homme, car c'est lui que le Père a marqué de son sceau, c'est-à-dire de son onction. Ils lui dirent alors, que nous faut-il faire pour travailler aux œuvres de Dieu? Ça nous rappelle le jeune homme riche. Qu'est-ce que je dois faire pour avoir la vie éternelle? Et Jésus leur répond le même style de réponse. L'œuvre de Dieu, c'est que vous croyez. L'œuvre de Dieu, c'est que vous croyez en celui qu'il a envoyé. C'est une question d'être. L'avoir, ça vient après. Bien après. Il ne faut pas confondre le bien-être, qui est d'être avec Dieu, et le bien-avoir, qui est toutes les choses dont on s'entoure parce qu'on estime qu'on en a besoin. Et c'est seulement quand nous sommes pleinement avec et en Dieu que nous pouvons simplifier notre vie, parce que finalement nous n'avons pas besoin d'avoir beaucoup de choses. Si nous sommes en Dieu. Donc, cette affirmation-là, voyez-vous, est une affirmation qui, dans le judaïsme de l'époque et encore aujourd'hui, est perçue comme une idolâtrie ou comme l'enseignement d'une foi étrangère. En tout cas, en conflit avec l'interdiction de manger du sang qui est faite à Noé, donc pour toutes les nations. Deux, l'identification avec Dieu. Shema Israël, Adonai Echad, écoute Israël, ton Dieu est un. Et voilà un merveilleux rabbi galiléen qui dit on est deux. Il y a dans le Deutéronome, au chapitre 13, quelques versets qui enseignent tout à fait nettement ce qu'on doit faire avec ce genre de prédication. Je vous le lis. Si ton frère, le fils de ta mère, ou ton fils, ou ta fille, ou la femme qui repose sur ton sein, ou ton ami que tu aimes comme toi-même, t'incite secrètement en disant « Allons et servons d'autres dieux », des dieux que ni toi ni tes pères n'avaient connus, d'entre les dieux des peuples qui sont autour de vous, près de toi ou loin de toi, d'une extrémité de la terre à l'autre, tu n'y consentiras pas, tu n'écouteras pas, tu ne jetteras pas sur lui un regard de pitié, tu ne l'épargneras pas et tu ne le couvriras pas, mais tu le feras mourir. Ta main se lèvera la première sur lui pour le mettre à mort. La main de tout le peuple ensuite, tu le lapideras et il mourra parce qu'il a cherché à te détourner de l'Éternel, ton Dieu, qui t'a fait sortir du pays d'Égypte. Voilà comment, généralement, cette prédication du Fils, du Père, du pain de vie, de boire son sang, de manger son corps, va être perçue par l'ensemble de ceux qui écoutent. Il reste Pierre et quelques disciples qui lui disent « Seigneur, à qui irions-nous ? Tu as les paroles de la vie éternelle. » Seulement Pierre est inspiré par l'Esprit Saint. Et ce n'est pas lui-même qui se rend compte de ce qu'il dit. Il prophétise.
1: À l'émission Sur la montagne aujourd'hui, vous venez d'entendre Sœur Claire Hafner de la Communauté des Béatitudes.

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0: Nathalie Laure et Patrick Normand, bonjour et bienvenue chez nous.
1: Merci, bonjour.
2: Merci de l'invitation.
0: Vous êtes ensemble depuis bientôt 15 ans.
1: 12 ans.
0: Bon, c'est bientôt 15.
1: Mais oui.
2: En octobre, ça va faire.
0: C'est bientôt 15.
2: 13 ans.
0: Est-ce que c'est la musique qui vous a fait vous rencontrer?
2: C'est plutôt l'amour.
0: Ah oui?
2: En ce qui me concerne,
1: c'est
2: moi.
1: C'est vrai.
0: Ouais. Mais expliquez-moi, là, vous arrivez devant elle, vous ne la connaissez pas encore,
2: oui.
0: Et c'est l'amour? Ben non, si ouais, elle chantait, puis vous avez aimé ça?
2: Je me sortais d'une relation incompatible.
0: Oui, ça arrive.
2: Hein? C'est des choses qui arrivent, ça ne fait pas des mauvaises personnes, ni d'un côté, ni de l'autre. Et puis, mais j'étais bien déterminé à vivre un bon bout de chemin comme ça, en solitaire et en ayant des amis, tout ça.
0: Des fois, on
2: parce
0: fait des
2: que
0: plans,
2: je désirais puis... être seul d'après un bon bout de temps. Et un an plus tard, j'ai eu le bonheur de rencontrer cette femme que, quand la première fois que je l'ai vue, j'avais pas l'impression qu'elle touchait le sol. J'avais l'impression qu'elle flottait dans sa façon de se mouvoir. Elle s'est dirigée vers moi parce qu'on prenait une photo d'un événement, puis moi j'appelle ça la photo de noces. Là, tu sais, tout le monde qui était là, puis là, puis était à côté de moi. Et quand les gens se sont dispersés après la photo, je l'ai retenue, puis j'ai dit, j'aimerais beaucoup prendre une photo avec toi. C'est comme ça que ça s'est passé pour moi, ça c'est... Ça s'est réglé.
0: Vous entérinez cette version-là, Nathalie?
1: Absolument.
0: C'est donc, ce n'est pas la musique ni la chanson qui vous a fait vous rencontrer.
1: Non, c'est nos âmes.
0: Et avant cette photographie-là, vous le connaissiez sûrement de réputation.
1: Tout à fait.
0: Vous ne la connaissiez probablement pas.
2: Non.
0: À ce moment-là.
2: Non.
0: Est-ce que ça vous impressionnait d'être à côté de Patrick
1: Normand? En fait, impressionné. Je ne peux pas dire que j'étais impressionné, mais ça m'a touché. Quand il m'a demandé une photo, j'ai fait « Mon Dieu! » J'ai trouvé ça très drôle. C'est ça, j'ai trouvé ça drôle. Puis en même temps, c'était touchant. J'ai aimé son geste. Mais avant la photo, il faut dire que...

0: d'arrêt, j'en tournais, puis de temps en temps, je remplaçais Laurence Jalbert quand elle pouvait pas être là pour faire la chanson avec Paul. Donc, il savait que je chantais, puis on s'amusait à la maison. Puis, à un moment donné, par hasard, il me demande, « Ça te tente-tu aujourd'hui? Je te fais monter sur la scène avec moi. » J'ai dit, « Là, tu m'en avais pas parlé, je savais pas. » Puis, mais moi, je me dis, dans la vie, quand on a des propositions, c'est parce qu'on peut le faire, puis on y va. Donc, j'ai dit, « OK, je vais le faire. » Alors, j'ai fait une première chanson avec lui et ça a été bien reçu. Les gens, ils ont adoré ça. Donc, quand il a vu ça, il a dit, « OK, tu fais partie de la tournée, puis tu vas le faire. » Donc, ça a commencé par une chanson, deux chansons. Après ça, la tournée suivante, j'en faisais quatre. Et puis après ça, mais là, finalement, la dernière tournée, j'étais sur la scène avec Patrick tout le long, mais je faisais quelques interventions, je faisais des harmonies, tout ça. Des percussions. Puis là, on a développé le spectacle Patrick et Nathalie. À ce moment-là, c'était juste toi et moi. Alors, on offrait les deux types de spectacles, finalement.
1: Mais à chaque fois que vous interveniez, c'était pour un duo ou si vous étiez en harmonie pour accompagner sa voix?
0: On faisait de tout, en harmonie, en duo, et j'interprétais mes chansons.
2: T'étais sur scène toujours avec moi, t'harmonisais toujours avec moi, t'étais là.
0: Tout à fait, puis j'ai fait de mes chansons de mon album aussi qu'on avait fait ensemble, La lumière de l'amour. Donc, on faisait des extraits de cet album-là aussi.
1: Patrick Normand? Vous aviez la jeune vingtaine ou à peine amorcée quand vous avez enregistré votre premier album.
2: Il y a très longtemps.
1: Oui, ça fait longtemps.
2: Êtes-vous certain que vous ne parlez pas de mon père, là, vous, là?
1: Non, je parle bien de vous parce que j'ignore si votre père chantait. Est-ce que votre père chantait?
2: Oui, c'est mon père. Mon père, c'était mon premier idole. Oui. Ma première idole. J'arrive pas à savoir si idole, c'est féminin ou masculin.
1: Mais dans le cas de votre père, ça va être un
0: idole.
1: et il n'a jamais enregistré, lui.
2: Mon père était amateur. Il aimait la musique, beaucoup la musique country, mais aussi la musique québécoise, folklorique, tout ça. Puis à chaque fois qu'il sortait sa guitare, moi, le petit bambin de 2, 3, 4, 5 ans, ça me fascinait de voir à quel point c'était rassembleur, tout ça, puis tout le monde chantait. Puis moi, la musique, j'étais très sensible à ça en tant que gamin. Mes premières prises de conscience musicale, j'avais à peine entre 2 et 3 ans, je me souviens de ces instants-là. Ça m'a frappé, je m'en souviens très bien. C'est une image qui est dans ma tête, dans mon cerveau.
1: Et dès l'adolescence, vous vous intéressez à la musique,
2: toujours,
1: à la chanson?
2: J'ai toujours été attiré, puis mon père n'était pas un professionnel, mais il connaissait ses chansons, puis il jouait bien la guitare. Alors moi, ça me fascinait. Puis des fois, j'étais trop petit pour jouer, mais quand il y avait des parties comme ça, moi, je prenais le pic, puis je grattais les cordes, puis lui faisait les accords.
1: Ah bon?
2: Alors, je jouais ça en duo. La moitié, j'ai appris à faire le rythme. C'était vraiment le fun, mon père. Puis quand le premier accord, quand il a mis mes doigts sur les cordes que j'ai joué, c'était un sol ouvert, un accord que tout le monde fait. Mais je l'ai eu du premier coup.
1: Un signe de talent.
2: Ça a été la révélation de ma vie. Je savais que je devais jouer de cet instrument qui...
1: Si je reviens à ma première affirmation, vous aviez la jeune vingtaine quand vous avez enregistré votre premier album.
2: Ouais.
1: Il y en a eu de nombreux après, de nombreuses reconnaissances, de nombreux prix. Et vous avez beaucoup chanté l'amour.
2: J'ai toujours chanté l'amour.
1: C'est un thème récurrent dans la musique country dans ce style de musique-là. Mais pour vous, ce n'était pas juste d'être dans le mode de la musique country, c'était une émotion que vous aviez besoin d'exprimer?
2: À travers ça, à travers la musique, le don que j'ai eu, j'ai toujours tendre vers un monde meilleur tout le temps. Dans mes chansons, je parle de ça tout le temps, je parle toujours d'espoir. Soyons heureux, nous le méritons. Poursuivons nos rêves et pas des illusions. C'est toujours ne laisse pas passer la chance d'être aimé. T'sais, quand on est en amour, j'ai toujours chanté, la préférée à mon père, c'est La plus belle chanson. Ça, c'est magique. Il manquait pas sa chance de la chanter, lui aussi, dans les parties. Quand j'étais pas là, c'est lui qui chantait ma chanson.
1: Ah, une de vos chansons.
2: Une de mes chansons, d'accord. Ouais. Ça s'appelle La plus belle chanson. La plus belle chanson, c'est toi.

0: petits mots d'amour enrobés de velours. C'est ce que l'on retrouve dans une belle chanson. Un poème du cœur à l'arôme de fleurs.
1: Oh, merci pour ce...
0: Un récit de tendresse sur une portée de son.
1: Comment vous en savez par cœur de ces chansons-là?
0: Oh mon Dieu, j'en sais beaucoup.
1: Oui. Il s'agit de peser énormément sur un bouton. Puis,
0: ou presque, ouais.
1: Je vous ai répertorié trois grandes amours, Patrick Normand.
0: Mm-hmm.
1: Si j'y vais par ordre d'ancienneté, je pense que je viens de comprendre que votre premier amour, ça a été la musique.
0: La musique.
1: Ça vous a complètement...
0: La musique, ça a été la musique, s'est installé, l'amour de la musique s'est installé dans ma vie complètement. Elle a toujours été présente à travers mes peines, mes bonheurs, mon adolescence, elle a toujours été présente. Toujours, toujours. C'était mon phare.
1: Oui. Deuxième grand amour, le public.
0: Le public, évidemment. Évidemment.
1: Vous l'aimez depuis toujours, depuis le début, parce qu'il vous a reconnu?
0: Ben, je pense que oui. Ça prend quelqu'un pour recevoir les messages qu'on lance musicalement. Ça prend des gens pour la recevoir. C'est des deux côtés que ça marche. C'est une communion, tout ça, ensemble. Tout ça.
1: Et
0: quand il se passe des moments comme ça, qui sont intenses, qui sont forts, tout le monde vibre au même diapason. C'est un moment absolument magique et qui ne reviendra pas jamais.
1: Et le troisième grand amour, il est à votre gauche présentement.
0: Ah oui.
1: C'est Nathalie Laure.
0: Mais tu sais, les choses, plus on vieillit, des fois, les choses ont tendance de changer de place et je ne la mettrai pas en troisième.
1: Ah, j'ai mis dans l'ordre des événements.
2: Oui, des événements de la vie.
1: Dans l'ordre où les événements sont venus. Oui. Nathalie Laure, vous aussi, très jeune,
2: oui.
1: Le chant, la musique, ça vous parlait?
2: Ben oui, parce que moi, je suis née dans une maison où il y avait constamment de la musique.
1: Ah oui?
2: Ma mère chantait, puis mon frère aussi jouait de la guitare. Alors, j'ai été initiée jeune à ça et il y en avait tout le temps, tout le temps. Donc, j'ai très, très jeune commencé à chanter dans la famille pour commencer. Puis là, les gens, ils disaient, à chaque fois qu'il y avait un événement, ben là, on me demandait en avant d'aller chanter. Puis j'ai toujours aimé ça.
1: Vraiment. Et vous aviez saisi très jeune... Le pouvoir qu'avait votre voix pouvoir qu'avait la chanson?
2: Oui, parce que justement, quand on me demandait, j'étais toute petite, puis je me rappelle, on me demandait, bon, Nathalie, durant la soirée, puis j'étais une fille très, très timide hein, quand j'étais petite, mais je réussissais à passer ça parce que j'aimais tellement chanter que j'enlevais cette timidité-là, puis je me disais, je dois y aller. Puis j'allais chanter, style des chansons, Le temps qu'il nous reste, et puis je voyais des gens plus âgés qui étaient devant moi, puis qui m'écoutaient, puis ils se tenaient, puis ils pleuraient. Puis à ce moment-là, j'avais pas la conscience, je comprenais pas tout à fait pourquoi ils pleuraient, parce qu'à cet âge-là, tu comprends pas tous les mots hein, de ce que tu chantes. Alors moi, je faisais ce que j'avais à faire, mais je comprenais que je les touchais au cœur. Et puis c'est ça qui m'a guidée toute ma vie, je pense. J'ai toujours eu envie de faire ça pour toucher les cœurs. C'était le but.
1: Étiez-vous aussi dans la veine country?
2: J'ai aimé plusieurs musiques, mais oui, le country, c'est la base. C'est la base. J'ai toujours, toujours aimé ça. Vraiment, vraiment. Parce que c'est des mots qui touchent le cœur.
1: Oui.
2: Donc, je peux comme pas faire autrement.
1: Il y a quand même un rythme, il y a quand même un style country. Les mots qui touchent le cœur, beaucoup peuvent en chanter.
2: Tout à fait, oui.
1: Que ce soit en yéyé ou en rock.
2: Exact, j'ai pas chanté que du country. Non. Quand j'étais jeune, j'ai chanté du Ginette Renault, Nicole Martin, tous ces artistes-là, elles me touchaient aussi. Puis elles avaient des chansons magnifiques que j'aimais beaucoup interpréter aussi. Donc, ça n'a pas été que ça. Là. Ouais. C'est des chansons d'amour, c'est sûr que c'est la base.
1: Le 6 novembre dernier, vous avez lancé, disons, un album intitulé « Depuis nous deux ».
2: Ouais.
1: Et c'est accompagné, assez curieusement comme projet, c'est accompagné d'un livre.
2: Oui.
1: Mais c'est pas... Ben, on trouve les textes de chansons dans le livre, mais ce n'est pas qu'un livre... de texte des chansons, c'est autre chose. Mais parlons donc de l'album. L'année passée ou l'année précédente, vous avez fait un spectacle qui était « Juste toi et moi ». On sent quand on écoute cette chanson-là. D'ailleurs, Patrick Normand, c'est une chanson C'est le titre d'une chanson que vous aviez composée il y a bien longtemps avant ça.
0: Oh, il y a longtemps. J'avais composé avec avec Joey Tardif.
1: Oui.
0: Ouais. Et puis c'est un de mes amis qui a fait les textes.
1: On sent dans l'histoire de cette chanson-là l'espèce de cocon qui se referme autour du couple amoureux.
0: Ben oui.
1: Pourquoi vous n'en êtes pas resté là dans votre amour mutuel? Vous avez eu besoin tout à coup de parler de vous au grand public depuis « Nous deux ». C'est l'album qui vient après et le spectacle qui vient après.
0: Ouais. Il y a une dame qui nous a dit à un moment donné, elle a dit « Depuis que j'ai votre album, j'ai décidé de fermer les nouvelles et d'écouter votre album à la place. » Pourquoi on n'a pas arrêté ça là? Ben parce qu'on avait des choses à dire. Puis ce qu'on vivait, moi, je me suis dit, il faut parler des belles choses et des bonnes choses aussi. C'est comme si je repoussais un peu toute cette tendance à
1: l'amorosité qu'on connaît.
0: Oui, oui, voilà. Mm-hmm. Et puis, se tourner plutôt vers la bienveillance puis le réconfort. Puis c'est notre musique à nous. Et c'est ce qu'on a trouvé dans notre couple, dans notre amour à nous. Et puis, je peux pas rester là et pas le partager, puis de dire aux gens que oui, c'est toujours possible, quel que soit l'âge. Et on aborde le sujet à travers. Ouais. C'est un peu la ligne conductrice de l'album. Hein?
1: Ouais.
0: L'espoir, c'est toujours possible d'être aimé, puis d'aimer.
1: Est-ce que c'est un message que vous tentez de passer ou si c'est un remerciement que vous faites au public?
0: Je ne tente pas de le passer, je le passe. Les gens qui nous voient, je ne compte plus les fois où on nous a dit « Vous êtes beau, vous nous donnez le goût d'être en amour. »
1: Est-ce que ça vous arrive d'avoir des disputes? Ça a tellement l'air hors de votre univers. Êtes-vous toujours d'accord?
0: Justement, en s'en venant ici, j'ai eu peur. Nathalie conduisait, on était devant un camion. Puis là, je trouvais qu'on était dans sa... En tout cas, j'ai eu peur.
1: Bon,
0: donc là, elle décide de dépasser, mais à droite, je dis, Nathalie, bien fort.
1: Vous vous êtes excusé après.
0: Ben, qu'est-ce que tu penses? Long. C'est parce que j'ai eu peur, mais... Ah, je veux pas. Ça nous arrive, ces choses, encore, mais quand même. Mais ça compte pas, dans le fond. C'est pas ça, pantoute, nous.
1: Tout à fait. Parlons donc de ce nouvel album et de ce. De,
0: là, j'en parle. Moi, tu sais, c'est comme une confession, excusez-moi.
1: Ben oui, allez.
0: C'est comme une confession, finalement.
1: Ben oui, c'est ça. Vous venez de régler le problème, du voyage. Oui. C'est 11 chansons, dont 10 originales, mais qui ne sont pas nécessairement de vous.
0: Non, ben on a...
1: Vous avez lancé un concours?
0: Sur cet album-là, non. J'insiste pas pour que ce soit mes chansons à moi. Je veux juste des belles chansons.
1: Oui, mais vous avez lancé un concours pour...
2: On a demandé à
0: On a lancé des perches un peu à gauche, à droite. Oui. Et puis il y en a qui nous sont revenus.
2: Voilà.
0: Qui nous ont fait. Puis ça, je n'ai que des belles chansons là-dessus. C'est... Emmanuel Tadros nous en a fait une... Oui. Il y a Jeannette Bertrand qui nous a écrit des paroles d'une chanson. Si jamais ça vous tente de l'entendre.
1: Oui, on va en reparler de Jeannette.
0: Vous l'offrir, on peut vous dire, on fait une belle version, juste nous deux, là, comme ça. Là,
1: oui, voir, on va parler des autres.
0: Les autres chansons.
1: On reviendra à Jeannette. Est-ce que vous en avez parlé à des gens pour leur proposer de vous écrire des choses?
0: Oui.
1: Leur aviez-vous donné une sorte de thématique de qu'est-ce que vous vouliez faire?
0: Oui.
1: Oui?
0: Ah, je voulais qu'on parle de nous.
1: Nathalie fait signe que non.
2: En fait,
1: vous
2: non,
1: dites oui.
2: Mais ils savent que quand c'est nous, ça parle d'amour.
1: Oui, OK.
2: Tout simplement. Alors,
1: Ils avaient champ libre.
2: Oui, ils avaient champ libre parce que oui, on parle beaucoup, beaucoup de nous sur l'album, mais pas seulement de nous. On parle d'amour en général. On parle de réconfort. La chanson « Laisser ma trace ». Laisser ma trace, ça touche
0: chanson
2: tout
0: que
2: le
0: je
2: monde.
0: Que je dédie à mon ami, d'ailleurs, qui a demandé l'aide à mourir en mai dernier. Et lui est un peu dans le secret des yeux parce que durant le processus de création de l'album, ça fait un an qu'on travaille dessus. J'ai envoyé des choses, des rough mix, parce qu'il était vers la fin de sa vie. Et puis, quand il a entendu la chanson « Laisser ma trace », Il me disait à peu près une semaine, parce qu'il avait la date et l'heure de son grand départ. Mais j'ai parlé, j'étais en contact avec lui tout le temps, j'envoyais des choses. Et puis, il dit, moi aussi, je vais laisser ma trace. Il dit, j'ai donné la permission de tout ce qu'ils peuvent faire. Puisque j'ai décidé que je m'en allais, j'aimerais, si je peux, avant de partir, sauver des vies, sauver quelque chose, faire quelque chose de positif, faire un monde meilleur. Mm-hmm. Il dit, je veux laisser ma trace, moi aussi. Cette chanson l'a inspiré.
1: Ouais.
0: Puis moi, ça m'a... C'est mon ami.
1: Ben oui, tout à fait. Tout à fait. Et la personne qui a écrit cette chanson-là ne savait pas cette histoire-là.
2: Non, pas du tout.
1: Tout à fait. C'est les belles retombées des
0: mais
1: chansons.
0: Mais c'est plutôt
1: que...
0: en général, la chanson, tu sais.
2: Oui, c'est en général.
0: Ça parle. Il est petit, notre voyage à l'infini sur Terre, tu sais. Oui. Dans l'infini. Ouais. Il est petit, notre voyage. Au creux de l'infini, notre voyage sur Terre.
1: Même 80 ans, c'est court dans l'histoire, l'immensité de l'histoire. Oui. Donc, vous avez 10 chansons originales.
0: Et une reprise.
1: Une reprise.
0: Ouais. Oui. Magnifique chanson.
1: On ne s'étonnera pas du titre.
2: Ah non, oui.
1: Parlez-nous de ce choix-là,
2: un
1: Nathalie.
2: Un amour comme le nôtre.
0: C'est tout simplement une chanson que moi j'adore depuis ma tendre enfance. C'est une chanson que ma mère fredonnait aussi.
1: Mm-hmm. Oui.
0: Elle nous vient, si je ne me trompe pas, au moins peut-être des années 30, mais elle était un grand succès dans les années 40 et 50 mm-hmm. avec... je crois que c'est Gloria Lasso qui l'a enregistré dans les années 50, 60. Une belle chanson, ça s'appelle Un amour comme le nôtre.
1: Oui, tout à
0: puis
1: fait.
0: En disant le titre, on entend tout de suite la chanson, puis il y a plein de gens qui la fredonnent avec nous quand on la fait. Fun.
1: Mais ce que je trouve intéressant dans cette chanson-là, c'est que...
0: C'est nous.
1: Oui, c'est vous, mais disons que si on la décompose, la voix d'homme semble dire... à la femme, arrête de lire des romans pour trouver l'amour quelque part, puis des histoires d'amour à d'autres. Regardons la nôtre, c'est
2: le... tout à fait.
1: C'est véritable amour.
0: Pourquoi demander aux autres un amour plus merveilleux, un amour comme le nôtre? Il n'en existe pas deux.
2: Exact.
1: Et ça m'a donné l'idée que dans ce projet d'un album et d'un livre, vous étiez... en charge du livre, il était en charge de l'album.
0: Ah! Oui, parce que c'est son idée. Ça parle de son idée.
2: Oui. C'est sûr que j'ai pris en main beaucoup le côté au niveau du livre, c'est certain. Là, c'était mon idée aussi de partager ça dans un livre.
1: Et même si tous les deux vous signez la préface, vous parlez en jeu.
2: Oui.
1: Vous parlez en jeu et au féminin.
2: Tout à fait.
1: Alors,
2: tout à fait. Exact.
1: On comprend très bien. Et. C'est pas le même monde que les textes de chansons.
2: Non.
1: Encore une fois, j'avais lancé une perche à du monde pour vous écrire des textes.
2: Exact. Ben, on a des gens, des proches de nous qu'on laissé
0: des amis,
2: très, très bons pour écrire des magnifiques choses. La fille à Patrick a écrit un texte absolument fabuleux.
0: Bien, m'a fait pleurer.
2: Mon amie Geneviève Young, qui était notre célébrante à notre mariage, c'est magnifique. Elle racontait une histoire autour de la guitare de Jérémy. Puis c'est un peu notre histoire aussi, c'est magnifique. Marie-Pauline Chassé, une grande amie de cœur à nous.
0: Oui.
2: Alors, c'est des gens de cœur, des gens qu'on aime.
0: Et
2: il y a aussi des gens plus connus, Éric Rémy.
0: Mario Jean.
2: Oui. Brian Perrault.
1: On découvre un peu votre cercle d'amis quand on regarde les auteurs.
2: Oui. C'est des gens qu'on savait qui toucheraient les gens.
1: Oui.
2: Donc, pour nous, c'était la barre, ça partait de là.
1: Mais je me pose quand même la question, comme ce n'est pas... un miroir de l'album.
2: C'est ça.
1: Qu'est-ce que vous vouliez faire d'un livre avec un album?
2: C'est parce qu'on cherchait une façon différente de présenter notre album.
1: Okay.
2: Vous savez, on présente toujours un album avec la pochette puis les paroles dedans. Puis je dis, pourquoi on ne trouverait pas quelque chose de différent qui pourrait être complémentaire, finalement? Parce que l'album, ce qu'on nous dit, c'est qu'il est réconfortant, qu'il fait du bien aux gens. Donc, je me suis dit, mais pourquoi pas dans un livre qui serait aussi réconfortant? Donc, c'est un deux pour un. Hein? On pourrait, en écoutant l'album, bon, on lit des belles histoires. Je pense que ça nous ressemble
0: en
2: beaucoup.
0: En plus des photos.
2: Oui, on a les photos en studio.
1: Je viens de mentionner que c'était un appel à vos amis. On découvre votre cercle d'amis. Est-ce que je dois comprendre que Jeannette Bertrand est dans votre cercle d'amis?
2: Maintenant, oui. On l'était pas avant.
1: Comment vous l'avez hameçonné pour qu'elle vous écrive une chanson?
0: On l'a téléphoné, tout simplement. Je l'ai croisé à quelques reprises durant sa carrière. Mais moi, Jeannette Bertrand, c'est l'idole de ma maman, tu comprends. C'était quelque chose, je suis né au monde bien après elle, puis elle a toujours été présente. Je l'ai connue, cette femme, depuis que j'ai conscience. Et Nathalie aussi, la même chose. Nathalie, elle est un petit... Plus, elle a une affinité
2: c'est mon idole,
0: émotive, moi.
2: Ouais, tout à fait.
0: Et puis, elle rêvait d'avoir un texte de Jeannette.
1: Oui. Et qui a mis la musique sur le texte de Jeannette?
0: Nous avons mis la musique là-dessus, puis elle a été très stricte avec moi. Elle ne voulait pas toucher à une seule virgule.
2: Oh non!
0: Puis des fois, musicalement parlant, il faut savoir...
1: Vous aviez envie de faire des
2: si on enlevait ce mot-là, on n'enlève aucun mot de Mme Bertrand.
0: Alors, on a réussi le défi.
1: On peut l'entendre?
0: Et puis, ça s'appelle « Vieillir à deux, c'est mieux ».

0: Merci beaucoup pour cette prestation. C'est absolument magnifique. Merci. Et ça rend honneur à Jeannette Bertrand, bien sûr, à ses mots et à ce bonheur que vous vivez à deux. Vieillir à deux, c'est mieux.
1: Oh, oui,
0: c'est une façon de voir les choses. Merci beaucoup, Nathalie Laure, Patrick Normand, pour cette rencontre.
2: Merci de nous recevoir.

pardonner 7 fois, 70 fois, 7 fois. Aucune calculatrice ne peut faire ça. 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

0: Bonjour et bienvenue à Vision d'Histoire. Je m'appelle Martine Dumais. Il me fait plaisir de vous retrouver. Aujourd'hui, nous entendrons une première conférence qui a eu lieu dans le cadre du colloque du 400e anniversaire de l'arrivée des Récollets en Nouvelle-France, colloque organisé par Paul-André Dubois, professeur au département des sciences historiques de l'Université Laval, tenu en juin 2015. Cette première conférence s'intitule « Les Franciscains, entre fidélité à leur héritage et défis religieux de l'âge moderne » et elle a été prononcée par le professeur Bernard Dompnier, historien, à l'Université Blaise Pascal de Clermont-Ferrand en France.
1: Bonjour à tous. Je me sens très honoré d'avoir à ouvrir ce colloque et à faire un exposé un peu général sur les Récollets à l'intérieur du mouvement franciscain à l'époque moderne. Très honoré, un petit peu intimidé aussi, parce que finalement, c'est un pari que j'ai à relever qui est assez difficile, parce que l'histoire du franciscanisme est une histoire complexe, comme chacun le sait, à chacune des époques. L'époque moderne ne fait pas exception. Et donc, vouloir dégager des lignes de force est nécessairement une entreprise difficile. On le sait, à toutes les époques, le franciscanisme s'est fragmenté en différentes branches, comptant souvent elles-mêmes plusieurs rameaux. Puis il y a eu des réunifications, jamais complètes, complètement, et de nouvelles divisions. Il semble bien que les disciples de saint François l'emporte sur tous les ordres religieux dans cette capacité à produire des variantes dans la compréhension et la mise en œuvre de la règle de leur fondateur. L'époque moderne s'inscrit pleinement dans ce modèle général, avec en particulier sa grande division en deux grandes branches du franciscanisme, observant et conventuel, actée en 1517, et on peut dire que l'époque moderne commence pour le franciscanisme, à cette date de 1517. Un siècle plus tard, en 1619 exactement, les Capucins, qui étaient nés dans le courant du XVIe siècle, obtiennent une totale indépendance et ont leur propre ministre général. Il y a donc, à partir de ce moment-là, deux généraux qui se réclament, deux généraux d'ordre qui se réclament du franciscanisme. Et comme les conventuels qui avaient été rattachés aux observants n'acceptent pas totalement cette dépendance, ils finissent par revoir eux-mêmes leur propre général. Donc l'ordre, la famille franciscaine, si on peut encore parler de famille à ce moment-là, comporte trois généraux pendant une période de une partie de l'époque moderne. À l'intérieur même de l'observance, des mouvements de réforme se développent dont on reparlera. La compréhension de cette histoire complexe suppose de prendre en compte deux paramètres principaux à mon sens. Le premier paramètre, ce sont les tensions internes autour du message de François d'Assise, qui élu de diverses manières. Les différentes réformes, comme dans tous les ordres religieux, revendiquent une fidélité plus absolue à la règle. Réformer, c'est toujours retourner aux origines. L'œuvre du temps étant jugée toujours négativement. Au fil du temps, on perd l'esprit primitif. Il y a la perte d'un idéal originel qu'il faut retrouver à travers les réformes. Deuxième paramètre, ce sont les sollicitations externes que constitue le contexte religieux, voire politique, où interviennent notamment les besoins et les appels de l'Église, et c'est notamment vrai à l'époque moderne, j'y reviendrai dans un instant, mais aussi les inflexions de la spiritualité et des conceptions de la vie chrétienne. Je noterai que ce second paramètre n'est pas sans incidence sur le premier, dans la mesure où les relectures de la règle et des origines sont faites par des hommes qui s'inscrivent dans un milieu religieux, dans un temps qui n'est plus précisément celui du XIIIe siècle. C'est-à-dire que lorsque même au XVIe ou au XVIIe, on dit « je retourne au texte fondateur »,

Ce qui, vous le comprendrez, ne facilite pas la vie interne d'un ordre qui, pour son fonctionnement et sa survie, a besoin d'établir une autorité en son sein, de la faire reconnaître, et cet ordre épouse quasi naturellement les conceptions de l'Église, les conceptions qu'a l'Église, qui a toujours estimé indispensable la soumission à l'autorité. Or, la soumission à l'autorité n'est fondamentalement pas une vertu franciscaine, et je pense que c'est une des explications de l'histoire complexe de l'ordre.

Dès lors, donc, comment s'étonner des nombreuses réformes, des réformes dans les réformes, c'est tous ces processus que l'on rencontre à l'époque moderne. L'historiographie du franciscanisme, ou l'histoire du franciscanisme, disons, qui a longtemps été cultivée par les ordres eux-mêmes, n'a pas toujours été exempte de parti pris qui privilégiait telle ou telle branche. Quand les Récollets faisaient l'histoire des Récollets, je pense au XVIIe siècle, à certains ouvrages dont on reparlera, bien évidemment, ils montraient combien les Récollets étaient les meilleurs des franciscains. Quand les Capucins faisaient l'histoire des Capucins, et ce, jusqu'à une période relativement récente, ils montraient comment les Capucins étaient les meilleurs des Capucins, etc. Donc nous héritons d'une historiographie qui est quand même relativement compliquée et un peu difficile à manier, et surtout qui suppose beaucoup de prudence dans son maniement. Aujourd'hui, comme pour l'ensemble des ordres religieux, l'une des approches privilégiées par l'historiographie est celle de la définition des identités, c'est-à-dire des spécificités de chaque ordre religieux dans son ensemble et de chacune de ses branches, de leurs branches quand ils ont différentes branches. Ce constat vaut notamment pour des travaux récents qui ont été conduits sur les observants franciscains et sur les Récollets aussi. Nous avons une bibliographie qui s'est passablement renouvelée sur les Récollets, me semble-t-il, ces dernières années, et aussi sur les identités franciscaines. Alors, sur les identités franciscaines, je me contente de renvoyer aux deux colloques, aux deux volumes qui correspondent à quatre colloques, en fait, organisés par mes collègues Ludovic Vialet et Frédéric Meyer, intitulés « Identité franciscaine à l'âge des réformes », dans lesquels on trouvera énormément d'éléments intéressants. Sur les Récollets eux-mêmes, on a pour la France la thèse de Frédéric Meyer, précisément, intitulée « Pauvreté et assistance spirituelle, les franciscains récollets de la province de Lyon au XVIIe et XVIIIe siècle de 1997, publié en 1997 ». C'est vraiment une très bonne histoire à partir d'un exemple régional. Et puis, je pense aussi à ce colloque qui s'est tenu à Paris et qui a été publié récemment par les presses de l'Université François Rabelais à Tours en 2014, co-organisé par trois personnes, Caroline Galland, Fabien Guillou et Pierre Moracchini, et intitulé « Les Récollets, enquête d'une identité franciscaine 2014 ». Vous voyez donc cette question de la quête de l'identité. Et je pense que c'est un très beau thème qui permet de prendre énormément d'entrer dans l'histoire par beaucoup de portes différentes. Pour introduire ce colloque, je voudrais donc tenter de dégager les grandes questions qui font débat.

l'intérieur du franciscanisme à l'époque moderne et d'esquisser à l'intérieur de cet ensemble ce que sont les manières d'y répondre des récollets. Je vais repartir par, excusez-moi, un peu de chronologie, de mise en place institutionnelle sur les franciscains à l'époque moderne. Mon premier point s'intitule « Des manières diverses de vivre sous le même habit ». À partir de 1517, donc, le premier ordre franciscain est réorganisé. Je parlerai peu du second et du troisième ordre parce que le premier ordre suffira largement à ma peine. Le premier ordre est réorganisé et compte, pourrait-on dire, quatre branches principales. La stricte observance, d'abord, puisque nous parlons des récollets, on va commencer par eux. Ce terme de stricte observance est un terme générique qui regroupe trois grandes réformes de l'observance, toutes nées à l'époque moderne, dont les récollets. Cette stricte observance est un mouvement qui trouve son origine, stricto sensu, dans la péninsule ibérique dès la seconde moitié du XVe siècle, avec des personnages comme Jean de la Puebla, mais qui est connu surtout pour l'Espagne par sa figure emblématique, Pierre d'Alcantara, 1499-1562, qui est passé des observants aux déchaussés de Jean de la Puebla. Cette figure de Pierre d'Alcantara, que j'aurai l'occasion d'évoquer à nouveau, est absolument centrale dans ce mouvement. Ce mouvement, donc, qui démarre en Espagne, gagne ensuite l'Italie, où se créent des maisons de récollection à l'intérieur de l'observance, qui obtiennent en 1532 le droit de s'organiser en custodie, donc en sous-province, sous-organisation, au sein de chaque province. Peu après, les custodies deviennent des provinces elles-mêmes, avec un procureur général à Rome, et on voit donc émerger cette structuration de la stricte observance italienne, qui porte le nom de Reformati, réformé en français. Les récollets constituent le pendant français de ces mouvements de réforme. En France, les premières tentatives d'établir des couvents de récollection à l'intérieur de l'observance existent dès les années 1533, mais échouent. Puis il y a de nouvelles tentatives vers 1570. Les premières implantations réussies, c'est connu, c'est 1583, les deux couvents de Rabastens et de Murat, donc dans le sud de la France, dans la province d'Aquitaine, et on peut penser qu'il y a là directement une influence espagnole. Les débuts sont difficiles, avec notamment cet échec du duc de Nevers à installer dans sa ville de Nevers les Reformati italiens, parce qu'on est en pleine période des guerres de religion et que la xénophobie est très forte à la fin du XVIe siècle. L'essor des récollets ne datera que des dernières années du XVIe siècle, les ultimes années du XVIe siècle, après la promulgation des premiers statuts par le général en 1595, et après que le ministre général ait accordé un couvent de récollection à chacune des trois grandes provinces observantes du nord de la France. La zone d'extension des récollets, c'est la France, mais c'est aussi l'espace belgo-rhénan, Pays-Bas du Sud, zone rhénane. En 1601, le pape leur accorde le droit d'avoir un commissaire général, autre étape dans leur reconnaissance. Et les deux premières provinces françaises, provinces de plein exercice françaises, datent de 1612. Donc voilà la chronologie essentielle. Alors, deux remarques complémentaires. La première, c'est sur le terme même de récollet, qui est calqué sur les usages, les termes employés, tant au Portugal qu'en Espagne, le terme de récollection, recogimento ou recogimento, c'est-à-dire le recueillement ou la retraite. La ligne directrice de ces réformes, c'est donc l'importance attachée à l'oraison mentale, au moins 2 heures par jour et souvent même 2 heures et demie, et à l'écart par rapport au tumulte du monde. L'idée de recueillement, de retraite, c'est se retirer du monde. La stricte observance à laquelle se rattachent tous ces courants des chaussées espagnoles, alcantarin, reformati, récollet, lit ainsi la règle sous l'angle d'une exigence d'intensité de la vie spirituelle. Je crois que c'est vraiment là le cœur de la réforme, l'intensité de la vie spirituelle. On veut avoir une vie spirituelle très intense. Et en ce sens-là, il y a un parallèle très fort avec les capucins dont je reparle dans un instant. Deuxième remarque à propos de ces mouvements de stricte observance, ils demeurent à l'intérieur de l'ordre des frères mineurs, alors là, à la différence des capucins qui, eux, vont en sortir. Les capucins ont beaucoup de traits communs, mais sont à l'extérieur, alors qu'eux sont à l'extérieur, sous l'autorité du général. Ils formeront une congrégation au sein de l'ordre.
les récollets formeront une congrégation, comme les réformati, comme les alcantarins, trois congrégations qui sont pratiquement sans communication entre elles, quoi qu'ils en disent souvent. Ils voudraient bien faire un grand ensemble, mais en fait, ils ont des traits distinctifs les uns des autres. Il reste à l'intérieur de l'observance, cela dit, le lien n'est pas toujours d'une intensité très très forte avec le reste de l'observance. Troisième remarque, leur structuration est lente à se mettre en place, extrême fin du XVIe siècle, début XVIIe. Ils ont donc un temps de retard par rapport aux Capucins. Et cet élément est absolument décisif. Les Capucins sont autorisés à franchir les Alpes, donc à s'installer en France, en Suisse, etc., à partir de 1574. Les récollets n'existent pas encore à cette date-là. Donc quand les récollets vont vouloir, il faut aussi rentrer dans des considérations très concrètes, quand les récollets vont vouloir fonder des couvents dans un certain nombre de villes, les villes vont leur fermer la porte au nez en leur disant « on a déjà des Capucins, c'est vos frères ou vos cousins, et par conséquent on n'a pas besoin de vous ». Il y aura peut-être un petit élément qui va jouer en faveur des récollets, j'y reviendrai, mais globalement c'est ça. Dernière remarque générale sur les récollets, leur objectif initial n'était pas tant de fonder de nouvelles maisons que de réformer les couvents observants. Et ça peut expliquer aussi ce retard au départ, parce qu'il ne s'agissait pas de faire de nouvelles implantations, mais vraiment de gagner les couvents de l'observance à la réforme plus stricte, à la stricte observance. Or là, ça ne marche pas. Ça ne marche pas, en France notamment, il y a une résistance très forte des observants, en dépit de l'appui que la royauté elle-même apporte aux récollets, et donc ils perdent du temps, si on parle en termes vraiment d'efficacité, ils perdent du temps là à vouloir réformer l'observance et finissent par se convaincre eux-mêmes qu'il faut fonder de nouveaux couvents. Voilà pour la stricte observance et notamment pour les récollets. La famille de rattachement de ces récollets, c'est donc l'observance que j'ai déjà évoquée, qui constitue l'une des deux grandes branches du franciscanisme. La séparation d'avec les conventuels en 1517 correspond aussi à une union à l'intérieur de l'observance, une union de toutes les observances qui existaient, qui s'étaient développées dans le courant des 14e et 15e siècles dans l'ensemble de la chrétienté et qui formaient une forêt touffue dans laquelle ni le général, ni le pape, ni personne ne pouvait se repérer. Donc, parce que tout est en nuance, tous ces gens sont portés par le même mouvement, l'observance, le mot observance le dit bien, déjà à ce moment-là, il s'agissait de réformer l'ordre, et notamment par rapport aux conventuels, il s'agit de réformer l'ordre, mais chacun le réforme un peu à sa manière, et notamment dans les volumes qu'ont publié les collègues que je citais tout à l'heure, Identité franciscaine à l'âge des réformes, vous avez un premier volume qui est une sorte de panorama général des réformes observantes dans l'ensemble de la catholicité. C'est tout à fait intéressant, mais c'est en même temps très impressionnant de voir comment, avec un idéal commun fondamentalement, on a des figures extrêmement diverses de cette observance. Donc, 1517, le pape impose cette union de tous les observants au sein d'une même famille. Ce sont tous ceux, et le terme d'observance se généralise d'ailleurs à ce moment-là, ce sont les observantes regulam, ceux qui observent la règle.

0: Il n'est pas certain pour autant que cette fusion de 1517 abolisse toutes les nuances qui existaient jusque-là. Elle continue à exister, en particulier le grand partage qui a toujours existé chez les observants entre les cismontains, alors cismontains vu d'Italie bien sûr, donc c'est les Italiens, et les transmontains, ceux de l'autre côté des Alpes. Cette séparation, enfin ce clivage, continue à exister encore longtemps. J'ai quelques statistiques, qu'elles valent ce qu'elles valent. Vous savez que l'époque moderne n'a pas la tête très statistique et que les comptages sont toujours très mal faits à l'époque, enfin très erronés, ça ne les intéresse pas. Et que pour l'historien, quand on veut faire des comptages sur l'époque moderne, on se bat avec des sources, c'est souvent épouvantable. Je retiens quand même qu'en ce qui concerne l'observance, en 1580, il y a sans doute 35 000 religieux en tout dans la chrétienté. Et qu'un siècle plus tard, en 1680, il y a 60 000 religieux. Cela pour dire que l'observance, incluant les mouvements de stricte observance, se développe. Alors, j'ai parlé de l'observance. Troisième grande famille, celle qui est le repoussoir absolu pour les récollets et les autres membres de la stricte observance, les conventuels. Soyons honnêtes, c'est les moins bien connus par les historiens. Pourquoi ? Parce que de tout temps, l'histoire, et particulièrement l'histoire des ordres religieux, s'intéresse aux nouveautés, aux contestations, aux héros, plus qu'aux hommes qui vivent sans bruit, dans l'ombre, parfois dans la médiocrité, et qui, par définition, laissent moins de traces dans les archives. Et les conventuels, c'est par définition des gens tranquilles qui vivent dans leur couvent et qui demandent qu'on ne les embête pas, et ils laissent peu de traces dans les archives. Ils forment la partie de la famille franciscaine qui acceptait de tout temps les modérations ou les mitigations de la règle accordées par divers papes. Ils s'inscrivent, on pourrait dire, dans le droit fil de l'un des premiers compagnons de François, frère Élie, qui voulait tempérer la pauvreté pour plus d'efficacité. Ça me paraît intéressant de remonter à frère Élie parce que, vous savez, tous les réformés que l'on rencontre, là, les récollets, les capucins, etc., ont toujours tendance à dire que les autres, et notamment les conventuels, sont les déformés. C'est-à-dire qu'ils ne respectent plus la règle. Or, si vous vous rapportez à frère Élie, vous voyez l'enjeu. Transiger avec la pauvreté, mais parce qu'on veut être efficace. Être efficace, ça suppose des moyens. Et finalement, ce dilemme présent au XIIIe siècle, il n'est pas certain qu'il s'efface complètement après. Toujours est-il que dans la constitution des conventuels, le moment décisif, c'est la bulle Ad Conditorem de Jean 22, 1322, qui instaure la propriété collective. Et c'est là la grande ligne de partage avec les autres franciscains. Les conventuels ont droit à la propriété collective. Dans les tensions avec l'observance, les tensions entre observants et conventuels, les papes successifs ont accordé tantôt l'avantage aux uns, tantôt aux autres. Bon, jusqu'à ce qu'en 1517, Léon X donne l'avantage très nettement aux observants et leur confie le poste de ministre général. Ce qui veut dire, c'est une manière pour le pape de dire, les vrais franciscains, ce sont les observants et non pas les conventuels. En Espagne, les conventuels seront d'ailleurs complètement supprimés par la royauté en 1566. En France, les conventuels sont très peu présents à l'époque moderne. En effet, quatre de leurs cinq provinces qui existaient en 1517 passent à l'observance plus ou moins rapidement. Il ne reste que la province de Provence, la plus proche de l'Italie, parce qu'en Italie, l'ordre des conventuels, la branche conventuelle est très forte, ainsi que quelques couvents de Bourgogne. Et comme les observants, et c'est une des sources de confusion souvent en France dans les textes, comme les observants, les conventuels sont dénommés en France cordeliers. Parce que ce nom de cordelier est antérieur à 1517. Donc il est bien commun des franciscains. Et ce qui fait qu'ensuite, dans des documents postérieurs, vous allez trouver le terme de cordelier sans savoir toujours si vous avez affaire à des observants ou à des conventuels. Enfin, quatrième branche. Ceux que je dénommerais les frères émancipés, les capucins. À bien des égards, les capucins placent au cœur de leur démarche la même exigence que les récollets et que les autres branches de la stricte observance, c'est-à-dire le respect intégral de la règle, notamment du point de vue de la pauvreté et de l'intensité de la vie spirituelle. Au départ, je ne raconterai pas leur histoire. Matteo Dabas, je suis un observant qui souhaite appliquer la règle dans sa perfection. Mais ce qui m'intéresse, c'est que le premier groupe de frères qu'ils constituent, enfin ils sont trois au départ, s'intitule « I frati minori della vita eremitica », les frères mineurs de la vie érémitique. Ce qu'ils prennent comme très distinctif lorsqu'ils se regroupent, c'est cette idée de la vie érémitique. Ils ont une première reconnaissance en 1528 par le pape. Et dès l'année suivante, ils élaborent une ébauche de constitution dite d'Albacina. Des Capucins, je retiens que les premières décennies de leur histoire sont extrêmement chaotiques. La disparition est frôlée à différentes reprises, en particulier en raison de tensions internes. Louis de Fossombrone et le fondateur est écarté du poste de responsable de la direction de la congrégation dès 1535, donc il ne reste pas très longtemps. On n'a pas beaucoup, vous voyez, on n'a pas beaucoup d'égards à l'égard des fondateurs chez les Capucins. D'ailleurs, on ne sait pas bien qui a fondé les Capucins, puisque les principaux fondateurs finiront leur jour ailleurs que chez les Capucins.
1: Vous venez d'entendre la première partie de la conférence du professeur Bernard Dompnier, historien à l'Université Blaise Pascal de Clermont-Ferrand en France, qui portait sur les franciscains entre fidélité à leur héritage et défis religieux de l'âge moderne. Nous remercions le professeur Dompnier pour sa disponibilité, et Yannick Caron pour la réalisation technique et Mario Blouin pour le choix musical.

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Il ne se passe pas un jour sans que nous entendions parler de l'intelligence artificielle. En effet, elle est devenue omniprésente et imprègne de nombreux aspects de la vie humaine. Mais de quoi s'agit-il exactement? L'IA que l'on retrouve partout peut être définie comme un système technologique qui, de manière autonome ou partiellement autonome, traite de grandes quantités de données liées aux activités humaines à l'aide d'un algorithme, une suite d'instructions conçues pour résoudre un problème ou accomplir une tâche spécifique, afin de générer du contenu ou de prendre des décisions, de formuler des recommandations ou de faire des prédictions. Elle est surtout très efficace pour identifier les tendances dans de grands ensembles de données. Nous rencontrons ce type d'IA lorsque nous parcourons les réseaux sociaux et que nous recevons des recommandations de contenus sporadiques basés sur notre comportement en ligne, la musique que nous écoutons, les choses que nous achetons. Un jour, ma fille, qui a maintenant 10 ans, m'a demandé de rechercher, et je cite, « les bébés animaux les plus mignons de la planète ». Et je l'ai fait. Cependant, il y avait des conséquences. Pendant un certain temps, voire quelques mois, mes réseaux sociaux ont été inondés de vidéos de chiots et de chatons. Merci, IA. Mais l'IA va bien au-delà de ces applications plutôt banales. Elle est utilisée dans l'éducation et le développement des cours, l'urbanisme, le contexte militaire pour surveiller les menaces ou les zones frontalières à l'aide de drones équipés d'IA, par exemple, l'économie, les ressources humaines, pour aider à lutter contre la crise écologique en détectant et même en prédisant, par exemple, les risques de déforestation. Son application dans le domaine du diagnostic médical est tout simplement remarquable. Un nombre considérable de scans sont soumis à des systèmes alimentés par l'IA afin qu'ils puissent apprendre, puis je vais mettre ce mot entre guillemets, à diagnostiquer correctement certaines maladies. Pour l'Église, la technologie doit avoir à cœur le bien des êtres humains et de notre maison commune. Il est important de nous rappeler que la technologie est un outil, un instrument destiné à assister et non pas remplacer, servir et aider l'humanité et le monde dans lequel nous vivons. L'Église met en garde contre le risque évident que la technologie devienne plus importante que les personnes qui l'utilisent. La technologie doit être l'expression d'une gestion responsable et d'un service. Elle doit contribuer à un progrès authentique, c'est-à-dire un progrès qui conduira les êtres humains à exercer une solidarité plus large, ce qui, je l'admets, est une définition très différente de celle que nous utilisons dans les sciences. Elle doit respecter la dignité inhérente aux êtres humains et à tous les environnements naturels. Et elle doit reconnaître la délicate complexité des écosystèmes et les interdépendances qui s'y manifestent. Je m'intéresse particulièrement à l'impact de l'IA sur les relations humaines. Je pourrais m'étendre longuement ici sur la manière dont l'IA générative modifie la relation professeur-étudiant, mais je laisserai ce sujet pour une autre fois. À titre d'exemple, penchons-nous un instant sur la création de robots « compagnons », encore je mets le mot « compagnon » entre guillemets, ou les robots « sociaux » alimentés par l'IA pour lutter contre l'isolement des personnes âgées. Les bioéthiciens, les bioéthiciennes se posent ici des questions importantes. Est-ce la bonne voie à suivre? N'est-ce pas simplement une manière d'abandonner notre responsabilité humaine envers les autres? Les robots peuvent-ils être des compagnons? Peuvent-ils être des aidants? Qui devrait être tenu responsable si le robot compagnon fait ou recommande quelque chose de mal? Et si la littérature montre que les robots sociaux peuvent contribuer à réduire l'agitation et le stress, en particulier chez les personnes souffrant de certains troubles cognitifs, tout cela ne repose-t-il pas sur un certain degré de tromperie, en amenant le patient à croire que le robot est réel? Est-ce que cela est acceptable s'il y a des avantages? En passant, en bioéthique, nous appelons cela une tromperie bienveillante. Est-ce qu'on peut vraiment parler d'une tromperie bienveillante?
Ici, les réflexions théologiques sur ce que nous devons rechercher dans l'accompagnement des autres, dans le ministère de la présence aux autres, comme l'appelle l'Église anglicane du Canada, élargissent les discussions sur les avantages et les limites de l'utilisation de ce type de machine alimentée par l'IA. Cela nous invite également à revoir ce que nous entendons par les mots comme « soins » et « accompagnement ». Je m'intéresse également à l'utilisation de l'IA pour développer des avatars ou des représentations informatiques des personnes décédées, qui sont imprégnées de souvenirs enregistrés au cours de la vie de la personne en question et programmées pour imiter le discours de l'être cher afin d'aider les personnes endeuillées. Autrement dit, après le décès de votre proche, vous pouvez allumer votre ordinateur et avoir une conversation, encore un mot que je mets entre guillemets, avec un avatar en ligne qui lui ressemble. Et c'est la bonne façon de faire son deuil? Dans sa lettre encyclique « Caritas in Veritate », le pape Benoît XVI dit que « la technologie n'est jamais simplement de la technologie. Elle révèle l'être humain et les aspirations de l'humanité au développement. Elle exprime la tension intérieure qui pousse les humains à surmonter progressivement nos limites matérielles. L'IA a un potentiel énorme et accomplit déjà des choses extraordinaires. Cependant, malgré son évolution rapide, nous pouvons à peine nous arrêter pour nous demander si ce que nous produisons est bon pour l'humanité et notre maison commune. Autrement dit, le fait qu'une chose soit techniquement possible signifie-t-il que nous devrions la réaliser ?

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0: Bonjour mesdames et messieurs, c'est Danny Benz au microphone. Bienvenue à cette émission où je me trouve encore avec grand plaisir avec l'auteur, compositeur, interprète et entrepreneur Marco Cagliari.
1: Buongiorno, bonjour.
0: Je dis entrepreneur parce que vous avez fondé votre maison de production.
1: Oui.
0: Casa Nostra.
1: Oui, Casa Nostra.
0: Ça veut dire notre maison.
1: Notre maison.
0: Et non pas...
1: Non, pas la cause.
0: Cosa Nostra.
1: Pas nos affaires. Quoique, il y a une histoire en arrière de ça, mais il n'y a pas de sang qui suit. C'est juste.
0: Non, c'est ça.
1: Mais la première fois que j'ai enregistré le nom, je l'avais vraiment enregistré sous le nom de Cosa Nostra. Et au Palais de Justice, quand j'ai enregistré, c'était vraiment au comptoir. Et quand il a vu le nom de ma compagnie, il a fait que vous êtes sérieux? Je dis oui. Il dit bon, ben, il y a deux choix. Ou demain matin, vous allez avoir un appel, ou vous n'allez jamais recevoir d'appel. Et j'ai gardé ce nom-là jusqu'à ce que mon premier contrat en Italie est rentré. Ouais. J'ai allé jouer dans les Pouilles, une tournée au complet. Puis là, j'ai fait comme, OK, ça se peut vraiment là, que ça devienne une carrière. Donc, je suis revenu, puis là, j'ai changé le nom. J'ai incorporé Casa Nostra, puis ça finit là.
0: Donc, c'est ça, vous êtes entrepreneur. On vous a laissé dans le trentain et à votre retour avec votre premier disque en italien 10 ans plus tard. Mais je voudrais qu'on revienne aussi à la famille, parce que vous l'avez dit, votre père est venu avec des frères et vous aviez un cousin du nom de Gary qui a été très, très important pour vous. Parlez-nous de lui.
1: Oh, mon Dieu. Je vous ai parlé de ma tante qui est la première qui était venue à Montréal et ma mère qui l'a suivie, sa petite sœur. Et donc, c'est les deux seuls de 9 enfants qui se sont installés au Canada, à Montréal. Ils ont habité sur la même rue toute leur vie. Et donc, mes cousins et cousines, l'autre bord de la métropolitaine, je vais dire ça comme ça, parce qu'il y avait juste la métropolitaine qui nous séparait. Mes cousins, cousines, et moi et ma sœur de l'autre côté, 10 ans de différence et plus. Et dans la famille, il y avait Gary, mon grand cousin, qui a 19 ans, malheureusement, a un accident de moto en plein centre-ville à Montréal. Et en plus, c'est pas de sa faute. Il s'est vraiment fait happer par un chauffeur, si on peut dire, un dimanche tranquille. Et je m'en souviendrai toujours. On reçoit l'appel, puis Gary est dans le coma. Fait qu'on est tous à l'hôpital. Puis Gary a passé plusieurs mois dans le coma et ses parents l'ont dorloté et la famille au complet aussi. Je me souviens encore d'aller là très souvent le voir. Et ce qui est complètement extraordinaire, c'est qu'il est sorti de ce coma-là. Et bon, bien sûr qu'il y avait un handicap physique. Mais puis en plus, sa trachéotomie a abîmé ses cordes vocales. Donc, il y avait des enjeux de salivage extrême, si je peux dire, et sa voix qui était très affectée. Mais sa tête était toute là. Tout là. Et lui, il utilisait beaucoup l'humour. Gary était extrêmement drôle. Donc, il communiquait beaucoup avec l'humour, tout le temps, tout le temps, tout le temps. Mais Gary, ce qui est extraordinaire, c'est que à travers sa réadaptation pour remarcher et tout, à un moment donné, il a monté sur un vélo. Après un accident de moto, il est monté sur un deux roues, sur un vélo, et il a commencé à pédaler. Et il a tellement pédalé que l'équipe canadienne de paralympique l'a remarqué et ils l'ont invité. Et il est devenu champion paralympique, 4 paralympiques avec l'équipe canadienne, 12 ans dans l'équipe. C'est devenu une personne très importante pour l'équipe canadienne parce que même quand il était plus en compétition, il voulait absolument qu'il soit avec l'équipe parce que à cause de son humour, puis il
0: réussit. Rassembleur.
1: Rassembleur. Mon Dieu, il avait un don pour changer les idées des joueurs, des athlètes plutôt. Mais vraiment un grand champion. Mais ce qui est tu sais, c'est fou, une vie, on peut la passer dans l'ombre d'un côté et dans la lumière d'un autre. Puis mon cousin, tu sais, c'est un homme extrêmement généreux, drôle, puis tout le temps là pour tout le monde. Hey, c'était fou, là. C'était tellement extraordinaire. Fait que dans son monde, dans son milieu, c'était un héros. Mais quand il sortait de là, c'est sûr que dans la famille, c'était voisin de... Il a resté à la même maison toute sa vie. Et c'était Gary, tu sais, tout le monde l'aimait, tout le monde l'adorait. Mais quand même... Tu sais, je trouve que nos athlètes, et puis c'est pas une affaire de Gary, mais c'est nos athlètes tout court, et encore plus nos athlètes paralympiques, une fois les paralympiques, on les oublie. On a de la misère collectivement à se souvenir plus qu'un nom. Ouais. Tu sais, on connaît Chantal Petitclerc. Ouais. Combien de personnes au Québec connaissent d'autres noms d'athlètes? Pas beaucoup. Non. Mais ça me fascine. Tu sais, je suis heureux pour Chantal Petitclerc. Puis elle aussi, elle vit ça aussi. Mais tu sais, moi, bon, Gary, quand il est décédé, là, ça fait 5 ans, en pleine pandémie, un cancer qui n'est pas vu venir du tout. Et il a demandé l'aide à mourir. Et

0: Des histoires de résilience et de personnes tellement inspirantes qu'elles nous touchent jusqu'au tréfond de nous-mêmes.
1: Hein. Mm-hmm. Absolument.
0: On va aller, Marco Cagliari, dans une autre direction parce que vous êtes un homme tout azimut, hein, du point de vue musical, ouais. Du point de vue de plein de choses. Et vous nous proposez maintenant une pièce de Supertramp. Alors, dites-nous quelque chose sur Supertramp pour nous qui ne savons rien à ce sujet.
1: Ah, oh, wow! Supertramp, ben c'est... Premièrement, j'ai parlé dans l'autre segment de la table tournante dans le sous-sol. Ben, il y avait les Pavarotti, mais il y avait les autres vinyles aussi. Il y avait Elvis, il y avait Joe Dassin, il y avait Patoff. Il y avait Supertramp. Oui, Patoff, j'en fais rire quelques-uns. Patoff, il faisait peur. Il faisait vraiment peur même, mais bon. Et il y avait Supertramp qui... Je crois que c'est ma sœur qui avait rentré ça dans la collection. Puis quand j'ai écouté pour la première fois Crime of the Century, ça m'a tellement comme... Je sais pas, ça m'a amené dans une zone là, où j'adorais toute l'émotion qui venait de là. Il y a la sensibilité de ce groupe-là, des compositions, des instruments aussi. Tu sais, c'est peut-être même mon premier... comment je peux dire? Mes premiers pas dans la musique du monde. Parce que Supertramp, il utilisait beaucoup des instruments avant. Bien sûr, des instruments à cordes, autant le piano, la guitare et tout, des percussions. Mais c'était fait avec tellement de classe et de subtilité. Puis Supertramp, ben, je peux dire fièrement que... je peux pas raconter toute l'histoire, on n'a même pas assez de temps. Mais j'ai eu la chance de les rencontrer. Puis j'en reviens même pas. Puis ça s'est passé à Québec en plein... On est début 2000... Ma copine à l'époque jouait dans un groupe de cover, puis elle jouait au Dagobert. Et un soir, il y a deux gars qui arrivent entre deux sets, puis là, ils disent « Ah, est-ce qu'on peut jammer avec le groupe? » Je dis « Ben, pas vraiment, mais... » Ils disent « We're Supertramp. » Je dis « Comment? Vous êtes pas Supertramp? » C'est moi qui les ai accueillis en plus. Et c'est moi qui leur ai dit « Ben non, vous êtes pas Supertramp. » Ils disent « Oui, on est Supertramp. » Je dis « Hein? » Et là, ils commencent à me dire, c'est qu'il y avait deux membres. Fait que c'est le membre qui remplace depuis longtemps, depuis comme 20 ans, 30 ans, Roger Hudson, qui a la même voix. Là. Et l'autre, c'est Jason Siebenberg. C'est le fils de Siebenberg, le batteur, et les deux étaient à Québec. Le lendemain, ils jouaient à l'Agora de Québec. Et ça donnait que c'était mon anniversaire et l'anniversaire de ce jeune Jason. Fait qu'on a fait la fête ce soir-là, puis on a fini sur scène à chanter une chanson de Beastie Boys. Et ensuite, on a terminé la veillée au La Fleur, bien sûr. Et ensuite, à la fin, à 3h du matin, à 4h du matin, Jason me dit « Qu'est-ce que vous faites demain? Je vous invite à notre spectacle. » C'était le plus beau cadeau d'une vie, là. Fait que là, on était en première loge devant Supertramp et le père de Jason qui donne une claque en arrière de la tête à Jason au dernier salut parce qu'il l'a échappé un peu la veille. Fait que c'était hilarant, mais il a fait un super show. Puis j'étais très touché d'être là, mais de les voir une seule fois dans ma vie. Ça a été extraordinaire. Fait que Supertramp, comme... Wow, wow, wow.
0: On va toute la ligne. On va écouter un extrait de Crime of the Century.

0: Je suis toujours en compagnie de Marco Cagliari, auteur, compositeur, interprète. Et c'est intéressant de savoir que durant la pandémie, vous avez décidé de sortir sur le trottoir.
1: Oui, j'ai un peu la bougeotte, on va dire ça comme ça.
0: Oui.
1: Moi, m'arrêter complètement, c'était impossible. Impossible. Rendu au deuxième confinement. En fait, durant le premier confinement, j'avais parti des jeudis de live dans mon salon. Fait que je faisais des lives directement de mon salon. Puis là, à un moment donné, ben, ça a recommencé à ouvrir pour aller jouer dans les salles, quelques salles. Et à un moment donné, ça a coupé d'un coup sec, deuxième confinement. Et là, ma conjointe à l'époque m'a dit, écoute, tu peux plus aller. Non, ils ne peuvent plus venir te voir, mais toi, tu peux aller les voir. En parlant du public. Fait que là, j'ai vidé la vanne, parce que j'ai toujours une vanne. Moi, mes outils principaux sont la vanne et la guitare. J'ai besoin de juste deux choses. Fait que la vanne, je l'ai vidée, puis là, j'ai fait un petit théâtre de ma vanne, super autonome, puis autant été qu'en hiver. Là. Et là, j'ai ouvert un Facebook, j'ai appelé ça Cagliari fait le trottoir. Puis là, t'achetais à la carte. Comme une espèce de chanteur Telegram, genre. Fait que t'achetais les chansons, c'était genre 50$ une chanson. Puis là, il y avait des forfaits. 3 chansons, 5 chansons, 10, 15, 20. Plus le kilométrage, quand même. Fait que je peux bien aller chanter Bella Ciao à cette île, mais ça va te coûter quand même le kilométrage. Fait que... mais j'en ai fait, là. Écoute, c'est fou. Là. J'ai fait 222 shows de mon camion en le temps que ça a duré, là, 2-3 ans. Mais c'est hallucinant parce que, tu sais, il y a eu des moments où c'était très dur. Puis là, on était vraiment obligés de rester. Puis on avait peur. On ne savait pas trop qu'est-ce qui nous attendait à l'extérieur. Mais moi... tel un Mad Max, je rentrais dans mon véhicule, puis là, j'allais à la rencontre des gens, mais devant leur balcon, dans leur stationnement. Écoute, j'en ai fait un marquant ici à Québec. Là. C'était le plus loin que je suis allé, c'était à Lévis et Québec, mais le premier que j'ai fait aussi loin, c'était à Québec, puis c'était en plein février. Et le jeune homme, il m'avait écrit genre 3-4 mois d'avance, parce que sa femme allait accoucher telle date. C'était tellement touchant, là. Il dit, je veux 15 chansons devant mon driveway. Et là, en février, là, fait que là, je prépare mes bonbonnes de propane. Puis là, moi, j'ai mes réchauds parce qu'il fait froid, crème. Puis là, puis c'est de jour. Il y en a que c'était de soir, mais là, c'était de jour. Puis là, je débarque là, je recule devant la maison, dans le driveway. Puis sa femme, elle sort avec le bébé dans les bras. Elle se met à pleurer. Moi, je pleure. Tout le monde pleure. C'est comme... c'est tellement intense, là. Mais c'était beau, là. J'ai eu accès à des moments, là, où j'étais comme devenu le vecteur entre des familles, tu sais. Fait que c'était très... gars, c'est un truc que jamais je regretterai. J'ai tellement eu du plaisir. Puis j'ai amené ma fille avec moi. Ma fille était jeune. Fait que je disais en blague, c'est bien plus payant de faire le trottoir en famille. Fait que là, bref, c'était juste drôle. On en riait, là. Cagliari fait le trottoir, c'était ça. C'est ça.
0: Donc, c'est ça. Cette énergie-là, c'est quand même un trait caractéristique que vous avez, Marco Cagliari. Quoi que vous chantiez, c'est toujours énergique.
1: Ben, c'est toujours, mais c'est drôle parce que, tu sais, quand même, à travers mes albums, tu sais, j'ai 7 albums solo, puis il y a quand même des chansons plus calmes, mais je suis pas réputé pour ça, sauf que je vous avoue que c'est les moments les plus marquants, quand je fais les chansons plus calmes, c'est c'est là que les gens ils comprennent peut-être la variété d'émotions, la gamme d'émotions que je suis capable de passer à travers. Tu sais.
0: Oui.
1: Mais puis j'aime ça faire des chansons relax. Sauf que il faut quand même, à un moment donné, se rappeler pourquoi on est vivant. Alors, c'est pour ça que je donne autant d'énergie, souvent.
0: Vous m'avez dit, en préparation de notre entretien, que dans les autres formes d'art, c'est le cinéma qui vous intéressait beaucoup, beaucoup. Et naturellement, la musique de film.
1: Ouais.
0: Là, on parle des grands classiques, là, Le Parrain, les
1: Western Spaghetti, en effet.
0: Je me suis demandé, quand vous m'aviez dit ça, si la musique de film vous intéresserait, la musique instrumentale.
1: Écoute, j'ai déjà eu des commandes. J'ai déjà joué quelques chansons, des morceaux comme ça. J'ai eu quelques commandes où j'ai fait, mais j'ai jamais fait une trame au complet. Mais j'avoue que éventuellement, c'est quelque chose que j'aimerais faire, c'est sûr, parce que j'ai été bercé, puis je suis encore bercé et fasciné par toute l'œuvre de Nino Rota, de Ennio Morricone. Puis le cinéma en général, là, ça me, on vient de se claquer, c'est ça, la série des parrains, parce que ma blonde ne l'avait jamais vue, puis j'étais comme, ben voyons, ça se peut pas. Alors, on s'est mis à les écouter, puis encore là, je suis encore fasciné, tout chaque. Chaque moment, ah oui. chaque instrument aussi est tellement bien choisi, tu sais. Souvent, les instruments, même, ils accompagnent un acteur, tu sais. Ou un...
0: Oui, c'est un petit peu comme l'opéra, hein?
1: Ben, exactement.
0: C'est ça.
1: Il y a des thèmes qui reviennent. Oui. Alors, c'est fascinant. Puis oui, merci d'aller dans cette avenue-là. Oui, un jour, ça m'intéresserait. Alors, si jamais vous entendez, vous avez un bon film à me proposer et qui manque de la musique, ben ça m'intéresse.
0: Alors, je voudrais que on aille maintenant dans cet autre choix musical que vous faites pour nous, avec cette interprète très touchante aussi, qui va nous proposer la Roma. Il s'agit de Lassa de Sela.
1: Oui, Lassa. Oh, mon Dieu.
0: Vous l'avez rencontrée aussi?
1: Je l'ai rencontrée trois fois, puis les trois fois m'ont été marquantes. C'est comme si le temps s'arrête. Quand les trois fois que j'étais avec elle, puis je sais pas, elle avait comme un aura.
0: Elle a un charisme très puissant. Hein?
1: D'une puissance, là, c'est d'une autre planète, là. Puis, mais tout s'arrêtait, tu sais, à un moment donné, après un gala de la disque, Pierre Flynn, ça sonne bien dans une conversation, Pierre Flynn, Lassa et moi, on est dans un bar, puis je me souviens encore, tout le temps s'est arrêté, je me souviens d'exactement de quoi on parlait, tu sais, on parlait de ses choix et tout, puis sa voix, puis son premier album, La Llorona, m'a tellement marqué que mon premier album à moi, je voulais qu'il soit un peu tapissé de la même genre d'émotion. Fait que, bravo Lassa.

0: Quel bel artiste extraordinaire qui nous emmène comme ça. On est parti avec elle.
1: Absolument. Ouais. C'est velouté. C'est toujours très touchant d'écouter la ça de cela, vraiment.
0: Ouais. Marco Cagliari, vous avez fait le pont entre les deux cultures. Hein? Vous êtes complètement québécois, vous êtes complètement italien, vous y allez souvent en Italie, vous ne l'avez pas lâché, c'est quelque chose. Vous avez additionné les deux cultures et c'est comme ça l'affaire. Il y a quelque chose qui m'a semblé peut-être similaire, parce que je vous avouerai que vos chansons en italien, c'est pour les gens qui nous écoutent, probablement les chansons les plus connues. Vous avez même repris des chansons québécoises en italien.
1: Oui, absolument.
0: De façon très, très belle aussi. Et je me suis dit que vous aviez fait aussi le pont entre le heavy metal et la chanson, je dirais, plus... peut-être plus populaire.
1: Oui, on peut dire ça, oui.
0: Et c'est deux énergies différentes, c'est
1: ouais.
0: Deux façons de jouer différentes, deux façons de chanter différentes, mais vous voulez faire les deux.
1: Oui, ben moi, c'est parce que la musique, pour moi, c'est bon ou c'est pas bon, c'est tout. Il y a deux styles de musique, la bonne et la moins bonne.
0: Ouais.
1: Et c'est ça, quand c'est pas bon, ben je l'écoute juste pas, c'est tout. Mais il y a du bon dans tout. Et ça va aussi dans dans l'opéra, dans l'heavy metal, dans la musique rétro d'une certaine époque italienne et aussi québécoise. Tu sais, il y a tellement de variétés de chansons populaires que tu sais, ça serait triste de passer à côté de plein de bonnes choses. Alors moi, je sais pas, moi, dans ma tête, c'est comme tout le monde est beau, tout est bon et tout est... Il faut donner la chance à tout, en fait. C'est un peu ça, ma grande ligne, là. Je suis optimiste. Je suis un musicien optimiste et un fan optimiste aussi, tu sais. Je donne la chance à tout. Puis ça me touche ou ça me touche pas, c'est tout, tu sais. Mais moi, c'est important. Les poils, il faut qu'ils dressent.
0: Ouais.
1: Puis depuis tantôt, ça dresse depuis tantôt. Fait que je suis content.
0: Le temps file et
1: oui.
0: Je voudrais déjà remercier encore une fois Mario Blouin pour les choix musicaux et Bertolt Berny à la réalisation technique parce qu'on va terminer et on va entendre, vous avez apporté votre guitare
1: oui.
0: Et on va vous entendre ici dans notre studio de Radio Galilée nous proposer une chanson pour terminer cette entrevue, peut-être en pensant un petit peu à votre fille Mylan.
1: Oui, ben en fait c'est drôle. Je vais penser à deux personnes, à ma fille et à Gary Longhi.
0: Oui.
1: C'est une chanson que j'ai écrite pour Gary avec l'aide d'Alexandre Béliard, qu'on a co-écrit cette chanson-là. Et le vidéoclip, ben, c'est ma fille qui roule à vélo dans le parc Gary Longhi.
0: Ah. Je le remercie grandement d'être venu partager avec nous ces pages de vie et je vous invite, mesdames et messieurs, à l'écouter, Marco Cagliari.

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C'est le portrait d'une jeune femme habitée par le désir de servir le Seigneur. Elle est demeurée analphabète, mais l'étendue de sa notoriété est telle qu'elle dicte des lettres qu'elle achemine à des personnes de différentes classes sociales. Soyons attentifs, c'est le temps de la chronique Reflet, avec le frère Lanfone Fonvillé.

0: n'ayant plus aucun lieu physique où elle pouvait s'adonner à la prière, c'est là qu'elle a commencé à développer une intuition qui est celle de la cellule intérieure. Elle disait, Dieu est à l'intérieur de moi, et même si je n'ai pas de lieu physique pour aller le rencontrer, je peux aller le rencontrer dans ce lieu inviolable que je porte à l'intérieur de moi. Et ça, cette cellule-là, personne ne peut me l'enlever. Un jour, elle a confronté toute sa famille à l'heure du souper. Elle leur dit que ça ne lui dérangeait pas du tout d'être l'esclave de toute la famille. Cependant, elle leur a servi un avertissement. Elle leur a dit, « Vous pouvez essayer autant que vous voudrez de me marier. Jamais je vais me marier. Pourquoi? Parce que j'ai promis au Seigneur que j'allais lui être consacré corps et âme toute ma vie depuis que je suis enfant. » Et puis là, elle a dit à ses parents, « Si vous voulez me mettre dehors, faites-le. De toute façon, avec l'époux que j'ai, il est tellement puissant que jamais il va permettre que je manque de quoi que ce soit. » Alors, vous comprenez bien que ça a beaucoup impressionné sa famille. Son père s'est finalement résigné. Il a fini par accepter le choix de sa fille de ne jamais se marier. Il a ordonné au reste de la famille de laisser Catherine être complètement libre de vivre sa vie de piété comme elle le voulait. Et c'est là que son père a aussi décidé de lui donner une petite cellule où elle pouvait se retirer pour faire ses exercices spirituels. À l'âge de 16 ans, Catherine réussit à convaincre sa mère de lui laisser entrer chez les Sœurs de la pénitence. Les Sœurs de la pénitence, c'est un groupe de tertiaires dominicaines qui était composé essentiellement de femmes veuves à l'époque. Puisque Catherine n'était pas veuve, les Sœurs de la pénitence ont beaucoup hésité avant de l'admettre parmi elles, mais elles ont fini par accepter. En tant que sœur de la pénitence, Catherine pouvait vivre la vie dominicaine tout en continuant de rester chez elle. Donc, Catherine ne vivait pas dans un couvent. Pendant les 3 années qui ont suivi son entrée chez les sœurs de la pénitence, Catherine a vécu une vie très, très solitaire, presque érémitique. Elle passait l'essentiel de son temps dans la petite chambre que son père lui avait donnée à la maison, à vivre une vie contemplative et ascétique intense. Elle sortait de sa chambre seulement pour aller à la messe à l'église des Dominicains, puis elle limitait au maximum ses interactions avec les autres. À l'âge de 20 ans, elle fait une expérience mystique bouleversante. C'est l'expérience des épousailles mystiques. Donc, l'épouse mystiquement, si vous voulez. Et après cette expérience, progressivement, elle sort de sa cellule pour s'adonner à différents ministères extérieurs. Et en tant que sainte patronne des infirmières, vous comprenez qu'un de ses apostolats principaux, c'était d'aller soigner des malades dans différents hospices et hôpitaux de Sienne. Tranquillement, elle se fait entourer par un groupe grandissant de disciples spirituels qui aiment discuter avec elle et écouter ses enseignements. Cette famille spirituelle qui entoure Sainte Catherine et qui va l'accompagner toute sa vie, on l'appelle la Bella Brigata. La belle brigade. Et puis, bon, un autre terme que la population de Sienne utilisait un petit peu pour se moquer d'eux, ils appelaient des Catrinati, donc les gens catriédés, les Catriniens, si vous voulez. Parmi ce groupe de disciples spirituels, il y avait non seulement des gens simples, mais aussi des gens plus érudits, comme des religieux et des théologiens. Même si Catherine de Sienne était analphabète, ces personnes sentent que se dégage la personne de Catherine une sagesse étonnante, dont ils estiment qu'elle ne peut venir que de Dieu lui-même. Le rayonnement de Sainte Catherine devient tel que même les hauts placés de la société et de l'Église finissent par entendre parler d'elle. Des théologiens patentés se présentent chez elle afin de l'humilier théologiquement, mais très souvent, ces théologiens, après une conversation avec Catherine, finissent par être renversés par l'étendue de sa science théologique. Même si Sainte Catherine n'a eu, pour ainsi dire, aucune formation académique comme telle, l'intensité de sa vie mystique, qui découle de sa proximité avec le Christ, c'est ça qui fait en sorte que c'est souvent elle qui finit par enseigner aux grands de son époque. La notoriété de Catherine devient telle qu'elle finit par dicter des lettres à ses amis parce qu'elle ne savait pas écrire, lesquelles lettres sont adressées et envoyées à toute une panoplie de personnes qui appartiennent à différentes classes sociales.
1: Nous sommes maintenant dans le chapitre intitulé « Charlevoix » dans le livre « Quand la mémoire s'en mêle » de Monique Boucher-Matt, paru au Septentrion. Et c'est une partie de ce récit où on va retrouver la famille qui arrive au chalet pour la première fois.

Charlevoix. Il était tel que je l'avais imaginé, d'après la description que m'en avait faite mon mari. Tout alentour du chalet, des branches d'épinettes émondées des arbres qui avaient servi à sa construction jonchaient le sol en attendant d'être ramassées et brûlées de façon sécuritaire. Et oui, il y avait encore beaucoup à faire pour le rendre vraiment confortable, mais après nous être tous délestés de nos sacs à dos sur la véranda, nous pénétrâmes enfin dans la maison toute neuve qui sentait bon le bois fraîchement coupé. Tout était là pour notre confort primaire. Nous pourrions manger et dormir ici, loin de toute habitation. C'était merveilleux. Nous n'avions pas d'eau courante, cela va de soi, mais il se trouvait à une quarantaine de mètres du chalet une source venant directement de la montagne qui nous fournirait l'eau potable. Pour les travaux domestiques, nous puisions directement dans le lac, juste devant nous, l'eau dont nous avions besoin. Mon mari avait cependant une idée en tête. Il ne mit pas beaucoup de temps pour découvrir dans la montagne de près de 3000 pieds d'altitude, juste au sud de notre chalet, une belle cascade venant du sommet qui déversait ses eaux limpides dans le lac, non loin de notre campement. Il s'agissait seulement de recueillir cette eau avant qu'elle ne se dilue dans le lac au moyen d'un gros tuyau de plastique qu'on ferait courir jusqu'au chalet en empruntant le plus court chemin, c'est-à-dire une portion peu profonde de la baie qui se trouvait sur notre droite. Il fallait bien sûr maintenir le tuyau au fond de l'eau à l'aide de grosses pierres pour le diriger vers la maison pour alimenter 3 robinets et une chasse d'eau avec assez de pression pour faire l'envie de bien des services d'aqueduc. Au bout d'un peu de temps, la chose se réalisa bellement, mais pour l'instant, nous devions encore transporter l'eau à tour de rôle. Cette fois, c'était notre fille unique, accompagnée de l'un de ses petits frères, le troisième, qui était de corvée. Elle le faisait d'autant plus volontiers qu'elle adorait se promener dans les bois, et je la soupçonne de s'être inventée une très belle histoire, auquel les garçons adhéraient plus ou moins selon leur âge et leur goût du merveilleux. Pourtant, un jour, nous la vîmes revenir du ruisseau à la course, traînant son frère par une main et se tenant le genou de l'autre. Elle était blanche comme un drap et elle eut du mal à nous annoncer qu'ils avaient entendu tous les deux non loin un grognement d'ours qui les avait fait fuir à toutes jambes jusqu'à ce que ses pieds se prennent dans une racine et qu'elle tombe en s'écorchant sérieusement un genou. Le petit frère était tout aussi ému et la maman de même. Mon mari, lui, ne montrait pas tant d'inquiétude, mais il recommanda à tous d'être prudents, surtout à la vue d'un ourson, car la mère ours, qui n'est jamais loin, devient alors très farouche. Autrement, disait-il, les ours nous fuient plutôt. Cette histoire ne manqua pas de raviver mes craintes, et je ne me privais pas de raconter qu'un ours avait été entendu tout près de la maison. C'est du reste le seul qui se soit jamais manifesté pendant les quelques 20 ans où nous avons possédé le domaine. Pourtant, au fil de ces merveilleuses années, nous nous sommes promenés en forêt tant et plus, soit pour pêcher sur les lacs environnants, soit pour cueillir framboises ou bleuets dont les ours étaient aussi friands que nous. Des pistes, nous en avons vu de toutes sortes, mais des bêtes, point. Passèrent une 20aine d'années, nos enfants grandirent, mais toujours en gardant le goût de la nature sauvage et de notre merveilleux campement au fond du bois. Au fil des années, ils y emmenèrent leurs amis pour la chasse ou la pêche. C'était un bonheur pour tous, à condition de savoir composer avec les moustiques. Qu'il nous arrive aujourd'hui de regarder les photos ou des vidéos prises au chalet ou encore de feuilleter notre livre de bord où chacun relatait ses aventures et nous voilà replongés dans notre mémoire heureuse. Mon mari, au terme de sa lutte contre le cancer, se résigna enfin à vendre sa part du club de chasse et pêche. Je ne connais personne ayant séjourné chez nous qui n'ait gardé de beaux souvenirs de ce temps-là. Nos enfants, plus que quiconque. Bien des années plus tard, alors que mon troisième fils devenu grand était descendu à la cave, je ne sais pour quelle raison, il entendit soudain une espèce de grognement d'ours derrière lui. C'était un de ses frères, le plus doux et le plus sage de la famille, qui, pour s'amuser un peu,
ou signalé sa présence avait émis ce bruit. Avant même de se retourner, il avait déjà compris. L'ours, le ruisseau, la course dans le bois avec sa sœur. « Misérable !» dit-il stupéfait. « C'était toi, l'ours !» Et l'autre d'avouer enfin sa supercherie. « Quand j'ai vu comment vous le preniez, je n'ai pas osé me déclarer devant tout le monde. Mais je pense que papa n'y a jamais cru, lui. » En effet, je pense que papa n'y avait jamais cru.

0: Pour plusieurs, la route des vins, c'est quelque chose de connu, comme en Estrie, par exemple. Et maintenant, voici la route des fromages. C'était mis au point par le Conseil des industriels laitiers du Québec et je reçois son président directeur général, M. Charles Langlois. Bonjour, M. Langlois.
1: Bonjour.
0: Est-ce que vous pouvez tout d'abord nous dire qu'est-ce que ce conseil...
1: Le Conseil des industriels laitiers, c'est une association qui regroupe les transformateurs laitiers. Pour mettre des images, c'est ceux qui achètent le lait et en font des produits laitiers. Votre lait de consommation, vos bons yogourts, vos bons fromages, le beurre et la poudre, ce sont nos membres qui transforment le lait en ces produits-là. Ça regroupe 95 à 96 entreprises québécoises.
0: Quand on dit que ça regroupe les industriels, est-ce que ça veut dire que les petites fromageries artisanales peuvent en faire partie quand même?
1: Oui, nous, notre organisation regroupe toutes sortes d'entreprises. J'ai dans mon organisation, bien sûr, des grandes entreprises, mais des entreprises comme Lactalis ou encore Saputo, que vous connaissez bien, mais on a aussi des entreprises de taille moyenne comme les Boivins de ce monde, Bergeron, et tous les artisans, incluant les producteurs qui sont également des fermiers. Donc, on appelle ça des entreprises fermières, qui font des fromages fermiers. Tous ces gens-là sont membres chez nous.
0: Alors, la route des fromages, qu'est-ce qui a été l'élément déclencheur pour proposer ce site Internet très, très, très bien élaboré?
1: Bien, deux choses. La première, c'est la demande de nos membres. Nos membres souhaitaient avoir un outil pour faire la promotion de leur entreprise et de leurs produits, puis faire rayonner un petit peu notre savoir-faire. L'autre élément, c'est une volonté du Conseil de soutenir ces entreprises, de soutenir aussi le développement régional, puis les régions du Québec en général. Et l'autre élément qu'on souhaitait beaucoup aussi, c'est qu'on observe de plus en plus que les gens veulent savoir qui sont les gens derrière les produits qu'ils consomment, quelle est leur histoire. Et le but principal de la route des fromages, c'est de rapprocher justement le consommateur de l'artisan et des produits locaux.
0: Et qui est la clientèle cible, vous pensez, M. Langlois, pour faire la route des fromages?
1: Bien entendu, les gourmands. Ceux qui aiment les fromages, c'est idéal pour eux. Ils peuvent se faire de beaux trajets d'une journée, de deux jours, d'une semaine pour être capable de déguster les beaux produits. Mais fondamentalement, là, les touristes, les familles qui veulent aussi vivre une expérience différente d'aller visiter des régions, mais d'une façon avec une expérience différente. Donc, ça touche à peu près tout le monde qui sont intéressés par aller visiter les régions, aller voir qu'est-ce qui se fait dans ces régions-là, puis bien entendu, ils veulent en savoir plus sur nos fromages qu'ils goûtent.
0: Donc, sur votre site Internet, La Route des fromages, vous proposez pas moins de 15 circuits pour les personnes, des circuits dans beaucoup de régions du Québec. On va prendre, pour exemple, Chaudière-Appalaches. Un circuit que, là, vous indiquez très bien sur votre site Internet, c'est 134 kilomètres et il faut 3h19 pour pouvoir le faire. Donc, on longe la rive sud du fleuve Saint-Laurent à partir de Saint-Antoine-de-Tilly, où se retrouve la fromagerie Bergeron, et on continue vers Saint-Nicolas, où se trouve la ferme Filoum, et puis la fromagerie Victoria, et on continue ainsi jusqu'à l'île aux Grues et même à Lillet, où une fromagerie artisanale est présente, une fromagerie Caprine. Alors, c'est pas seulement le lait des vaches, là.
1: Non. Nous, on est une association qui représente des transformateurs laitiers de vaches. Mais le projet s'est ouvert à tous les fromages parce que on veut faire découvrir l'ensemble des fabrications fromagères qu'on aime ici. Et les fabrications de lait de chèvre et de brebis, c'est nos petits frères, fait qu'on veut les aider aussi.
0: Ben oui, il se fait même de la crème glacée avec du lait de chèvre, hein?
1: Pas possible. Honnêtement, je vais être franc avec vous, je n'en ai jamais goûté, mais je pense que oui.
0: Alors, je vais vous l'apprendre. J'y ai goûté à l'île d'Orléans. Il y a une petite fromagerie à l'île d'Orléans, une fromagerie Caprine qui fait de la crème glacée avec du lait de chèvre et c'est tout à fait délicieux. Alors, vous en avez comme ça en Chaudière-Appalaches, en Estrie, en Outaouais, en Beauce aussi, il y a un très, très beau circuit de 122 kilomètres qui va de Saint-Joseph à Saint-Georges en passant par la Quai-de-Chemin et Saint-Damien-de-Bocklandt. Dans la capitale nationale, on en trouve également. Et pour les auditeurs du Saguenay-Lac-Saint-Jean, sachez qu'il y a aussi 4 fromageries qui sont mises en valeur pour le fjord du Saguenay. Et au Lac-Saint-Jean, on en a 2 fromageries et aussi le musée de la vieille fromagerie Perron de Saint-Prime. Donc, il y a différents éléments que vous mettez en valeur dans ce circuit, la route des fromages.
1: Oui, oui, effectivement. Premièrement, je pense que c'est un élément qui est intéressant, qu'on est au-delà de 70 fromageries qui sont présentes sur la route. Donc, il y en a pour tous les goûts et pour toutes les régions. Oui, il y a différents éléments parce qu'effectivement, l'idée, c'est aussi de faire rayonner les régions, le développement économique régional, puis c'est d'amener nos citoyens québécois puis nos touristes à aller visiter ces endroits-là. Et tant qu'à être là aussi, ben, à aller visiter nos entreprises et les fabricants et les produits qu'ils fabriquent en termes de produits laitiers.
0: Il y a des produits laitiers, mais il y a aussi des haltes qui sont indiquées dans ce circuit, la route des fromages, où on peut manger carrément des repas.
1: Oui, ben, l'idée, c'est de vous bâtir des circuits qui vont être agréables. Donc, quelque part, on sait très bien qu'entre les fromagers, ben, des fois, on a le goût d'arrêter, que ce soit faire un lunch, que ce soit se reposer, que ce soit aller faire un tour de bureau, etc. Donc, on essaie de bonifier notre route pour être capable de dire aux gens, ben, vous avez un circuit qui va vous permettre de passer un bon séjour, dépendamment d'Algérie. L'autre élément, c'est clair que ce projet-là de route, il va évoluer dans le temps. Là, pour l'instant, on a une base et on compte bien avec le temps là, de rajouter différents éléments pour être capable de construire des circuits touristiques intéressants pour les consommateurs et d'attirer les gens vers nos fromagers puis de les faire découvrir. Là.
0: Donc, on parlait de la route des fromages avec toutes ces routes proposées sur votre site, y compris le nord du Québec. C'est quand même très intéressant. On peut aller jusqu'à Lassard, à Mont-Laurier aussi, à Saint-Félix-de-Dalquier. Ça, c'est la route du nord du Québec où se trouvent des fromageries et des producteurs de lait. Mais vous avez aussi mis au point sur votre site Internet cette année d'autres façons de faire de la randonnée parce que il y a de plus en plus de personnes, des jeunes et des moins jeunes, qui aiment faire des randonnées en forêt. Et vous avez mis au point plusieurs randos fromages. Pouvez-vous, Charles Langlois, nous les présenter?
1: Oh, vous êtes bon. Je ne les connais pas tous pour être franc avec vous, là, parce que ce n'est pas moi personnellement qui a monté tous les projets. Mais un des objectifs qu'on avait, puis que la personne responsable du projet avait, c'est comme je vous disais tantôt, c'est de monter des circuits touristiques qui répondent aux tendances d'aujourd'hui, qui répondent aux besoins d'une différente clientèle. Puis on le sait, vous l'avez dit, là, la randonnée, la découverte de nos régions, c'est de plus en plus populaire. Les gens veulent consommer des produits locaux, ils veulent visiter de plus en plus nos régions. Et il y a beaucoup, beaucoup de randonnées qui se font un petit peu partout et aussi d'autres activités, que ce soit des activités nautiques, aller faire du kayak, etc. Donc, on essaie de mettre ça sur notre route pour être capable de faire un beau circuit agréable pour le consommateur, puis qui répond à ses besoins, parce que celui qui va vouloir aller faire une randonnée en auto puis se rendre sur 2-3 fromageries, il va pouvoir le faire. La personne qui va vouloir prendre un petit peu plus de temps puis aller voir les fromageries, mais aussi prendre avantage du paysage et des randonnées, ils vont pouvoir le faire. C'est pour ça que je vous dis que pour l'instant, on en a. Et avec le temps, on va essayer de bonifier ça avec d'autres types d'activités qui pourraient aussi intéresser le voyageur qui veut visiter ces régions du Québec et nos fromages.
0: Donc, pour les randos fromages, pour donner un petit avant-goût à ceux et celles qui nous écoutent, par exemple, le Parc national du Bic au Bas-Saint-Laurent, avec un sentier à parcourir et des arrêts, de petits arrêts pour prendre une collation, un arrêt plus intéressant plus tard. Il y a aussi le Parc de la Gatineau, le Parc national du Mont Mégantic, celui du Mont Offord, ainsi que dans Lanaudière, les chutes montent à peine. où on nous propose aussi d'aller voir la ferme Vallée Verte. Alors, donc, des randos, des parcours en automobile, aussi peut-être même à vélo pour ceux et celles qui aiment en faire. On vous invite à aller visiter le site Internet La Route des Fromages. Et là, vous aurez le choix de télécharger tout ça et d'avoir les informations le jour où vous aurez décidé d'aller y goûter.
1: Moi, je pense aussi, ce qui est intéressant, si vous me permettez, qui pour le citoyen, c'est que le site Internet vous donne des routes et tout ça est applicable et téléchargeable de façon très simple dans vos outils, que ce soit la tablette, l'ordinateur ou le téléphone cellulaire. Donc, c'est multi-fonctionnel, de sorte que la personne part avec les outils qu'elle a et elle peut avoir accès aux cartes, que ce soit avec son téléphone ou sa tablette. Donc, ça, c'est un élément qui est très, très important pour le consommateur. Et l'autre chose aussi, ceux qui sont curieux, qui veulent en savoir plus sur nos fromageries et sur l'industrie, bien, ils ont juste à visiter aussi nos médias sociaux, que ce soit Facebook ou Instagram, avec Route des fromages, et on va avoir de la documentation, de l'information, probablement des vidéos pour être capable aussi de donner de l'information puis de répondre aux besoins de curiosité de nos consommateurs sur nos beaux fromages et nos belles fromageries.
0: On pense aussi à la crème glacée. Et c'est pas seulement des
1: oui, la crème glacée. La poutine.
0: C'est pas seulement des activités estivales, hein, je pense. Et c'est quelque chose qui pourra se faire à l'année.
1: Oui, oui, je pense que oui, oui. La route, le site est là pour l'année. Fait que s'il y a des gens qui veulent faire des circuits hivernales, les entreprises sont là. C'est sûr qu'il va falloir peut-être regarder un petit peu plus les horaires d'ouverture, mais ça aussi, vous allez avoir l'information sur les. La route et les sites individuels de chacune des entreprises, parce que les heures d'ouverture, souvent, elles sont plus grandes en été qu'en hiver. Mais ceci étant dit, en général, les fromageries, leurs fromageries sont, puis leurs magasins sont ouverts aussi, puis les entreprises transforment pour 165 euros par année. Donc.
0: Alors, ça nous donne fin, tout ça. Merci beaucoup, M. Charles Langlois. Je rappelle que vous êtes président directeur général de cette association qui s'appelle le Conseil des industriels laitiers du Québec.
1: Cela m'a fait plaisir de vous parler.
0: Merci, au revoir.
1: Au revoir.

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1: Alors, bonjour, vous êtes à Radio Galilée et aujourd'hui, nous allons partager la parole de Saint Matthieu 11, 2 et 11. Alors, je vais vous présenter aussi mes amis autour de la table.
2: Hé, hey, nos amis, on est des amis encore. Wow.
1: Alors, bienvenue aussi à ceux qui nous écoutent à la radio actuellement. Alors, qu'est-ce qui s'est passé, Marisol?
3: Bien, je peux relater un petit moment que j'ai vécu de grâce. Bien, en fait, plusieurs. J'ai été bénévole à la crèche Grandeur Nature, qui est à la Basilique Cathédrale Notre-Dame de Québec. Et c'est l'occasion d'être vraiment aux premières loges de l'émerveillement des gens quand ils arrivent sur place. Elle est grandeur nature, donc vraiment les personnages sont comme des vrais.
4: Plus grand que nature.
3: Vraiment. Puis c'est tellement beau. Puis la crèche, elle est évangélisatrice d'elle-même. Puis vraiment, les gens font « wow ». Ils entrent en vraiment contemplation et de tous âges. Les petits comme les grands, des petits bouts de choux qui veulent plus s'en aller. Puis, c'est donc, comme bénévole, ben c'est vraiment une grande joie de pouvoir assister à ces moments-là. Mais aussi, c'est comme bénévole, on est missionnaire. Donc, on va à la rencontre des gens, on leur demande d'où est-ce qu'ils viennent. Donc, c'est l'occasion de beaux échanges aussi, là, de beaux moments de grâce. Alors, voilà, ça a été plein de beaux, des petites perles comme ça vécues.
1: Mario.
4: Ah ben moi, à mes yeux, j'aimerais souligner une déception puis une joie. Une déception parce que, je veux dire, ma sœur est décédée de l'aide médicale à mourir récemment. Puis, je veux dire, j'avais été informé par mon frère qui s'occupait d'elle qu'elle ne voulait pas qu'on prie du tout. Pas du tout, même dans nos rencontres, il fallait pas qu'il y ait de prières et de signes de prière. Et il y avait quelque temps avant, j'avais un autre de mes frères qui m'avait remis tous ces objets religieux. Au lieu d'y jeter, là, il y avait, je sais pas, une dizaine de chapelets puis bien d'autres signes religieux. Il m'a tout remis ça, là, tiens, bon. Bon, j'ai accueilli ça, mais avec un peu de déception. Et voilà qu'à la mise en terre de ma sœur, celui qui s'occupait encore de ma sœur là, pour les funérailles, il m'a demandé de réciter le Notre Père, puis je vous salue Marie. Waouh!
3: Ouais.
4: J'étais comme heureux et me dit, il se passe de quoi? Puis encore, vendredi dernier, j'ai un de mes frères qui est rentré d'urgence à l'hôpital, et voilà que sur les échanges qu'on a eus hier, on parle de prière, on parle de Jésus. Waouh! Ben, il m'a dit, c'est peut-être ça, là. La naissance de Jésus. Il va arriver à Noël. Yippie!
1: Ah, c'est beau, Mario. Très beau.
5: Bravo.
1: Alors, là, vous êtes...
4: Chanceux.
5: Bonjour à tous et toutes. Moi, je voudrais vous partager, oui, les joies et les peines dans la foi qui se vit au quotidien, disons, si vous voulez. Il y a quelque temps, d'abord, j'avais un groupe. Moi, vous savez que Massage donne des sessions bibliques. Et j'avais un groupe dans une paroisse le lundi soir. Et puis, on avait fait un très beau parcours. Et puis, à la fin de la dernière soirée, ils nous ont réservé une belle surprise. Ils avaient préparé tout un beau goûter. Et puis, ils nous ont dit combien ils trouvaient ça bien ce qu'on donnait sur la Bible. Ils avaient appris beaucoup sur les prophètes. Et puis là, de ce temps-là, du temps de l'Avent, on lit tout le temps le prophète Isaïe. Hein. Ça fait qu'ils avaient découvert beaucoup puis ils étaient contents de tout ça. Ça nous a vraiment réconforté, les animatrices messages. Parce que des fois, vous savez, là, c'est difficile d'avoir des groupes, hein, de plus en plus, c'est difficile. Des fois, on offre une session puis on a 4 ou 5 personnes. Alors, c'est plus difficile, bien sûr. Les petites déceptions, ben c'est les petites déceptions du quotidien. Je veux dire, des fois, on se dit, ben j'ai la foi, et puis en ayant la foi, là, on se sent réconforté, puis on se dit, ben on n'aura pas d'imprévus, puis on n'aura pas de... Mais les petites difficultés nous arrivent, et puis c'est une occasion de... Dans notre vie quotidienne, dans notre vie de tous les jours, quelque chose qui se brise. Moi, je suis toute seule maintenant, ça fait que ça m'affecte beaucoup d'être obligé des fois d'appeler un réparateur ou des choses comme ça. Je trouve ça lourd quand même sur mes épaules. Des fois, je me dis, on a trop de biens, trop de voitures, trop de maisons, trop d'habits, on a trop de biens. Des fois, ça me dirait de donner tout ça, comme Zachée qui dit, ben, je donne tout ça aux pauvres, puis. Et puis, bon, je suis plus heureux comme ça. Des fois, j'ai la tentation de faire ça aussi. Bon, alors, mais bon, ça, c'est une façon pour nous, pour moi, en tout cas, de me questionner toujours et toujours, toujours sur ma foi. Est-ce que vraiment je crois que ce Dieu-là, est-ce que vraiment je crois qu'il m'accompagne? Est-ce que je crois que ce qui m'arrive, même si je trouve ça plate, est-ce que je crois vraiment dans la foi que ça va être bon pour moi? Vous savez, il faut méditer là-dessus longuement. Voilà, merci.
1: Merci, Louisette. Ben, pour ma part, je vais parler de notre Zoom au foi et partage, comme le dernier qu'on a eu. On trouve dans ce partage de foi et partage de la profondeur.

0: beaucoup de choses à dire. Puis on était 12 quand même, puis chacun a donné son partage. Alors c'est des moments qu'on vit intensément, puis avec profondeur, puis surtout avec amour. Parce que en fait, on va jusqu'à l'intérieur de nous. De notre foi, je peux dire, là, pour s'exprimer. Alors c'est un moment unique qu'on vit chaque lundi matin, à 9h15 jusqu'à 10h15. Alors, nous allons passer maintenant à l'Évangile du jour. Alors, Mario?
1: Enfin, on va proclamer l'Évangile de Saint Matthieu, chapitre 11, de 2 à 11, OK? « Es-tu celui qui doit venir, ou devons-nous en attendre un autre? » En ce temps-là, Jean le Baptiste entendit parler dans sa prison des œuvres réalisées par le Christ. Il lui envoya ses disciples et, par eux, lui demanda, « Es-tu celui qui doit venir, ou devons-nous en attendre un autre? » Jésus leur répondit, « Allez annoncer à Jean ce que vous entendez et voyez. Les aveugles retrouvent la vue, et les boiteux marchent. Les lépreux sont purifiés, et les sourds entendent. Les morts ressuscitent, et les pauvres reçoivent la bonne nouvelle. Heureux celui pour qui je ne suis pas une occasion de chute. Tandis que les envoyés de Jean s'en allaient, Jésus se mit à dire aux foules à propos de Jean, « Qu'êtes-vous allé regarder au désert? Un roseau agité par le vent? Alors, qu'êtes-vous donc allé voir? Un homme habillé de façon raffinée? Mais ceux qui portent de tels vêtements vivent dans les palais des rois. Alors, qu'êtes-vous allé voir? Un prophète? Oui, je vous le dis, et bien plus qu'un prophète. C'est de lui qu'il est écrit. Voici que j'envoie mon messager en avant de toi pour préparer le chemin devant toi. Amen, je vous le dis. Parmi ceux qui sont nés d'une femme, personne ne s'est levé de plus grand que Jean le Baptiste. Et cependant, le plus petit dans le royaume des cieux est plus grand que lui. »

0: Alors, vous êtes toujours à Radio Galilée pour la parole attendue. Alors, nous allons partager cette parole de Saint Matthieu. Alors, Mario, s'il te plaît.
1: Ben, moi, je remarque que Jean le Baptiste est en prison. C'est bizarre. Un gars en prison qui parle, puis qui dirige. C'est probablement comme aujourd'hui, on entend parler que nos malfaiteurs, ils ont deux cellulaires, puis ils commandent toutes sortes de choses à partir de la prison. Probablement que c'était ça un peu, hein? Mais là, je veux dire, on voit que Jean est transitoire. Tu sais, c'est pas lui le Messie, il annonce le Messie. Puis je me dis, est-ce que nous, on pourrait pas être transitoire aussi, annoncer le Messie? C'est ma question que je vous pose, chers auditeurs. Là. Vous allez répondre, là, vous allez appeler tout le monde pour dire ce que vous pensez. On vous a...
0: ouais. Merci, Mario.
2: C'est vrai que le personnage de Jean-Baptiste ici est déjà en prison. Mais moi, l'ensemble du texte, là, sans prendre une parole en particulier, là, ça nous indique qu'on cherche... On cherche quelqu'un, on cherche quelque chose. On est toujours en recherche. Ben, es-tu celui qui doit venir ou devons-nous en attendre un autre? Est-ce que notre recherche peut être comblée par Jésus? Point. Je pose une question aussi. Et puis après, plus loin, on dit, Jésus dit à ses disciples, « Qu'êtes-vous allé voir dans le désert? » Encore une recherche. Comment ça se fait ça, vous êtes allé au désert? Est-ce que, comment ça vous étiez attiré par ce personnage de Jean-là qui était dans le désert? Qu'est-ce qu'il vous disait pour autant l'attirer comme ça? Êtes-vous allé voir un roseau agité par le vent avec une parole vide? Alors, qu'est-ce que vous cherchez? Moi, ça me touche beaucoup, cette question-là que nous pose Jésus aujourd'hui, dans ce troisième dimanche de l'Avent, tu sais. Qui cherchons-nous? Qu'est-ce que nous cherchons, finalement? Dans le plus profond de notre cœur et puis dans le quotidien de nos vies, finalement.
0: Merci.
2: Il y a d'autres choses à dire. Pour l'instant, c'est la question qui m'a été...
1: C'est bon.
2: Voilà.
0: Marisol?
3: Oui, bien, c'est vrai que c'est une parole... c'est une parole intrigante, hein, quand même. Parce qu'on dit Jean le Baptiste, c'est lui qui a annoncé le Christ. Il a dit « c'est l'agneau de Dieu ». Puis il l'a baptisé, puis il a vu le ciel s'ouvrir. Donc, pourquoi est-ce qu'il envoie ses disciples poser cette question? C'est tellement intriguant. Puis, le pape François donnait une clé de lecture vraiment magnifique, que j'ai trouvée personnellement éclairante, en tout cas. Puis, il disait que c'était la nuit de la foi de Jean-Baptiste. Donc, lui-même, le précurseur, qui a été rempli de l'Esprit-Saint dès le ventre de sa mère, hein? Ben, il savait pas tout, d'une part. Il savait pas tout. Il était pas le sauveur, là. Lui-même a eu à passer par la porte étroite, le chemin que le Seigneur nous invite à prendre, chacun d'entre nous. Puis lui-même a eu à être disciple de Jésus, en quelque sorte, à accueillir sa révélation, la révélation de son royaume. Quel type de Messie il est? On peut penser, je dis ça, mais on peut penser que Jean se posait des questions parce que le type de messianisme que Jésus allait incarner, c'était peut-être pas correspondant exactement à ce qu'il attendait, comme une délivrance tout de suite. Mais quand tu es en prison, là, puis que tu vois la perspective de la mort, ça doit être confrontant. Pourquoi? Pourquoi, s'il est le libérateur, pourquoi est-ce que je suis là? C'est très concret. Donc... ben moi, je trouve ça beau qu'on n'essaye pas de gommer les doutes, les nuits, les moments d'épreuve que les saints peuvent traverser. Parce que c'est nous-mêmes, on les traverse. Ils sont pas exemptés de ça. C'est, le Seigneur passe, il nous purifie, hein? L'or est purifié par le feu. Et Jean, lui aussi, a eu à passer par ce chemin vraiment d'une foi pure, de s'appuyer sur la parole de Jésus. C'est ce que je pourrais dire pour le moment.
0: Merci, Marcel.
2: Jean-Baptiste, on le retrouve au désert, comme un prophète, alors qu'il est dans la lignée des prêtres, son père est prêtre, il devrait être prêtre au temple.
1: Ah oui.
2: Alors, il a tout lâché ça, et puis il s'est en allé dans le désert. comme les Esséniens là, qui allaient vivre une vie d'ermite au désert. Jésus a été élevé proche de lui. Là. D'après les recherches nouvelles, là, on sait que Jésus a été proche de lui pas mal tout le temps de sa jeunesse. Là, puis là, il baptise Jésus. Puis Jésus, il baptise Jésus. Jésus est attiré par le mouvement du baptiste, hein, plongé dans l'eau pour la rémission des péchés, pour la conversion. Puis Jésus, il commence à baptiser lui-même, comme l'écrit Saint Jean dans le chapitre 4, vous irez voir ça. Jésus baptise un petit moment lui-même, et puis il se sépare du baptiste à un moment donné. On se pose des questions, pourquoi Jésus, à un moment donné, s'est séparé du baptiste, alors que dans un premier temps, il avait été attiré parce que le baptiste disait. Puis Jésus, il s'en va sur les routes, puis il n'est pas dans le désert, hein? Alors que Jean-Baptiste, puis il est dans le désert, puis il est un ermite, puis on a vu la semaine passée qu'il s'habille avec, il mange n'importe quoi qu'il trouve au désert. Jésus fait des festins, il se retrouve avec le monde en pleine ville. C'est incroyable comment le destin de Jésus prend une autre signification. Puis il dit, c'est beau la réponse que fait Jésus, hein? Allez annoncer à Jean ce que vous voyez, les aveugles retrouvent la vue. Oh, les boiteux marchent, les lépreux sont purifiés. Jésus était venu pour ceux qui étaient pauvres, qui étaient démunis, qui n'avaient rien. Toute la vie de Jésus, ça va être ça finalement. Jésus avait puisé ça dans Isaïe, hein, c'est Isaïe 63, le chapitre. Et puis, on voit que Jésus, toute sa vie, ça va être ça. Les lépreux marchent, je suis venu pour les pauvres, pour les petits, pour les démunis, pour ceux qui n'ont rien. C'est assez troublant quand même, c'est assez émouvant, cette scène-là, entre les deux hommes.
3: C'est possible que ça a été déroutant aussi.
2: Oh, tout à fait.
3: Parce qu'on attendait différents... Oh, oui. Il y avait différents types d'attentes messianiques. Oh, là. Oui. Donc, les signes du royaume, les aveugles qui retrouvent la vue, les boiteux qui marchent, mais... Après ça, oui, mais la victoire, là, le triomphe sur nos ennemis, quand est-ce qu'il vient? Mais le Seigneur vient dans cette petitesse-là et les pauvres qui reçoivent la bonne nouvelle. C'est la venue du royaume dans la petitesse. C'est pas quelque chose auquel on peut s'attendre humainement.
2: Non.
3: Et Dieu nous déroute complètement.
1: C'est comme deux façons de prêcher aussi, d'évangéliser. Un qui va aller avec un peu la peur, là, il va dire aux gens, pas faire ci, pas faire ça, puis parler fort. Puis l'autre, c'est le contraire, il va y aller par la douceur, guérir, parler au monde, être en relation. C'est le nouveau monde.
2: Oui, c'est beau ce que tu dis, hein, oui, Mario, puis c'est tellement juste.
3: Hein? Absolument.
2: Oui.
1: Jean-Claude, tu dois penser quelque chose, toi?
0: Oui, moi, je pense, quand j'étais jeune... Jean-Baptiste, c'est un petit blond.
2: Oui, on avait
1: frisé.
0: Mouton.
2: Avec son petit mouton.
0: Et avant qu'on le connaisse réellement comme aujourd'hui, là, de par l'Évangile, ben, dans ce temps-là, on ne s'en occupait pas du tout. On attendait la parade de la Saint-Jean-Baptiste. Après ça, on l'oubliait totalement. Fait que ça fait pas tellement longtemps qu'on parle de Jean-Baptiste de cette façon qu'on parle aujourd'hui. Mais je pense qu'il occupe une place importante... Dans notre vie, d'une certaine façon. Faut penser que c'est lui qui a enseigné, c'est lui qui nous a parlé de Jésus. Alors, Jésus, il avait une certaine amitié avec Jean-Baptiste. Oh. Est-ce qu'il se connaissait avant? Mais une chose certaine, c'est que Jésus, il dit, là, qu'est-ce que vous êtes allé voir au désert? Alors, c'était Jean-Baptiste, dans le fond, puis il était reconnu, puis tout le monde en parlait, mais... Dans ma jeunesse, moi, j'avais hâte à la fin, à la parade de Saint-Jean-Baptiste, comme tout le monde. Puis, le jeune était choisi parmi le plus bon possible. Alors c'est ça. Je suis heureux aujourd'hui de savoir que Jean-Baptiste, c'est un grand personnage de notre foi, si je peux dire. S'il n'avait pas été là, est-ce qu'on aurait entendu parler de Jésus de cette façon-là? Je me le demande, mais c'était deux grands amis, je pense, ensemble.
2: Oui, oui.
0: Parce que Jean-Baptiste a entendu parler dans sa prison des œuvres réalisées par le Christ. Mais il voulait aller plus loin. Allez donc voir qu'est-ce qu'il dit, allez donc voir qu'est-ce qu'il pense, etc., etc. Alors, c'est un bel évangile pour moi, le Saint-Matthieu.
1: Il avait besoin d'une confirmation.
0: Hein. Exact.
1: Comme nous autres aussi, hein, on a besoin d'une confirmation.
0: Hein. Absolument, absolument. Est-ce que Jean-Baptiste, on en parle encore, même de nos jours, comme la personne qui a parlé de Jésus, d'une certaine façon? Ça n'arrive pas tellement souvent hein, qu'on parle de Jean-Baptiste, mais c'est un grand personnage hein, de l'histoire. Hein. Ouais, vous pensez que c'est un grand personnage, là.
3: Ben, il a eu un rôle vraiment unique.
0: Important.
3: Et quand on dit un prophète est plus qu'un prophète, il avait préparé le terrain pour la venue même du Christ, Fils de hein, Dieu ouais. dans la chair. C'est un rôle unique, là, une charnière.
0: Ouais.
3: Entre, on dit il est comme le passage.
0: Ouais.
3: Ben, c'est pas lui le passage, mais je veux dire, il inaugure le passage
2: entre
3: l'Ancien et le Nouveau Testament.
2: Exactement.
3: Donc, vraiment, il y a une place tout à fait spéciale. J'ose penser que il nous assiste toujours aussi dans cette mission d'évangélisation qu'on a. Tu parlais de l'évangélisation.
2: Ah ouais.
3: À préparer le terrain pour que le Seigneur vienne dans les
2: cœurs. Tantôt, Mario avait bien raison. Hein. C'est vrai qu'il est à la charnière entre l'Ancien Monde puis le Nouveau Monde. Le Nouveau Monde inauguré par Jésus.
0: Mm-hmm.
2: Puis l'Ancien Monde, qui est Jean-Baptiste. C'est un rôle très effacé, puis c'est un rôle d'humilité quand même que le rôle de Jean-Baptiste. Même Jésus dit de lui, parmi ceux qui sont nés d'une femme, mais cependant, le plus petit dans le royaume des cieux est plus grand que lui. C'est assez étonnant,
1: ouais,
2: ça.
1: C'est bizarre, hein?
2: Mais oui, ben, c'est parce que Jean-Baptiste, il n'a pas vu l'avènement de Jésus, finalement. Il est mort avant, le pauvre. Hein? Il est mort avant d'avoir vu la croix, la résurrection. Il est mort avant, il était en prison déjà. Là.
1: On dirait que c'est le même chemin, il faut qu'il suive que Jésus.
2: Ouais. Oui, martyr.
1: Il est mort martyr.
2: Il est mort martyr.
1: Jésus est mort martyr.
2: Aussi.
1: L'un est mort martyr par les Romains, puis l'autre aussi, la même chose.
2: Jean, il va mourir de la main d'Hérode. Hein? Hérode qui va lui couper la tête.
1: Oui.
2: Une question, une affaire tout à fait rocambolesque. Là. Il fait une fête.
1: Un party,
2: et puis bon, c'est un gros party, une grosse orgie. Puis la femme demande la tête de Jean-Baptiste. C'est effrayant. C'est effrayant.
0: Oui,
2: ça,
0: oui.
2: C'est l'ancien monde. Hein, c'est le monde de la violence. C'est le monde du pouvoir. Puis Jésus inaugure vraiment un monde neuf hein, où les petits sont les rois. Hein,
1: Mais il me semble que ça ressemble à aujourd'hui.
2: Oui.
1: Parce qu'on voit, je veux dire, la violence, puis les grands de ce monde qui veulent être encore plus grands.
2: Oui.
1: Puis Jésus arrive à Noé, puis nous présente le chemin de la crèche.
2: Tout à fait.
1: C'est le chemin qu'il nous invite à suivre.
2: Oui.
1: Puis à se transformer, comme tu dis, avec le nouveau monde, d'aimer les gens, aimer nos ennemis. Eh bien, Dieu, c'est toute une nouvelle loi, ça, là.
0: Ouais, c'est un nouveau recommencement, je peux dire, dans l'histoire.
3: Oui.
0: Parce qu'avant lui, les gens, quand même, ils croyaient en Dieu.
2: Oui.
0: Beaucoup, hein?
2: Oui.
0: Jésus est arrivé, puis lui, il a dit, plus que ça. Oui. C'est plus que ça. Alors, c'est ça, là, il est reparti de nouveau toute l'histoire au niveau de l'homme, au niveau de la spiritualité, je pense,
2: oui.
0: Qu'on connaissait pas précédemment.
2: Tout à fait.
0: Pour ça, tout à l'heure, je me pose la question... on ne donne pas assez d'importance à Jean-Baptiste, je pense. Parce que c'était quelque chose d'exceptionnel, là, qui a passé à l'avant de Jésus. Parce que Jésus aurait pu faire ça tout seul, je pense.
2: Oui.
0: Mais Dieu a demandé à Jean-Baptiste de préparer le terrain.
2: Ouais.
0: C'est ça qui s'est passé, dans le fond. Ça prenait quelqu'un pour préparer le terrain à Jésus.
2: Puis il y a eu du succès, Jean-Baptiste. On voit après, là. Même à un moment donné. C'est Saint Paul, il parle jamais de Jean-Baptiste. Hein? Jamais, jamais, jamais.
0: Non, non, non.
2: Parce qu'à un moment donné, dans l'Église primitive, ils se sont posé la question, hein, qui était le plus grand? Est-ce que c'était Jean-Baptiste ou Jésus? La question s'est posée pour une certaine partie de l'Église. Parce que le baptême de Jean avait été très important pour une bonne partie de la population.
0: Ouais, ouais.
2: Ça avait essaimé dans le Moyen-Orient ancien, là. Et puis, Jean avait été très populaire, très populaire. Mm. Alors, et puis, donner la place qui lui revenait à Jésus. C'est important.
1: Mais c'est un peu pourquoi Jésus demande qui étiez-vous allé voir, pour voir les valeurs qui étaient autour de ça, puis qu'est-ce qui les attirait. Et Jésus nous montre toute une affaire différente, hein? Guérir, écouter, marcher avec les boiteux, purifier. C'est toute une nouvelle approche là, qu'on est appelé à réaliser, nous autres, maintenant. Là.
3: Mm-hmm. Une approche de compassion, de miséricorde. Jean-Baptiste annonçait déjà la cognée...
2: À la racine de l'arbre.
3: Oui, c'est ça, à la racine de l'arbre. Ouais. Ben, est-ce que Dieu... en la personne de Jésus venu tout arracher.
2: Ouais, exactement.
3: Il laisse pousser l'ivraie, puis le bon grain, puis il prend soin. Il prend soin, il fait miséricorde, il relève. Donc, c'est toute cette approche-là qui peut être bouleversante parce que nous, on voudrait donc une délivrance pour ici et maintenant, que ce soit réglé. Puis pour toutes sortes de choses qu'on traverse, là, puis qu'on voit aussi dans notre monde.
1: C'est un peu comme dans la chanson, tu sais, tout le monde va aller au ciel, personne ne veut mourir, tu sais, on ne veut pas cheminer, tu sais, parce qu'il faut cheminer pour pouvoir grandir, il faut cheminer pour pouvoir réaliser qu'on n'est pas parfait, puis qu'on voudrait améliorer les situations, il faut cheminer.
2: Oui.
0: Il faut découvrir, il faut, faut chercher. Et par contre, on sait qu'on a un don gratuit, hein, un don de la foi, hein.
2: J'entendais, moi, quelqu'un dire dernièrement, puis ça m'a fait beaucoup réfléchir, que Jésus, il avait une prédilection pour les gens mauvais. Tu sais, le mauvais larron, le bon larron, il était sur la croix, une prostituée, Zachée, qui est un voleur. Jésus, on dirait qu'il y a une... Il va d'abord vers les mauvais. Alors, nous autres, on veut aller vers les bons, hein, les mauvais, regarde... On les écarte de notre chemin, on dit, lui, je le fréquente pas, il est pas bon, il est mauvais. On les classe. Jésus, je vous le dis, il avait une prédilection pour les mauvais.
1: Il voyait...
2: Pour les pécheurs.
1: Il voyait le cœur, lui.
2: Oui,
1: il voyait le cœur.
2: Voilà, le larron, les prostituées, la femme adultère, Matthieu, le collecteur d'impôts, Judas, que Jésus a aimé profondément, hein. T'es un mauvais. Moi, quand je vois l'Évangile comme ça, je me dis, ah, oh, waouh, Jésus, c'était donc bien révolutionnaire ce qu'il nous proposait. C'est fou, là.
1: Mais je dirais que Jésus avait un cœur de mère. Tu sais, mère, je veux dire, elle aime son enfant, peu importe les gaffes. Elle va essayer même de cacher ses cœurs.
2: Oui, c'est donc bien.
1: Elle va essayer, elle l'aime profondément, malgré toutes les choses qu'il va faire.
2: Tout à fait. Elle l'aime peut-être pas plus que les autres, mais en tout cas, elle donne prédilection pour lui.
1: Mais on voit même des brigadiers ou des gens qui font des mauvais coups avoir un respect énorme pour leur mère.
2: Oui, ça arrive.
1: Parce que c'est l'amour qu'ils ont reçu ou qu'ils n'ont pas reçu, là. Puis je veux dire, pour eux autres, là, c'est important. Là, parce qu'on peut grandir juste parce qu'on se sent aimé. Quand on ne se sent pas aimé, on devient déchet. Là,
2: Jésus savait qu'il pouvait les aimer. Ouais. Moi, ça me réconforte tellement.
1: Il savait qu'il n'était pas aimé, puis lui, il voulait les aimer. Il pouvait les aimer.
2: Ouais. Parce que c'est l'amour qui sauve, là. C'est pas de cataloguer les gens. Oui,
3: ouais. Puis c'est cet amour-là qui venait comme les relever, finalement.
1: Ouais.
3: Les transformer, puis faire d'eux des personnes nouvelles.
2: Ah, wow.
3: La pécheresse, là, tu sais, qui va, ne pêche plus, mais il l'avait relevé, il avait empêché que les gens la lapident.
1: Oui, ou l'autre personne, mais il se promène, puis je veux dire, il y a une personne qui perdait du sang, là, puis tout le temps, là, tu sais, qui a pris, qui m'a touché, tu sais, Seigneur, il se laisse toucher.

0: Alors, on va reprendre la parole de Dieu. André Marisol de nous en faire la proclamation. C'est Matthieu 11, 2 à 11.
1: En ce temps-là, Jean le Baptiste entendit parler, dans sa prison, des œuvres réalisées par le Christ. Il lui envoya ses disciples et, par eux, lui demanda « Es-tu celui qui doit venir, ou devons-nous en attendre un autre? » Jésus leur répondit « Allez annoncer à Jean ce que vous entendez et voyez. Les aveugles retrouvent la vue, et les boiteux marchent. Les lépreux sont purifiés, et les sourds entendent. Les morts ressuscitent, et les pauvres reçoivent la bonne nouvelle. Heureux celui pour qui je ne suis pas une occasion de chute. » Tandis que les envoyés de Jean s'en allaient, Jésus se mit à dire aux foules à propos de Jean : « Qu'êtes-vous allé regarder au désert ? Un roseau agité par le vent ? Alors, qu'êtes-vous donc allé voir ? Un homme habillé de façon raffinée ? Mais ceux qui portent de tels vêtements vivent dans les palais des rois. Alors, qu'êtes-vous allé voir ? Un prophète ? Oui, je vous le dis, et bien plus qu'un prophète. C'est de lui qu'il est écrit : Voici que j'envoie mon messager en avant de toi pour préparer le chemin devant toi. Amen, je vous le dis, parmi ceux qui sont nés d'une femme, personne ne s'est levé de plus grand que Jean le Baptiste. Et cependant, le plus petit dans le royaume des cieux est plus grand que lui. »
0: Alors, on va continuer notre partage. Moi, j'ai pris ici, là, « Oui, je vous le dis. » Il dit à ce moment-là, il est plus grand qu'un prophète. Jean-Baptiste est plus grand qu'un prophète. C'est pas seulement un prophète, mais plus grand. C'est son messager. Hein.
2: Ouais.
0: C'est quand même exceptionnel qu'il dit à ce moment-là, durant cette période-là, parce que les gens... Il voyait beaucoup des prophètes qui avaient un rapport avec leur temps. Ils suivaient quand même la Bible point par point. Puis là, mais il dit, c'est plus que ça. C'est plus qu'un prophète. C'est écrit dans l'Évangile que j'envoie mon messager en avant de moi. Alors ça aussi, c'est important d'après moi.
2: Oui.
3: Mais je trouve que c'est intéressant parce qu'en fait, tu dis que Jean, il annonçait qu'un Messie devait venir. Mais il disait dans le sens que c'est un gars qui va venir pour juger, pour purifier, pour établir la justice, pour, autrement dit, un roi qui va, je veux dire, remettre à dehors les Romains, entre autres, puis d'autres choses, là, mettre de l'ordre. Mais Jésus, ce qui vient, il est une nouvelle médecine, lui. Il est miséricordieux, puis il amène la lumière. C'est toute une voie différente, là.
0: Oui, et puis il vient l'idée, là, que Zendel, il dit de Jésus, c'est le nouveau Adam.
3: Ah, c'est ça.
2: Oui.
0: Et Marie, la nouvelle Ève.
2: Bien sûr.
3: Mais il faut dire aussi que Jésus, dans ce qu'il nous présente, ben on l'a dit tout à l'heure, tu sais, il guérit, en tout cas, il fait beaucoup de choses, là, il fait marcher les boiteux, puis il purifie les lépreux, puis en tout cas, etc. Mais pour moi, dans ça, c'est ce qu'il y a une... Il témoigne. Toutes ces actions témoignent de ce qu'il veut faire. Puis moi, je me dis, ben qu'est-ce que je peux témoigner, moi, face suite à ça?
2: Ouais.
3: Et okay. Tout à l'heure, je veux dire, je vous parlais de mes frères qui ont peut-être commencé à avoir une ouverture à la prière ou à revenir un peu à ce que nos parents nous ont enseigné. Là. Ben, à mes yeux, c'est pourquoi? C'est parce qu'ils peuvent me voir dans mes actions et qu'il y a quelque chose qui témoigne que moi, ma priorité, c'est Jésus.
2: Ah ouais, Jésus.
3: Mm-hmm. C'est pour ça qu'il nous faut témoigner que notre priorité, c'est Jésus, pour que les gens, je veux dire, voient ou se questionnent Un peu comme tout à l'heure, tu parlais, Jean-Claude, je veux dire, qu'est-ce que tu vas dire aux petits-enfants? Ben, moi, j'espère que ta petite-fille va dire, ben, demande à grand-papa.
4: Comme c'est intéressant de voir l'esprit, comment l'esprit travaille. J'avais retenu deux mots là, dans la lecture. Puis ouais. ça complète ce que vous avez dit, les deux, ah, c'est ouais. incroyable. Regarde, Jésus, il dit, allez annoncer à Jean ce que vous entendez, puis ce que vous voyez. Ouais. Moi, là, ça, ces deux mots-là, ça ne m'avait pas touché la première lecture, mais à la deuxième lecture, qu'est-ce qu'on entend de Jésus? Qu'est-ce qu'on voit de Jésus? Tu parlais de témoignage. Hein? Ben, c'est ça. Qu'est-ce que les gens autour de nous entendent? Qu'est-ce que les gens voient par notre présence dans le monde, dans notre présence au milieu de notre famille, de notre société, de notre vie. Qu'est-ce que les gens voient et qu'est-ce qu'ils entendent de Jésus par nous?
3: Ah, c'est ça, par nous.
4: C'est une bonne, juste de belle question.
3: Ah, oui. Mm-hmm. Oh, c'est une grosse responsabilité.
4: Ben oui, tout à fait. Entendre et voir, c'est les deux mots. C'est pas imaginer, c'est pas peut-être, ça va venir. Mais entendre et voir, ces deux mots-là, mais touche beaucoup.
3: Je pensais à un exemple. J'ai mon fils qui est maintenant dans la région, qui me fait grand plaisir. Puis il a décidé que, parce que moi, j'y parle de frigo partage, où je suis impliqué, mais il a décidé, je veux dire, que dans son coin, qu'il va, il réunit en fin de semaine du monde, là, qui vont préparer de la nourriture pour le frigo partage
4: oh,
3: de
4: wow.
3: leur coin.
2: Mm-hmm. Wow. C'est ça, bien touchant.
3: Mais c'est parce que, je veux dire, j'en ai témoigné par en disant que ben, mes préoccupations, c'était ça. Là,
4: on le voit, le royaume, on le voit comme ça. Mm-hmm.
2: Oui.
4: C'est tout petit, c'est fragile, puis c'est fort à la fois, mais on le voit. On le voit, le royaume, arriver parmi nous. Là.
2: C'est des prémices, hein? C'est comme si, c'est déjà, tu sais, c'est des signes du royaume qui vont être un jour tout réalisé, voilà. Tout dans la plénitude, mais... C'est des touches, là, déjà des prémices, puis on en vit, puis de fait, il faut en témoigner de ce que ça bouleverse en dedans de nous, de ce que ça change, c'est puis d'en être rayonnant, mais de laisser le Christ rayonner, en fait. J'aime bien cette Thérèse de l'Enfant Jésus, quand t'as dit, moi, c'est Jésus qui fait tout, moi, je fais rien. c'est lui. Donc, nous autres, on se fait tout petit, tu sais, quand Jean-Baptiste dit, il faut que je diminue pour que lui croise. Ouais. Ben, intérieurement, tu sais, on laisse la place à Jésus, puis on se laisse façonner par lui pour que lui nous apprenne quel est son royaume, comment est-ce qu'il aime, comment est-ce qu'il évangélise, comment est-ce qu'il touche les gens. Puis, dans cette espérance-là que ben, ce royaume-là, un jour aussi, va être pleinement révélé. Le fameux royaume où Jean... On va retrouver Jean le Baptiste, hein?
4: Puis, moi, ça me fait penser aussi, puis c'est un mot qui revient dans la liturgie de ce dimanche, mais on nous invite aussi à la patience. Dans la première lecture qui dit « prenez patience vous aussi, et tenez ferme ». Et je trouve que d'avoir la patience, je trouve ça difficile parce que je ne suis pas une femme très... Je suis un peu impatiente dans ma vie quotidienne. Là. Je veux que les choses se fassent tout le temps vite. C'est un petit défaut que j'ai, là. Il faut m'en avoir. Et la patience, elle est précieuse, cette patience-là. Ça nous invite, en tout cas ce dimanche aujourd'hui, il nous invite à la patience. Peut-être face au royaume qui n'arrive pas vite ou qu'on ne voit pas, ou face à quelqu'un qui nous déçoit, ou face à des imprévus qui nous tannent, qui sont pas graves, mais c'est tannant. Alors, mais il faut garder beaucoup la patience. C'est pas simple, c'est pas facile. C'est pas une vertu morale, hein. C'est un témoignage à rendre avec notre patience. Une patience d'ange, hein, il disait. Ben, oh, t'as une patience d'ange, il disait ça. Moi, je prie pour l'avoir, la patience, parce que c'est pas très... C'est pas...
2: Des fois, on dit, Seigneur, je veux la patience, mais j'en veux-tu? Mais c'est ça, il nous fait attendre, hein?
4: Tantôt,
2: justement.
4: Tantôt, on chantait ça, là, vienne à ton règne, pour que soient consolés ceux qui pleurent, pour que soient réconfortés, tu sais. En tout cas, c'est quand même une belle mission qu'on a, que le Seigneur nous a confiée. Puis il ne faut pas trop non plus le faire là, en disant, mon Dieu, il faut que je le fasse, puis il faut que je le fasse. Il faut se laisser un petit peu porter aussi. Sinon, c'est invivable. Là. Quelqu'un, des gens, des fois, ils me disent, tu sais, la foi, c'est dur. Tu sais. J'entendais ça l'autre jour. Oui, c'est exigeant. Mais en même temps, il ne faut pas non plus le faire avec une grande phase de carême. Là. Il faut le faire dans la joie, quand même.
2: Puis, absolument.
4: En espérant que le meilleur arrive, et puis voilà.
3: Mais je pense qu'il faut répondre un peu comme Jésus a répondu aux disciples de Jean. Là. Voyez mes œuvres au fond là. Voyez ce que les gens, les boiteux marchent et les choses sont guéries. Et donc, il faut revenir à voir qu'est-ce que Jésus a fait. Puis de là, ben, ça réchauffe notre foi. Puis ça, on peut témoigner de ce que c'est qu'on connaît. Là,
0: absolument. C'est ça, en fond. Comment témoigner? Hein? Est-ce qu'on témoigne par la parole? Par nos actions, on se pose des questions parfois, est-ce que je devrais dire qu'est-ce que je ressens? Ou je laisse tomber, puis ils me verront faire, là, qu'est-ce que je fais exactement, de quelle façon je vis. Je me pose des questions dans ce sens-là, des fois. Est-ce qu'on devrait parler plus de notre foi? C'est une chose quand même assez délicate, là, pour certaines personnes qui savent qu'on participe dans certains mouvements, puis qu'à ce moment-là, on voudrait leur dire tout ce qu'on ressent dans notre partage, mais quand même, on ne peut pas s'adresser à tous les gens comme ça. Je pense que les personnes qui peuvent nous entendre, puis qui peuvent avoir peut-être une certaine substance pour pouvoir croire, là, c'est pas tout le monde non plus. Mais il ne faut pas désespérer.
4: Non.
0: Parce que c'est pas ça que Jésus nous demande de faire. Toujours donner ce qu'on peut donner, là. Ouais. Selon nos forces aussi. Hein.
2: Puis en étant aidé de l'Esprit-Saint,
0: pour
2: qu'il nous sache discerner le moment, la manière. C'est parce qu'on ne peut pas prendre une formule et dire, ça y est, moi, c'est ça que je vais faire.
0: Exactement.
2: Dès que je vais arriver face à quelqu'un, je vais dire ce qui... en quoi je crois, puis tatata. Il y a des gens qui sont entrés des fois dans des formules comme ça, puis en fait, ils ont reviré des gens, ils étaient tannés des entendre, puis c'était pas tout des bons fruits. Donc, l'Esprit-Saint nous aide, et c'est là une démarche de foi, vraiment, c'est dans la foi, là. Éclaire-moi, Seigneur, pour que je te reflète auprès des personnes que je vais rencontrer, que ce soit dans mes actions, dans mes paroles, si tu m'appelles à parler, à faire preuve d'audace, mais mets-moi-le à cœur pour que ce soit ton moment, ton heure, ta manière. Toi qui connais toutes les personnes dans leur unicité, dans ce qu'ils vivent comme épreuve, comme joie, comme besoin. On a absolument besoin d'être guidé par l'Esprit-Saint.
4: Puis il faut souvenir aussi que la foi est fragile. Elle reste toujours fragile.
0: Ah oui.
4: Il faut avoir beaucoup d'humilité. Mm. Il faut l'offrir, cette fragilité-là, au Seigneur.
2: Oui.
4: On est fragile et fort à la fois. C'est tout le temps ça. C'est tout le temps des paradoxes. Dans l'Évangile, c'est ça aussi.
3: Mm-hmm. On parlait de différentes façons, mais j'aimais beaucoup, à un moment donné, tu nous as parlé, Louisette, du saint libanais, là, Charbel. Sa façon que c'était...
4: Charbel MacLeod.
3: Ouais, mais sa façon d'enseigner, c'était le silence.
4: Oui.
3: Ouais, je veux dire, par le silence, on peut enseigner beaucoup. Hein.
0: Mm-hmm.
3: Tu donnais un exemple qui avait été demandé à prêcher. Puis...
4: son évêque lui avait demandé de prêcher une retraite. C'est le saint libanais, Charbel MacLeod, hein. Un grand saint, patron du Liban.
2: Mm.
4: Et puis, son évêque lui avait demandé de prêcher une retraite. Et il arrive, puis il s'assoit devant les prêtres. Il reste dans le silence. T'sais. Alors, mais il vivait dans un ermitage aussi. Et puis beaucoup de gens allaient à lui. Puis il a fait beaucoup, beaucoup de miracles après sa mort. Hein. Le patron des familles aussi. On en a bien besoin, ça, le patron des familles.
0: Hein. Je me rappelle, je vais demander à une personne qui a foi et partage, qui n'avait jamais donné la parole. Puis cette personne-là, c'était curieux de quelle façon qu'elle avait pris la charge de la parole. À un moment donné, elle a parlé pendant 2-3 minutes, puis elle s'était arrêtée de parler. Fait que là, ça durait 2, 3, 4, 5 minutes, je me suis dit moi-même. Elle a perdu le sens, là, elle ne peut plus tout... Oups, elle recommence à parler. Elle a fait ça durant son élection, là. Mais cette femme-là, je m'en rappellerai tout le temps. Je pense que c'était un des plus beaux témoignages que j'ai pu entendre parce qu'elle nous donnait le temps de digérer. Puis ça durait... Quand ça s'est passé en premier, je m'approchais tranquillement vers elle en disant, ben, je vais l'aider un peu.
4: Mais, parle!
0: Elle a recommencé, puis... en tout cas, je pense que par sa parole, elle m'a touché, elle a touché bien des gens.
4: Ah, oui.
0: Oui, partage, oui. C'est, donc, je ne veux pas dire que ceux qu'on a eus, en plus, là, qui n'ont pas fait des choses merveilleuses là, par la parole, mais c'est une personne bien simple, très simple. Même, j'ai encore des cadeaux qu'elle nous a faits. Elle faisait à chaque année un chemin de croix en bois. Puis moi, elle m'avait donné un crucifix en bois que j'ai encore à côté de moi, mon bureau. Alors, quand je vois ça, je parle à elle. Alors, c'est un exemple frappant, là. Je peux pas faire autrement de croire que cette personne-là avait beaucoup de foi, puis qu'elle me transmet aussi, d'une certaine façon, sa foi, là.
4: Par le silence, par son silence.
0: Exact.
4: Plus par son silence que
0: exact.
4: Par ses paroles.
0: Par le silence, oui.
4: Ouais.
0: Je
3: suis certain que nos auditeurs ont probablement des méthodes aussi. Ça peut être par silence ou par des petits mots déjà préparés, puis des interrogations que tu peux lancer à tes enfants. Ou je trouve que pour nos petits-enfants, c'est de les impliquer. Hein?
0: Oui.
3: C'est quoi tu penses de ça? Tu sais, puis peux-tu m'aider à ça? Puis, dans le sens, ils ont besoin d'expérimenter. Nous, on a besoin d'expérimenter la présence de Dieu, mais je pense que les autres ont besoin d'expérimenter un questionnement. Je ne sais pas comment je dirais ça, là, mais...
1: C'est puissant, une question.
3: Ah,
1: une question, on peut la porter longtemps, puis elle fait son chemin, elle fait son travail, puis ça nous laboure, et puis... Mais le Seigneur, dans tout ça, il nous guide. Il donne les lumières en temps voulu.
3: Aller jusqu'à la cognée.
1: Oui. Mais vraiment, ça peut être très puissant. Je dis ça parce que, entre autres, moi, j'ai connu le Seigneur parce que je me posais des questions. Il est passé par là. Okay. J'étais pas croyante, puis j'étais allée étudier en philosophie, puis je me posais des questions sur le sens de la vie. Puis à force de me poser des questions, et puis finalement, c'est... Finalement, vous vous dites compte, plus ça allait, plus je m'en posais, au lieu d'avoir des réponses toutes faites.
3: T'avais plus de questions.
1: Ah oui, mais ça faisait son chemin, ça creusait, puis à un moment donné, ben, c'est comme si ça allait ouvrir quelque chose en dedans de moi qui était bouché.
3: Mais pour
1: dire, t'existes, t'es vraiment là. Ouais.
3: C'est comme un jardin pour qu'il produise, il faut le biner, il faut le creuser, il faut le bêcher, il faut donc c'est ça, il faut creuser, puis on découvre davantage, je veux dire, comment Dieu nous aime.
1: Absolument.
4: Ça rejoint la première lecture de Saint Jacques qui disait « Prenez patience, voyez le cultivateur. Hein? » on a lu ça ce matin, là. Il attend des fruits précieux de la terre avec patience.
1: Mm-hmm.
0: On va terminer avec un certain partage vous demandant qu'est-ce que vous souhaiteriez dans les prochains jours, les prochaines semaines, de faire en rapport avec les évangiles, le partage d'évangiles ou autre. Partage de votre vie aussi, si c'est possible.
4: Moi, j'ai un petit mot de Gilles Trudel, qui est avec nous d'habitude.
0: Oui.
4: Il m'a envoyé un petit mot pour que je vous le lise.
0: Mm-hmm.
4: Alors, voilà. Mes amis, mes amis vous ont partagé l'espérance de cette venue de Jésus. Alors, soyez dans la joie. Essayez de ne pas rester seul. Partagez un repas avec vos proches, vos amis, des connaissances. Discutez, riez. Sinon, appelez vos parents vous-même, appelez-les, appelez vos enfants, appelez vos amis. Gilles Trudel.
3: Ouais, merci Gilles.
0: C'est beau, bien pensé.
1: Enfin, il fait bien de le dire, c'est les auditeurs aussi sont nos amis.
4: Oui,
1: on ne les connaît pas encore, tout. Mais vraiment, on est liés les uns aux autres, c'est un mystère ça, très très grand. Le Seigneur nous unit les uns aux autres déjà, ici-bas. Puis bien sûr, encore plus au ciel.
0: Mario,
3: on pourrait faire un peu comme Jean, il s'est interrogé. Bien, nous autres aussi, on peut s'interroger. Mm-hmm. Puis, je veux dire, Jésus a révélé, dit, regardez mes actions. Puis les prophéties sont accomplies. Donc, toute la parole de Dieu est très vivante. Puis, ça renforce notre foi. Puis, nous, on doit partir en mission maintenant pour témoigner.
0: Mm-hmm. Merci, Mario. Vous êtes?
4: Oui, tantôt, Marisol m'a touchée quand elle a dit « Les questions sont puissantes. » Alors, continuez à vous poser des questions, puis gardez la patience, puis offrez votre fragilité, puis votre pauvreté. Offrez-la au Seigneur. Le Seigneur, il demande pas mieux que de l'accueillir puis de la combler, cette pauvreté-là. On est tous pauvres, de toute façon.
2: Tous.
4: Même si des fois, on dit des beaux grands mots, là, nous autres, ici, là, à Radio-Galilée, mais on est pauvres aussi, à l'intérieur.
0: Oui.
4: Voilà.

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2: En Ukraine, la Russie célèbre un nouveau commandant en chef plus d'une semaine après le remaniement de son gouvernement qui a enclenché des manifestations à travers le pays, correspondance sur place. En Turquie, le principal parti d'opposition, le CHP, se fissure à moins de 2 ans de la prochaine élection présidentielle. Les jeunes Français de moins de 15 ans seront privés de réseaux sociaux. La loi a été définitivement adoptée par le Parlement et entrera en vigueur dès septembre. L'Alliance contre le narcotrafic du bouclier des Amériques compte un nouveau membre. La Colombie annonce l'ouverture d'un bureau à Medellín et son ralliement aux 16 alliés de Washington.
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2: Bonjour. En Ukraine, la Russie s'est fait entendre. Le pays a un nouveau commandant en chef. Volodymyr Zelensky a annoncé hier soir, plus d'une semaine après avoir remanié son gouvernement, ce qui avait enclenché des manifestations à travers le pays. Les contestataires réclamaient le départ du nouveau ministre de la Défense, regrettant l'ancien. C'est finalement Mykhailo Drapaty qui remporte le choix du peuple, comme nous l'explique notre correspondante Emmanuelle Chaz, que l'on retrouve à Kiev.
4: Mykhailo Drapaty est l'homme de guerre que les manifestants souhaitaient voir au poste à la place d'Oleksandr Syrsky, dont ils réclamaient le départ, car selon eux, sa stratégie était dépassée et il ne respectait pas l'avis de ses hommes. Et les premiers mots du nouveau commandant en chef ont été adressés au peuple. « Je travaillerai de façon responsable, avec concentration et respect pour ceux qui défendent le pays. » Mykhailo Drapaty, lui, est un héros de l'Ukraine, très respecté pour ses faits d'armes. Il s'est notamment illustré en 2014 pendant la bataille de Mariupol en libérant des otages dans une opération spectaculaire. Et depuis 2022, il a occupé plusieurs postes de haut commandement. Il est vu comme un réformateur ayant à cœur d'éliminer la corruption au sein de l'armée. Et il était sorti de la réserve d'usage ces derniers jours pour soutenir Mykhailo Fedorov en disant que si le ministre devait travailler en dépit du système et non pas grâce à lui, cela signifiait que le système devait changer. En nommant Mykhailo Drapaty, Volodymyr Zelensky a accédé à l'une des requêtes du peuple. Le président a précisé avoir offert un poste d'importance à Mykhailo Fedorov, mais ce dernier n'a pas encore commenté à ce sujet. Les manifestants, eux, réclament toujours son retour à la défense. Emmanuel Chaz, Kiev, RFI pour Radio Vatican.
2: Ce nouveau commandement chef de l'armée ukrainienne ne changera pas la situation sur le front, a affirmé le Kremlin en assurant que l'armée russe allait continuer son avancée. Le chef de la diplomatie russe annonce qu'il va rencontrer demain son homologue états-unien à Manille, aux Philippines. L'échange sera centré sur les conflits en Ukraine et au Moyen-Orient. En Turquie, une scission du principal parti d'opposition, le CHP, le Parti républicain du peuple, pourrait rebattre les cartes de la vie politique et ce, à moins de 2 ans des prochaines élections présidentielles. Özgür Özel, le dirigeant du CHP récemment évincé par la justice, a annoncé ce mardi qu'il allait créer un nouveau mouvement. Son ambition, devenir le premier parti de Turquie, celui qui battra dans les urnes le président Recep Tayyip Erdogan. Correspondance à Ankara, d'Anand Lauer.
5: Dès l'entrée d'Özgür Özel dans la salle du CHP au Parlement, le ton est donné.
6: Chaque fin est un commencement.
5: Élu en 2023 à la tête du principal parti d'opposition turc, destitué de son fauteuil par un tribunal en mai, Özgür Özel prononce son dernier discours à la tribune du CHP.
6: Je suis devant vous avec la tristesse d'un adieu dont le moment est venu. Nous sommes à un tournant historique. Nous créons notre nouveau parti avec nos députés choisis par le peuple.
5: Dans la salle, environ 80 des 135 députés du CHP l'applaudissent. Une façon de montrer que la majorité de ses élus rejettent la décision qui a annulé la primaire de 2023 et remplacé Özgür Özel par son rival vaincu Kemal Kılıçdaroğlu. Une décision que Özgür Özel qualifie de manœuvre du président Erdogan. Le nouveau parti, qui devrait naître officiellement dans les prochains jours, n'a pas encore de nom, mais un objectif clair, acquérir le statut de principale force d'opposition, puis s'imposer au prochain scrutin. Mais l'impasse dans laquelle se trouve le CHP pousse Özgür Özel à un pari risqué, car cette scission pourrait fragmenter davantage l'opposition turque. Özgür Özel veut croire que la base du CHP et une partie des électeurs du reste de l'opposition le suivront dans ce nouvel élan politique. À Ankara, dans le Loir pour Radio Vatican.
2: Pas de réseaux sociaux avant 15 ans, c'est ce que le Parlement français a définitivement adopté hier soir. La loi doit entrer en vigueur le 1er septembre pour les nouveaux comptes et le 1er janvier 2027 pour les comptes déjà ouverts. La France est seulement le deuxième pays au monde à prendre une telle mesure. En décembre dernier, l'Australie l'avait précédé en interdisant les réseaux sociaux aux moins de 16 ans. Les explications de Marie-Christine Bonzon.
7: Le texte a été approuvé par le Sénat à la quasi-unanimité, puis par l'Assemblée nationale à une très large majorité. Emmanuel Macron, qui a voulu cette nouvelle loi, salue une avancée majeure dans une vidéo qu'il a publiée sur les réseaux sociaux. Le président estime, et je cite, que la France ouvre la voie en Europe pour la protection de nos enfants et de nos adolescents. Le texte interdit l'accès des moins de 15 ans aux réseaux sociaux. Il interdit aussi le téléphone portable au lycée, comme c'est déjà le cas dans les écoles et les collèges. Si la France insoumise de Jean-Luc Mélenchon a voté contre le texte en le jugeant liberticide, les députés d'autres partis qui ont voté pour ont tout de même souligné les incertitudes autour de la mise en œuvre de la nouvelle loi. En effet, l'interdiction des réseaux sociaux aux moins de 15 ans repose sur un système de vérification de l'âge qui devra être mis en place par les plateformes sur la base du volontariat. Par ailleurs, la loi ne prévoit pas de sanctions. Enfin, elle n'énumère pas expressément l'identité des réseaux sociaux concernés. Les députés socialistes ont d'ailleurs annoncé qu'ils vont saisir le Conseil constitutionnel. Marie-Christine Bronzon pour Radio Vatican.
2: En France encore, 5 ONG saisissent le Conseil d'État pour enjoindre le gouvernement d'empêcher les entreprises de travailler dans les colonies israéliennes. Selon ces ONG, la France n'a pas traduit ses obligations de la Cour internationale de justice de prendre des mesures contre les échanges commerciaux et les investissements qui aident au maintien de cette occupation illicite. De l'autre côté de l'Atlantique, la lutte transnationale contre le narcotrafic s'organise. Le président

0: plus absolument rien de politique. Aujourd'hui, ce sont des groupes de gangsters qui ne visent qu'à un contrôle territorial pour faire leurs petites affaires. Il n'y a rien à négocier avec eux. Mais bon, de toute façon, De la Espriella a dit que lui, il va pas négocier, il va cogner, il va faire comme Bukele au Salvador. Ça va pas marcher non plus, parce que le Salvador, ça fait 20 ou 21 000 kilomètres carrés. La Colombie, ça fait 1 100 000 kilomètres carrés. C'est deux fois la taille de la France. C'est essentiellement des forêts et des montagnes. Et pour attraper tous ces gangsters, ça va être assez compliqué. Il va certainement renforcer l'armée, il va avoir une politique beaucoup plus dure, mais ça ne va pas résoudre le problème. Tant qu'il y aura une demande, il y aura une production parce que le terrain, le climat s'y prête. Et ça va continuer.
1: L'économiste Jean-Louis Martin, chercheur associé sur l'Amérique latine à l'IFRI. Le président vénézuélien déchu, de retour au tribunal à New York, Nicolas Maduro doit comparaître aujourd'hui. L'ex-chef d'État est poursuivi pour trafic de drogue. Depuis sa spectaculaire capture par les États-Unis au début de l'année à Caracas, il nie les faits qui lui sont reprochés et se présente comme un prisonnier de guerre. Et enfin, un mot du pape en cette période de congés estivaux dans le mensuel Piazza San Pedro. Le pape a répondu à la question « Comment vivre sa foi pendant les vacances ?» Léon XIV propose de vivre ce temps comme un cheminement spirituel et exhorte à faire l'expérience de la fraternité et de la communion. Il invite à profiter des vacances pour s'éduquer à la sobriété en évitant les excès et le gaspillage, le matérialisme et le consumérisme. Et avant de clôturer ce journal, une proposition pour vous, chers auditeurs. Nous aimerions mieux vous connaître, vous qui écoutez Radio Vatican. Pourquoi ou qui êtes-vous? Et pourquoi nous écoutez-vous? N'hésitez pas à nous écrire, nous serons ravis de vous lire. C'est à l'adresse français@vaticannews.va. Je répète, français@vaticannews.va. Et c'est la fin de notre journal. Merci pour votre écoute, merci pour votre fidélité. Prochain rendez-vous avec l'actualité en français, ce sera demain à 8h. Ce sera avec Jean-Charles Puzolu. D'ici là, retrouvez toutes nos actualités sur notre site vaticannews.va. Je vous souhaite à tous, à toutes, une très bonne journée.

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0: Alors, elle leva les yeux en regardant le ciel. Puis elle me dit en joignant les mains à la hauteur de la poitrine.
1: Que soy era Immaculada Concepción. Je suis l'Immaculée Conception.

C'est avec les paroles de l'apôtre Jean que nous pouvons dire aujourd'hui que Dieu est lumière, que Dieu est amour. Oui, Père Saint, tu es Créateur. C'est en toi que nous recevons la vie. Béni sois-tu, Père Saint, de nous avoir donné ton envoyé Jésus, lumière pour tout homme. Ce Jésus qui nous dira « Qui me voit, voit le Père ». Béni sois-tu, Esprit Saint, Esprit de Pentecôte qui ravive notre mémoire des faits et gestes et paroles de Jésus. Oui, Trinité Sainte, nous sommes en communion avec toi, Père, Fils et Esprit Saint. Marie, toi la Mère de Jésus, toi cette Mère de lumière, éclaire nos pas en nous montrant les pas de Jésus.

Au nom du Père et du Fils et du Saint-Esprit, Amen. Nous entrons dans les mystères de la lumière. Premier mystère lumineux, le baptême de Jésus au Jourdain. Jésus arrive au Jourdain. Comme des milliers de personnes sont venues rencontrer le Baptiste, qui prêche le baptême de repentance, la conversion, le retour à Dieu. Et Jésus entre dans ce cortège d'humanité qui désire se tourner vers Dieu. Au moment du baptême, Jésus entend « Tu es mon Fils, en toi j'ai mis tout mon amour. » Oui, Marie, que nous puissions, nous qui sommes les enfants du Père, entendre cette voix qui nous dit que nous sommes les enfants bien-aimés de ce Père, qui nous aime. Notre Père qui es aux cieux, que ton nom soit sanctifié, que ton règne vienne, que ta volonté soit faite sur la terre comme au ciel. Donne-nous aujourd'hui notre pain de ce jour, pardonne-nous nos offenses comme nous pardonnons aussi à ceux qui nous ont offensés, et ne nous laisse pas entrer en tentation, mais délivre-nous du mal. Amen. Je te salue, Marie, pleine de grâce, le Seigneur est avec toi. Tu es bénie entre toutes les femmes, et Jésus, le fruit de tes entrailles, est béni. Sainte Marie, Mère de Dieu, prie pour nous, pécheurs, maintenant et à l'heure de notre mort. Amen. Je te salue, Marie, pleine de grâce, le Seigneur est avec toi. Tu es bénie entre toutes les femmes, et Jésus, le fruit de tes entrailles, est béni. Sainte Marie, Mère de Dieu, prie pour nous, pécheurs, maintenant et à l'heure de notre mort. Amen. Je te salue, Marie, pleine de grâce. Le Seigneur est avec toi. Tu es bénie entre toutes les femmes, et Jésus, le fruit de tes entrailles, est béni. Sainte Marie, Mère de Dieu, prie pour nous, pécheurs, maintenant et à l'heure de notre mort. Amen. Je te salue, Marie, pleine de grâce. Le Seigneur est avec toi. Tu es bénie entre toutes les femmes, et Jésus, le fruit de tes entrailles, est béni. Sainte Marie, Mère de Dieu, prie pour nous, pécheurs, maintenant et à l'heure de notre mort. Amen. Je te salue, Marie, pleine de grâce. Le Seigneur est avec toi. Tu es bénie entre toutes les femmes, et Jésus, le fruit de tes entrailles, est béni. Sainte Marie, Mère de Dieu, prie pour nous, pécheurs, maintenant et à l'heure de notre mort. Amen. Je te salue, Marie, pleine de grâce. Le Seigneur est avec toi. Tu es bénie entre toutes les femmes, et Jésus, le fruit de tes entrailles, est béni. Sainte Marie, Mère de Dieu, prie pour nous, pécheurs, maintenant et à l'heure de notre mort. Amen. Je te salue, Marie, pleine de grâce, le Seigneur est avec toi. Tu es bénie entre toutes les femmes, et Jésus, le fruit de tes entrailles, est béni. Sainte Marie, Mère de Dieu, prie pour nous, pécheurs, maintenant et à l'heure de notre mort. Amen. Je te salue, Marie, pleine de grâce, le Seigneur est avec toi. Tu es bénie entre toutes les femmes, et Jésus, le fruit de tes entrailles, est béni. Sainte Marie, Mère de Dieu, prie pour nous pécheurs, maintenant et à l'heure de notre mort. Amen. Je te salue, Marie, pleine de grâce. Le Seigneur est avec toi. Tu es bénie entre toutes les femmes, et Jésus, le fruit de tes entrailles, est béni. Sainte Marie, Mère de Dieu, prie pour nous pécheurs, maintenant et à l'heure de notre mort. Amen. Je te salue, Marie, pleine de grâce. Le Seigneur est avec toi. Tu es bénie entre toutes les femmes, et Jésus, le fruit

Jésus avec ses compagnons. Et Marie, qui voit le besoin de ce jeune couple qui célèbre ses noces, va demander à Jésus de faire quelque chose. Et Jésus va faire le miracle de changer l'eau en vin. Jésus, tu peux tout. Tu peux changer la douleur. Tu peux transformer la tristesse en joie. Tu peux transfigurer notre humanité par-delà toutes les obscurités. Marie, continue d'intervenir auprès de ton Fils Jésus pour la joie du monde, pour le vin des noces. Notre Père qui es aux cieux, que ton nom soit sanctifié, que ton règne vienne, que ta volonté soit faite sur la terre comme au ciel. Donne-nous aujourd'hui notre pain de ce jour. Pardonne-nous nos offenses comme nous pardonnons aussi à ceux qui nous ont offensés. Et ne nous laisse pas entrer en tentation, mais délivre-nous du mal. Amen. Je te salue, Marie, pleine de grâce. Le Seigneur est avec toi. Tu es bénie entre toutes les femmes, et Jésus, le fruit de tes entrailles, est béni. Sainte Marie, Mère de Dieu, prie pour nous pécheurs, maintenant et à l'heure de notre mort. Amen. Je te salue, Marie, pleine de grâce. Le Seigneur est avec toi. Tu es bénie entre toutes les femmes, et Jésus, le fruit de tes entrailles, est béni. Sainte Marie, Mère de Dieu, prie pour nous pécheurs, maintenant et à l'heure de notre mort. Amen. Je te salue, Marie, pleine de grâce. Le Seigneur est avec toi. Tu es bénie entre toutes les femmes, et Jésus, le fruit de tes entrailles, est béni. Sainte Marie, Mère de Dieu, prie pour nous pécheurs, maintenant et à l'heure de notre mort. Amen. Je te salue, Marie, pleine de grâce. Le Seigneur est avec toi. Tu es bénie entre toutes les femmes, et Jésus, le fruit de tes entrailles, est béni. Sainte Marie, Mère de Dieu, prie pour nous pécheurs, maintenant et à l'heure de notre mort. Amen. Je te salue, Marie, pleine de grâce. Le Seigneur est avec toi. Tu es bénie entre toutes les femmes, et Jésus, le fruit de tes entrailles, est béni. Sainte Marie, Mère de Dieu, prie pour nous pécheurs, maintenant et à l'heure de notre mort. Amen. Je te salue, Marie, pleine de grâce. Le Seigneur est avec toi. Tu es bénie entre toutes les femmes, et Jésus, le fruit de tes entrailles, est béni. Sainte Marie, Mère de Dieu, prie pour nous pécheurs, maintenant et à l'heure de notre mort. Amen. Je te salue, Marie, pleine de grâce. Le Seigneur est avec toi. Tu es bénie entre toutes les femmes, et Jésus, le fruit de tes entrailles, est béni. Sainte Marie, Mère de Dieu, prie pour nous pécheurs, maintenant et à l'heure de notre mort. Amen. Je te salue, Marie, pleine de grâce. Le Seigneur est avec toi. Tu es bénie entre toutes les femmes, et Jésus, le fruit de tes entrailles, est béni. Sainte Marie, Mère de Dieu, prie pour nous pécheurs, maintenant et à l'heure de notre mort. Amen. Je te salue, Marie, pleine de grâce. Le Seigneur est avec toi. Tu es bénie entre toutes les femmes, et Jésus, le fruit de tes entrailles, est béni. Sainte Marie, Mère de Dieu, prie pour nous pécheurs, maintenant et à l'heure de notre mort. Amen. Je te salue, Marie, pleine de grâce. Le Seigneur est avec toi. Tu es bénie entre toutes les femmes, et Jésus, le fruit de tes entrailles, est béni. Sainte Marie, Mère de Dieu, prie pour nous pécheurs, maintenant et à l'heure de notre mort. Amen. Gloire au Père, et au Fils, et au Saint-Esprit, au Dieu qui est, qui était et qui vient, pour les siècles des siècles. Amen.

Troisième mystère lumineux, l'annonce du règne de Dieu, la vie publique de Jésus. Un jour, Jésus, tu vas quitter ton grand silence, ta ville de Nazareth, pour aller sur toutes les routes prendre le chemin du Père. Oui, Jésus, tu annonces le règne de Dieu, tu annonces la paix pour le monde. Tu annonces que les démons seront chassés du cœur des gens. Tu annonces les guérisons. Tu ouvres les yeux des aveugles. Tu fais entendre les sourds. Marie, toi qui es témoin des actes de puissance de ton Fils Jésus, fais qu'aujourd'hui aussi nous appelions le règne de Dieu en ce monde. Notre Père qui es aux cieux, que ton nom soit sanctifié, que ton règne vienne, que ta volonté soit faite sur la terre comme au ciel. Donne-nous aujourd'hui notre pain de ce jour. Pardonne-nous nos offenses comme nous pardonnons aussi à ceux qui nous ont offensés. Et ne nous laisse pas entrer en tentation, mais délivre-nous du mal. Amen. Je te salue, Marie, pleine de grâce. Le Seigneur est avec toi. Tu es bénie entre toutes les femmes, et Jésus, le fruit de tes entrailles, est béni. Sainte Marie, Mère de Dieu, prie pour nous, pécheurs, maintenant et à l'heure de notre mort. Amen. Je te salue, Marie, pleine de grâce. Le Seigneur est avec toi. Tu es bénie entre toutes les femmes, et Jésus, le fruit de tes entrailles, est béni. Sainte Marie, Mère de Dieu, prie pour nous pécheurs, maintenant et à l'heure de notre mort. Amen. Je te salue, Marie, pleine de grâce, le Seigneur est avec toi. Tu es bénie entre toutes les femmes, et Jésus, le fruit de tes entrailles, est béni. Sainte Marie, Mère de Dieu, prie pour nous pécheurs, maintenant et à l'heure de notre mort. Amen. Je te salue, Marie, pleine de grâce, le Seigneur est avec toi. Tu es bénie entre toutes les femmes, et Jésus, le fruit de tes entrailles, est béni. Sainte Marie, Mère de Dieu, prie pour nous, pécheurs, maintenant et à l'heure de notre mort. Amen. Je te salue, Marie, pleine de grâce. Le Seigneur est avec toi. Tu es bénie entre toutes les femmes, et Jésus, le fruit de tes entrailles, est béni. Sainte Marie, Mère de Dieu, prie pour nous, pécheurs, maintenant et à l'heure de notre mort. Amen. Je te salue, Marie, pleine de grâce. Le Seigneur est avec toi. Tu es bénie entre toutes les femmes, et Jésus, le fruit de tes entrailles, est béni. Sainte Marie, Mère de Dieu, prie pour nous, pécheurs, maintenant et à l'heure de notre mort. Amen. Je te salue, Marie, pleine de grâce. Le Seigneur est avec toi. Tu es bénie entre toutes les femmes, et Jésus, le fruit de tes entrailles, est béni. Sainte Marie, Mère de Dieu, prie pour nous, pécheurs, maintenant et à l'heure de notre mort. Amen. Je te salue, Marie, pleine de grâce, le Seigneur est avec toi. Tu es bénie entre toutes les femmes, et Jésus, le fruit de tes entrailles, est béni. Sainte Marie, Mère de Dieu, prie pour nous, pécheurs, maintenant et à l'heure de notre mort. Amen. Je te salue, Marie, pleine de grâce, le Seigneur est avec toi. Tu es bénie entre toutes les femmes, et Jésus, le fruit de tes entrailles, est béni. Sainte Marie, Mère de Dieu, prie pour nous, pécheurs, maintenant et à l'heure de notre mort. Amen. Je te salue, Marie, pleine de grâce, le Seigneur est avec toi. Tu es bénie entre toutes les femmes, et Jésus, le fruit de tes entrailles, est béni. Sainte Marie, Mère de Dieu, prie pour nous, pécheurs, maintenant et à l'heure de notre mort. Amen. Gloire au Père et au Fils et au Saint-Esprit, au Dieu qui est, qui était et qui vient, pour les siècles des siècles. Amen. Quatrième mystère lumineux, la transfiguration de Jésus. Sur la montagne, avec Pierre, Jacques et Jean. Jésus, tu es en prière, et les apôtres te voient transfiguré de lumière, et tu t'entretiens avec Moïse et Élie
tu accomplis la loi et les prophètes en ta personne. Oui, Jésus, transfigure nos vies. Rends-nous lumineux par la prière, par notre communion avec le Père, par cette communion avec les prophètes et les saints et saintes. Marie, toi qui es cette Vierge de lumière, fais que sur nos routes, nous puissions être des témoins du transfiguré, de Jésus qui apporte l'amour de la prière dans nos vies. Notre Père qui es aux cieux, que ton nom soit sanctifié, que ton règne vienne, que ta volonté soit faite sur la terre comme au ciel. Donne-nous aujourd'hui notre pain de ce jour. Pardonne-nous nos offenses, comme nous pardonnons aussi à ceux qui nous ont offensés. Et ne nous laisse pas entrer en tentation, mais délivre-nous du mal. Amen. Je te salue, Marie, pleine de grâce. Le Seigneur est avec toi. Tu es bénie entre toutes les femmes, et Jésus, le fruit de tes entrailles, est béni. Sainte Marie, Mère de Dieu, prie pour nous, pécheurs, maintenant et à l'heure de notre mort. Amen. Je te salue, Marie, pleine de grâce. Le Seigneur est avec toi. Tu es bénie entre toutes les femmes, et Jésus, le fruit de tes entrailles, est béni. Sainte Marie, Mère de Dieu, prie pour nous, pécheurs, maintenant et à l'heure de notre mort. Amen. Je te salue, Marie, pleine de grâce. Le Seigneur est avec toi. Tu es bénie entre toutes les femmes, et Jésus, le fruit de tes entrailles, est béni. Sainte Marie, Mère de Dieu, prie pour nous, pécheurs, maintenant et à l'heure de notre mort. Amen. Je te salue, Marie, pleine de grâce. Le Seigneur est avec toi. Tu es bénie entre toutes les femmes, et Jésus, le fruit de tes entrailles, est béni. Sainte Marie, Mère de Dieu, prie pour nous, pécheurs, maintenant et à l'heure de notre mort. Amen. Je te salue, Marie, pleine de grâce. Le Seigneur est avec toi. Tu es bénie entre toutes les femmes, et Jésus, le fruit de tes entrailles, est béni. Sainte Marie, Mère de Dieu, prie pour nous, pécheurs, maintenant et à l'heure de notre mort. Amen. Je te salue, Marie, pleine de grâce. Le Seigneur est avec toi. Tu es bénie entre toutes les femmes, et Jésus, le fruit de tes entrailles, est béni. Sainte Marie, Mère de Dieu, prie pour nous, pécheurs, maintenant et à l'heure de notre mort. Amen. Je te salue, Marie, pleine de grâce. Le Seigneur est avec toi. Tu es bénie entre toutes les femmes, et Jésus, le fruit de tes entrailles, est béni. Sainte Marie, Mère de Dieu, prie pour nous, pécheurs, maintenant et à l'heure de notre mort. Amen. Je te salue, Marie, pleine de grâce. Le Seigneur est avec toi. Tu es bénie entre toutes les femmes, et Jésus, le fruit de tes entrailles, est béni. Sainte Marie, Mère de Dieu, prie pour nous, pécheurs, maintenant et à l'heure de notre mort. Amen. Je te salue, Marie, pleine de grâce. Le Seigneur est avec toi. Tu es bénie entre toutes les femmes, et Jésus, le fruit de tes entrailles, est béni. Sainte Marie, Mère de Dieu, prie pour nous, pécheurs, maintenant et à l'heure de notre mort. Amen. Je te salue, Marie, pleine de grâce. Le Seigneur est avec toi. Tu es bénie entre toutes les femmes, et Jésus, le fruit de tes entrailles, est béni. Sainte Marie, Mère de Dieu, prie pour nous, pécheurs, maintenant et à l'heure de notre mort. Amen. Gloire au Père, et au Fils, et au Saint-Esprit, au Dieu qui est, qui était et qui vient, pour les siècles des siècles. Amen.

Cinquième mystère lumineux, l'institution de l'Eucharistie. Ceci est mon corps, ceci est mon sang. Prenez et mangez, prenez et buvez. Vous ferez cela en mémoire de moi. Oui, Jésus, nous faisons mémoire de ta vie lumineuse, de ta vie toute remplie de paroles de lumière. Et voilà qu'au terme de ton existence, dans la salle haute avec les apôtres, tu institues le sacrement de l'Eucharistie pour qu'ils aient la vie et qu'il ait en abondance. Marie, fais que nous puissions désirer cette célébration au cœur de l'Église, célébrer l'Eucharistie, nous offrir, être une offrande agréable à la gloire du Père, en communion avec ton Fils. Notre Père qui es aux cieux, que ton nom soit sanctifié, que ton règne vienne, que ta volonté soit faite sur la terre comme au ciel. Donne-nous aujourd'hui notre pain de ce jour, pardonne-nous nos offenses comme nous pardonnons aussi à ceux qui nous ont offensés. Et ne nous laisse pas entrer en tentation, mais délivre-nous du mal. Amen. Je te salue, Marie, pleine de grâce. Le Seigneur est avec toi. Tu es bénie entre toutes les femmes, et Jésus, le fruit de tes entrailles, est béni. Sainte Marie, Mère de Dieu, prie pour nous, pécheurs, maintenant et à l'heure de notre mort. Amen. Je te salue, Marie, pleine de grâce. Le Seigneur est avec toi. Tu es bénie entre toutes les femmes, et Jésus, le fruit de tes entrailles, est béni. Sainte Marie, Mère de Dieu, prie pour nous pécheurs, maintenant et à l'heure de notre mort. Amen. Je te salue, Marie, pleine de grâce. Le Seigneur est avec toi. Tu es bénie entre toutes les femmes, et Jésus, le fruit de tes entrailles, est béni. Sainte Marie, Mère de Dieu, prie pour nous pécheurs, maintenant et à l'heure de notre mort. Amen. Je te salue, Marie, pleine de grâce. Le Seigneur est avec toi. Tu es bénie entre toutes les femmes, et Jésus, le fruit de tes entrailles, est béni. Sainte Marie, Mère de Dieu, prie pour nous, pécheurs, maintenant et à l'heure de notre mort. Amen. Je te salue, Marie, pleine de grâce. Le Seigneur est avec toi. Tu es bénie entre toutes les femmes, et Jésus, le fruit de tes entrailles, est béni. Sainte Marie, Mère de Dieu, prie pour nous, pécheurs, maintenant et à l'heure de notre mort. Amen. Je te salue, Marie, pleine de grâce. Le Seigneur est avec toi. Tu es bénie entre toutes les femmes, et Jésus, le fruit de tes entrailles, est béni. Sainte Marie, Mère de Dieu, prie pour nous, pécheurs, maintenant et à l'heure de notre mort. Amen. Je te salue, Marie, pleine de grâce. Le Seigneur est avec toi. Tu es bénie entre toutes les femmes, et Jésus, le fruit de tes entrailles, est béni. Sainte Marie, Mère de Dieu, prie pour nous, pécheurs, maintenant et à l'heure de notre mort. Amen. Je te salue, Marie, pleine de grâce. Le Seigneur est avec toi. Tu es bénie entre toutes les femmes, et Jésus, le fruit de tes entrailles, est béni. Sainte Marie, Mère de Dieu, prie pour nous, pécheurs, maintenant et à l'heure de notre mort. Amen. Je te salue, Marie, pleine de grâce. Le Seigneur est avec toi. Tu es bénie entre toutes les femmes, et Jésus, le fruit de tes entrailles, est béni. Sainte Marie, Mère de Dieu, prie pour nous, pécheurs, maintenant et à l'heure de notre mort. Amen. Je te salue, Marie, pleine de grâce. Le Seigneur est avec toi. Tu es bénie entre toutes les femmes, et Jésus, le fruit de tes entrailles, est béni. Sainte Marie, Mère de Dieu, prie pour nous, pécheurs, maintenant et à l'heure de notre mort. Amen. Gloire au Père, et au Fils, et au Saint-Esprit, au Dieu qui est, qui était et qui vient, pour les siècles des siècles. Amen. Au nom du Père, et du Fils, et du Saint-Esprit. Amen.

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Ézéchiel, la vocation d'Ézéchiel. Ézéchiel, chapitre 1, 2, 3. En la 30e année, le 5e jour du 4e mois, étant au milieu des captifs près du fleuve de Kobar, les cieux furent ouverts et j'eus des visions divines. Voici la vision qui me fut représentée. Un tourbillon de vent venait du côté de l'Aquilon et une grosse nuée et un feu qui l'environnait et une lumière qui éclatait tout autour, et au milieu, c'est-à-dire au milieu du feu, il y avait une espèce de métal très brillant. Et au milieu de ce même feu, on voyait la ressemblance de quatre animaux qui étaient de cette sorte. On y voyait la ressemblance d'un homme. Chacun d'eux avait quatre faces et quatre ailes. Pour ce qui est de la forme qui y paraissait, ils avaient tous quatre une face d'homme, tous quatre à droite une face de lion, tous quatre à gauche, une face de bœuf, et tous quatre au-dessus, une face d'aigle. Au-dessus de la tête des animaux, on voyait un firmament qui paraissait comme un cristal étincelant et terrible à voir, qui était étendu sur leur tête. Et dans ce firmament, qui était au-dessus de leur tête, on voyait comme un trône qui ressemblait au saphir. Et il paraissait comme un homme assis sur ce trône. Et comme l'arc qui paraît au ciel dans une nuée, en un jour de pluie. C'est à quoi ressemblait la lumière qui brillait tout autour. Telle fut cette image de la gloire du Seigneur qui me fut représentée. Ayant vu ces choses, je tombai le visage en terre, et j'entendis une voix qui me parla et qui me dit: Fils de l'homme, tenez-vous sur vos pieds, et je parlerai avec vous. Mais vous, Fils de l'homme, écoutez tout ce que je vous dis. Ne m'irritez pas vous-même comme fait ce peuple. Ouvrez votre bouche et mangez ce que je vous donne. Alors, j'eus cette vision. Tout à coup, une main s'avança vers moi, laquelle tenait un livre roulé. Elle étendit devant moi ce livre qui était écrit dedans et dehors, et on y avait écrit des plaintes lugubres, des cantiques et des malédictions. Et me dit: Fils de l'homme, votre ventre se nourrira de ce livre que je vous donne, et vos entrailles en seront remplies. Je mangeai ce livre, et devint doux à ma bouche, comme le miel, et il me dit: Fils de l'homme, allez trouver la maison d'Israël, et vous leur annoncerez mes paroles.

Jérusalem, épouse infidèle et aimée. Ézéchiel, chapitre 16. Le Seigneur me parla encore et dit : Fils de l'homme, fais connaître à Jérusalem ses abominations. Et vous lui direz : Voici ce que dit le Seigneur notre Dieu à Jérusalem. Votre race et votre origine viennent de la terre de Canaan. Votre père était amoréen et votre mère cétéenne. Lorsque vous êtes venu au monde, au jour de votre naissance, on ne vous a point coupé, comme aux autres enfants, le conduit par où vous receviez la nourriture dans le sein de votre mère. Vous ne fûtes point lavé dans l'eau qui vous aurait été alors si salutaire, ni purifié avec le sel, ni enveloppé de l'ange. On vous a regardé d'un œil sans pitié, et on n'a point eu de compassion de vous, pour vous rendre quelqu'une de ces assistances. Mais on vous a jeté sur la terre nue au jour de votre naissance, comme une personne pour qui l'on n'avait que du mépris. Passant auprès de vous, je vous vis foulée aux pieds dans votre sang, et je vous dis, lorsque vous étiez couverte de votre sang, « Vivez !» Quoi que vous soyez, vous dis-je, couverte de votre sang, vivez. Depuis ce temps-là, je vous ai fait croître comme l'herbe qui est dans les champs. Vous avez cru, vous êtes devenue grande, vous vous êtes avancée en âge, vous êtes venue au temps où les filles pensent à se parer, votre sein s'est formé, vous avez été en état d'être mariée, et vous étiez alors toute nue et pleine de confusion. J'ai passé auprès de vous, et je vous ai considéré. J'ai vu que le temps où vous étiez était le temps d'être aimé. J'ai étendu sur vous mon vêtement, et j'ai couvert votre ignominie. Je vous ai juré de vous protéger. J'ai fait une alliance avec vous, dit le Seigneur votre Dieu. Et vous êtes devenu comme une personne qui était à moi. Je vous ai lavé dans l'eau, je vous ai purifié de ce qui vous pouvait souiller, et j'ai répandu sur vous l'huile de parfum. Vous avez été parés d'or et d'argent, et vêtus de fin lin et de robes en broderies de diverses couleurs. Vous vous êtes nourris de la plus pure farine, de miel et d'huile. Vous avez acquis une parfaite beauté, et vous êtes parvenu jusqu'à être reine. Et après cela, vous avez mis votre confiance en votre beauté. Vous vous êtes abandonné à la fornication dans votre gloire et vous vous êtes prostitué à tous les passants pour être asservi à leur passion. Et après toutes ces abominations et ces prostitutions, vous ne vous êtes point souvenu des jours de votre jeunesse, lorsque vous étiez toute nue, pleine de confusion et foulée aux pieds dans votre sang. C'est pourquoi écoutez la parole du Seigneur, femme prostituée. Je vous livrerai entre les mains de vos ennemis, et ils détruiront votre lieu infâme et renverseront votre retraite d'impudicité. Ils vous arracheront vos vêtements, et vous emporteront ce qui servait à vous parer, et ils vous laisseront toute nue, pleine de honte et d'ignominie. Ils amèneront contre vous une multitude de peuples, et vous assommeront à coups de pierre et vous perceront de leurs épées. Et après cela, je me souviendrai de l'alliance que j'avais faite avec vous au jour de votre jeunesse, et je contracterai avec vous une alliance qui durera éternellement. J'établirai alors mon alliance avec vous, et vous saurez que c'est moi qui suis le Seigneur, afin que vous repassiez votre vie dans votre souvenir et que vous en soyez confondus sans oser seulement ouvrir la bouche dans la confusion que vous en aurez, lorsque je serai rentré en grâce avec vous, en vous pardonnant tout ce que vous avez fait contre moi, dit le Seigneur, notre Dieu.

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1: Évangile de Jésus-Christ selon saint Matthieu, chapitre 13, versets 10 à 17. Les disciples s'approchèrent de Jésus et lui dirent : Pourquoi parles-tu à la foule en parabole ? Il leur répondit : À vous, il est donné de connaître les mystères du royaume des cieux. Mais à eux ce n'est pas donné. Celui qui a recevra encore, et il sera dans l'abondance, mais celui qui n'a rien se fera enlever même ce qu'il a. Si je leur parle en parabole, c'est parce qu'ils regardent sans regarder, qu'ils écoutent sans écouter et sans comprendre. Ainsi s'accomplit pour eux la prophétie d'Isaïe : Vous aurez beau écouter, vous ne comprendrez pas. Vous aurez beau regarder, vous ne verrez pas. Le cœur de ce peuple s'est alourdi, ils sont devenus durs d'oreilles, ils se sont bouchés les yeux pour que leurs yeux ne voient pas, que leurs oreilles n'entendent pas, que leur cœur ne comprenne pas et qu'ils ne se convertissent pas, sinon je les aurais guéris. Mais vous, heureux vos yeux parce qu'ils voient et vos oreilles parce qu'elles entendent. Amen, je vous le dis, beaucoup de prophètes et de justes ont désiré voir ce que vous voyez et ne l'ont pas vu, entendre ce que vous entendez et ne l'ont pas entendu. »

La question des disciples est particulière. Comment se fait-il, Seigneur, que tu parles en parabole? Les foules sont là, elles t'écoutent, elles t'entendent et tu dis des choses qui sont difficiles à comprendre. Et Jésus, vraisemblablement, leur explique que les mystères du royaume, les grands secrets de Yahvé Adonai sont donnés à ses intimes. Et c'est une volonté de Jésus de faire pareil, de faire en sorte que, ayant prononcé les grandes paraboles en face des foules, il se retire à l'écart et, comme en secret, il entonne l'explication aux disciples, aux apôtres, à ceux qui l'entourent. Mais il y a une raison beaucoup plus profonde. Jésus sent bien qu'il existe une opacité, un refus, une difficulté de s'ouvrir au message, à son message. Donc, chacun va repartir avec la parabole ou son histoire et sera en mesure d'en décoder lui-même intérieurement le sens. Et plus les personnes seront ouvertes et dociles au message et aux paroles de Jésus, plus elles seront en mesure d'en saisir, en tout cas, une certaine portée, une certaine compréhension. Mais ceux-là même qui, d'abord, sont fermés, sont obstinés, comme il le décrit dans la prophétie d'Isaïe, le cœur de ce peuple s'est alourdi. Ceux qui ont de la graisse autour du cœur, ceux qui ont du cholestérol partout, ceux qui sont sclérosés, eh bien, ils ne seront pas capables d'entendre. Alors les paraboles seront comme des lettres mortes. Ils vont retourner chez eux en se disant « on n'a rien compris ». Cet homme-là parle de façon incompréhensible. Alors Jésus dit ceci, eh bien, s'actualise la prophétie d'Isaïe. Pour des gens qui pensent voir, ils ne voient pas. Pour des gens qui pensent comprendre, qu'ils pensent entendre, ils ne comprennent rien, ils n'entendent pas à cause de la fermeture initiale de leur cœur. Ils ne peuvent pas saisir la portée du message des paraboles. Mais à ceux à qui c'est donné, il sera donné davantage, c'est-à-dire il y aura toujours plus une compréhension dans la profondeur, dans la mesure de cette ouverture à sa parole, à la parole de Jésus. Plus on sera à l'écoute de cette parole, plus on sera ouvert, plus on pourra voir, plus on pourra comprendre, plus les oreilles seront ouvertes. Alors, il ne faut pas penser que cette parole de Jésus qui dit « le cœur de ce peuple s'est alourdi, ils se sont bouchés les yeux, alors ils auront beau écouter, ils ne comprendront pas, ils auront beau voir, ils ne verront pas », ce n'est pas une sentence du Seigneur, mais c'est une affirmation toute simple, parce que le désir de Dieu, c'est de nous guérir, de faire en sorte que nos oreilles entendent, qu'elle soit guérie, que nos yeux voient, qu'il soit également guéri, et davantage le cœur guéri par la puissance de son amour.

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0: 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À la vue des foules, Jésus monta dans la montagne. Il s'assit et ses disciples s'approchèrent.
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je suis. Voilà la première affirmation de Jésus qui, à elle seule, va produire une explosion dans le courant phariséen, comme dans le courant sadducéen. Je suis. La traduction a des pièges qu'il nous faut éviter pour mieux comprendre. Je suis, ça n'est rien d'autre que l'affirmation de l'identité de Dieu. Rappelez-vous l'épisode du buisson ardent. Quand Moïse dit à Dieu, quand tu m'envoies au peuple d'Israël et qu'ils vont me demander qui es-tu et qui t'envoie, et Dieu lui répond, tu leur diras, je suis, m'envoie vers vous. L'épisode du buisson ardent, comme tous les épisodes de l'Exode, comme toute la Torah, sont complètement vivants dans le cœur de ceux qui croient en Israël. Aujourd'hui, un enfant de 7 ans est capable de vous réciter des chapitres entiers du Lévitique sans ouvrir son livre. Aujourd'hui, un enfant de 12 ans connaît sa Torah pratiquement par cœur. Que dire encore des adultes qui l'étudient tous les jours. Donc, quand Jésus, qui lui-même a étudié sa Torah, puisque petit garçon, il a dû faire sa majorité religieuse, son bar mitzvah, à 12 ans, c'est pour ça d'ailleurs qu'il a pu parler avec les docteurs dans la cour du Temple à Jérusalem, Jésus a dans le cœur la signification exacte de ce qu'il affirme. Avant qu'Abraham fût, je suis. C'est-à-dire, je suis Dieu. C'est très simple, ça ne pouvait être entendu que comme cela par ceux qui l'écoutent, même ceux qui avaient le moins étudié dans le peuple. Ceux qui avaient le moins étudié dans le peuple, pour pas pouvoir participer à la vie juive, devaient au moins avoir étudié la Torah, au moins connaître les prophètes, au moins connaître la Mishnah, c'est-à-dire les commandements, un livre qui avait été rédigé par écrit 200 ans avant Jésus, connaître leurs traditions. Ils connaissaient tout ça, on l'a déjà vu quand Jésus se présente comme le Fils de l'homme. C'est très clair dans l'esprit des contemporains. C'est l'Apocalypse d'Enoch, c'est la prophétie de Daniel, c'est aussi le poids qui était donné au fils d'Adam. Adam, cet homme parfait, celui qui réunissait en un seul homme la vocation d'Abraham, celle de David et celle du Messie. L'Adam éternel. Donc nous avons là une croissance dans les affirmations de Jésus. Et cela se fait après qu'il ait guéri le paralytique et l'aveugle né, et les deux guérisons, il les a faites un jour de Shabbat. Guérir un jour de Shabbat, à la limite, ça n'aurait pas été trop grave. Il l'a fait à plusieurs reprises dans les synagogues de Nazareth, de Capharnaüm, et bien en d'autres lieux. Le problème, c'est qu'il a fait de la boue un jour de Shabbat, c'est-à-dire qu'il a transformé la création un jour de Shabbat alors que Dieu a chômé, a arrêté toute œuvre de création. Dire à un paralytique, quand on se trouve sur le parvis du temple, de porter son grabat sur le dos, c'est une violation publique du Shabbat. Je pense que s'il ne lui avait pas dit de porter son grabat sur le dos, tout se serait bien passé. Rendre la vie à un homme, ça n'est tout à fait pas reprochable. Par contre, lui dire de porter un fardeau, oui, c'est interdit. Et quand en plus, on répond
aux gens qui vous interrogent « je suis le maître du Shabbat », alors là, ça devient très grave parce qu'on se met à la place de Dieu qui a créé le Shabbat. C'est-à-dire ce jour du Seigneur où rien, aucune transformation de la création ne doit être opérée puisque Dieu s'est arrêté. Et Jésus déclare tranquillement « je suis le maître du Shabbat ». Et il y a ici plus que Jonas, et il y a ici plus que Salomon, et je suis le sauveur, l'époux, le pain de vie, mangez mon sang, mangez ma chair, buvez mon sang, je suis la lumière du monde, je suis le chemin, la vérité, la vie. Quand on met toutes ces affirmations-là ensemble, on comprend que pharisiens et sadducéens se soient retrouvés dans une même angoisse. Mais alors, quand Jésus affirme, avant qu'Abraham fût « je suis », là, il se place comme éternel. Et ça, c'est insupportable. Cela est insupportable pour des gens qui, toute la journée, en face des nations qui ne connaissent pas le Dieu unique, doivent se battre contre toutes les pénétrations d'idolâtrie qui leur viennent des voisins. Et quand en plus, quelqu'un qui vient de Galilée, dont on croit connaître le père et la mère, s'affirme comme Dieu, ça, le pas est franchi. Le pas est franchi. Il est encore plus franchi quand Jésus va dire « Je suis le Fils de Dieu », nous sommes au chapitre 10 de Saint Jean, verset 37, et nous sommes au chapitre 11, verset 4. « Je suis la résurrection et la vie », ça veut dire c'est moi qui peux donner la vie, c'est moi qui peux ressusciter. Il va l'affirmer, le confirmer par un signe, puisqu'il va faire sortir Lazare de son tombeau. Élisée, Élie, avait ressuscité des morts, mais il ne s'était jamais affirmé autrement qu'en tant que prophète. Or, nous sommes au chapitre 10, verset 37. C'est-à-dire que là, la condamnation du Christ n'est pas encore affirmée par les institutions religieuses qui gouvernent le pays. Mais nous avons déjà assisté à deux tentatives de lapidation. Parce qu'un blasphème, et pour les Juifs de l'époque, se prétendre Dieu est un blasphème, était sanctionné par une lapidation immédiate, sans procès, à partir du moment où c'était public. Le jugement et l'exécution du jugement, on l'a vu avec Étienne, était immédiate. Étienne va mourir lapidé, ça va être immédiat. Il y a suffisamment de témoins, la synagogue est pleine, les Alexandrins ont entendu, il faut relire le procès d'Étienne dans les Actes des Apôtres. Et l'exécution est immédiate.

Je suis maître et seigneur. Bon, nous verrons, c'est encore peut-être possible. Maître et seigneur, mais la résurrection est la vie. Je suis le Fils de Dieu. Le Père et moi, nous sommes un. Je suis la porte. Ceci aussi est très important dans le chapitre 10 où Jésus fait son discours, où il se qualifie lui-même de bon pasteur. Je suis la porte, qu'est-ce que cela veut dire? Cela veut dire qu'il se pose comme condition incontournable de la rédemption. Si vous voulez accéder au Père, il faut passer par moi. Et ça, Israël ne peut pas l'accepter. Pourquoi? Parce que Israël a déjà reçu de Moïse la Torah sur le Sinaï, que la Torah, qui ne veut pas dire loi, mais enseignement, la Torah est le chemin pour Israël d'accession à la sainteté. Une sainteté que Dieu lui-même lui a dictée, c'est ce que va dire Jésus d'ailleurs. Il dit, vous scrutez les Écritures parce que vous pensez trouver la vie éternelle, mais si vous croyez les Écritures, vous croiriez Moïse. Et si vous croyez Moïse, vous me croiriez aussi, parce que c'est de moi qu'il a écrit. Jésus authentifie la Torah, et il authentifie la foi juive par laquelle le peuple juif croit que la Torah a été donnée, c'est-à-dire les cinq premiers livres de la Bible ont été révélés à Moïse sur le Sinaï. Et Jésus confirme, c'est de moi qu'il a écrit, c'est-à-dire qu'il redit ce qu'il dit en Matthieu, je suis venu accomplir la Torah. Je suis pas venu abolir, je suis venu accomplir. Donc il se présente au peuple d'Israël comme l'accomplissement parfait de la Torah donnée à Moïse sur le Sinaï. Et cela est irrecevable de la part d'un homme. Car il faut une Pentecôte et une longue recherche de l'Église catholique pour arriver à la définition exacte de ce que veut dire Jésus, Verbe incarné, vrai Dieu, vrai homme. N'oublions pas que l'Église a travaillé pendant 300 ans pour en arriver là. Donc, en quelques jours, il était bien difficile pour le peuple d'Israël d'accueillir une révélation qui, pensait-il, remettait en question l'unité de Dieu. L'unité de Dieu. Écoute Israël, l'Éternel est notre Dieu, l'Éternel est un. Quand Jésus prononce, avant qu'Abraham fût « Je suis », nous sommes au chapitre 8, verset 58 de l'Évangile selon saint Jean. À partir de là, nous avons cette petite phrase « Et les Juifs ramassèrent des pierres pour le lapider ». Jésus déjà est passible de mort. Ce que je veux montrer là, c'est qu'en fait, si nous voulons vivre une semaine sainte, qui soit une vraie semaine sainte, ce n'est pas seulement la dernière Pâque de Jésus que nous devons relire, mais les quatre évangiles, ou en tout cas l'évangile de saint Jean en entier, pour que nous comprenions mieux cette tension qui monte, qui monte, qui monte, au fur et à mesure où Jésus, à l'occasion des fêtes de pèlerinage, les trois fêtes de pèlerinage, et aussi la fête de la dédicace, car nous le voyons prêcher dans le temple, dans la fête de la dédicace, nous allons à ce moment-là mieux comprendre que la tension monte jusqu'à la résurrection de Lazare. C'est là
où Jésus fait ce discours. Je suis la résurrection et la vie. C'est là où il apporte la preuve de ce qu'il affirme. Pourtant, comme disait un enfant du catéchisme, oui, mais ma sœur, Lazare, il est remort. C'est vrai, Lazare, il est remort. Même si la tradition dit qu'il a échappé aux pharisiens qui voulaient le tuer, ou plutôt aux sadducéens, ce n'étaient pas les pharisiens. Lazare est remort. Cette résurrection était un signe de la résurrection définitive. Mais c'est là que Jésus dit « Je suis la résurrection et la vie. Je suis. » Quand nous trouvons cette affirmation, qui va d'ailleurs se répéter au jardin des Oliviers, quand on vient l'arrêter, la première fois, quand les gardes disent à Jésus « Nous cherchons Jésus de Nazareth », ou mieux dit « Jésus à Anotsri », Jésus le rejeton, Jésus de Natsra, de la ville du rejeton. Jésus répond « Je suis ». Et les gardes tombent à terre. Tout comme Moïse est tombé la face contre terre quand Dieu lui a révélé son identité au buisson ardent. C'est là où la traduction connaît ses faiblesses. En tout cas, Jésus dit « Je suis » et non pas « C'est moi ». Et les gardes tombent à terre. Et Jésus leur redemande « Qui cherchez-vous ?» Jésus de Nazareth. Alors Jésus reprend « Je vous ai dit que c'était moi. » C'est-à-dire qu'il n'y a plus cette affirmation du nom divin qui a en lui cette puissance de rendre Dieu présent. Alors les gardes peuvent l'enchaîner et l'emmener. Mais quand Jésus a dit « Je suis », ils sont tombés face contre terre.

0: Voyez, tant que nous n'aurons pas saisi la profondeur de cette affirmation de Jésus, profondeur dont notre foi découle, vrai Dieu, vrai homme, c'est ce que nous croyons, c'est ce que nous affirmons depuis 2000 ans. Alors nous ne pouvons pas comprendre l'enjeu exact de ce procès. Et je me pose souvent la question quand j'écoute de droite et de gauche les réactions des personnes à qui l'on demande « Pour vous, qui est Jésus, fils de Marie, né à Bethléem ?» D'ailleurs, beaucoup de gens ne savent même plus que Jésus est né à Bethléem. Mais enfin, qui est Jésus, né à Bethléem ? Certains savent encore qu'il est fils de David, mais ne savent plus qu'il est de la tribu messianique de Yehuda, Judas. Mais pour vous, qui est Jésus ? Est-ce que nous n'acceptons pas un peu trop facilement des phrases toutes faites qui finalement font partie de notre automatisme que nous avons enregistré depuis 2000 ans, que nous n'avons pas forcément cultivé, ce qui peut expliquer que les théories de réincarnation, que les différentes hérésies sur l'identité de Jésus continuent à circuler comme au début de l'Église. C'est seulement quand nous chercherons à approfondir notre propre foi en ce mystère du Verbe incarné, qui a voulu habiter pendant 3 ans, circuler au milieu des foules, apprendre pendant 30 ans et dans le silence un métier d'homme, qui a voulu se donner d'abord à travers sa parole, ensuite aussi à travers le pain où il est présent, par le mystère de la transsubstantiation. Je vous préviens aussi que le mystère de la transsubstantiation a été formulé au Concile de Trente, donc beaucoup plus tard, puisqu'il y avait plus d'un millier d'années après la résurrection, quand le Concile de Trente a été convoqué pour définir plus profondément les vérités de la foi. Parce qu'on s'est aperçu que les gens ne savaient plus ce qu'ils faisaient quand ils communiaient, ou ne communiaient plus du tout. Voyez-vous, il est très difficile de comprendre l'impact que Jésus a eu sur des populations qui, elles, étaient profondément religieuses, profondément reliées à Dieu depuis déjà 2000 ans. 2000 ans dans lesquels ils avaient souffert persécution, mépris, exil. Ces 2000 ans auxquels ils se référaient tout le temps pour soutenir leur espérance. Cette espérance chevillée aujourd'hui dans le cœur des croyants d'Israël. Cette patience, cette longue patience d'attente. Cette diversité des attentes. Et voilà un jeune homme qui mobilise les foules. Des milliers le suivent autour du lac de Tibériade. Des milliers s'asseyent autour de lui quand il fait son sermon sur la montagne. D'autres milliers l'attendent à Jérusalem. D'autres milliers encore le suivent. Dans tous les épisodes de sa vie, le cherche, se dispute à son propos, et voilà qu'il dit, avant qu'Abraham fût, « Je suis », c'est-à-dire qu'il s'affirme comme Dieu. Et vous voyez, c'est intéressant en fait, parce que Jésus ne parle pratiquement pas de lui-même comme le Messie. Il confirme les paroles des gens qui le voient comme Messie. Tu le dis, je le suis, moi qui te parle. Jésus prononce rarement sur lui-même le mot de Messie parce que justement, les attentes étaient tellement mélangées, comme on l'a vu précédemment, et contradictoires parfois, que Jésus évite d'utiliser sans cesse ce mot si controversé. Tandis que l'affirmation « je suis » va beaucoup plus loin. Elle va beaucoup plus loin parce qu'elle traduit la révélation que Moïse a reçue au moment du buisson ardent. Elle traduit les paroles du prophète qui toujours se réfèrent « moi, l'Éternel, je suis saint. Moi, l'Éternel, je suis Dieu. Il n'y en a pas d'autre. Je suis, je suis. » C'est cela qui revient sans cesse, autant dans la Torah que dans les prophéties, pour la bonne raison que c'est l'identité même de Dieu, l'Éternel, qui n'a ni commencement ni fin, parce qu'il est. Donc quand Jésus dit « je suis », c'est toute cette éternité-là qu'il veut traduire et que Jean a très bien compris. Au commencement était le Verbe et le Verbe était avec Dieu. Et le Verbe était Dieu. Il était dès le commencement avec Dieu. Sans lui rien ne fut et tout fut par lui, etc. Je vous cite de mémoire. Et le Verbe est la lumière qui éclaire tout homme. Et effectivement, ça aussi, ça a fait tilt dans les cerveaux des gens. Pourquoi ? Tout simplement parce que la lumière est créée avant les astres. Elle est créée le jour 1, Yom Echad, le jour unique, un jour qui ne finit pas. Un jour qui est Echad, c'est-à-dire un, comme Dieu est Echad, un jour unique de lumière unique. Tout cela pénètre le cœur et la vie de Jean qui nous dit « Et le Verbe était Dieu, et le Verbe est la lumière du monde, et la lumière a brillé dans les ténèbres. » C'est la Genèse. Il ne s'agit pas d'un jour premier, il s'agit d'un jour un, le jour même de Dieu, où la lumière brille, une lumière qui émane, comme nous dit notre symbole, de Nicée, Constantinople, il est Dieu, né de Dieu, lumière, né de la lumière, vrai Dieu, né du vrai Dieu, engendré, non pas créé. La lumière est engendrée par Dieu. Elle appartient à l'essence de Dieu même. Voilà ce que Jésus veut affirmer quand il dit « je suis ». Voilà ce qui est insupportable pour un peuple qui s'est battu pendant des années, des siècles, pour préserver l'unicité de Dieu qui s'est révélé à lui sur le Sinaï. Et nous pouvons dire qu'à partir de cette affirmation du chapitre 8, « Je suis », à partir de là, Jésus est condamné. Et cela, il faut le comprendre pour comprendre que dans la suite des événements que nous allons récapituler pour clore cette série, le procès est fait. La condamnation de Jésus en absence de Jésus se fait après la résurrection de Lazare. Caïphe va déclarer « Que ferons-nous, car cet homme fait beaucoup de miracles ? Si nous le laissons faire, tous croiront en lui et les Romains viendront détruire notre ville et notre nation. » Voilà la discussion des Sadducéens devant Caïphe qui se lève et qui dit « Vous n'y comprenez rien. Vous ne réfléchissez pas qu'il est de votre intérêt qu'un seul homme meure pour tout le peuple et que la nation entière ne périsse pas. » Voilà la condamnation à mort. Elle est faite au chapitre 11 de l'Évangile selon saint Jean. Et saint Jean continue en interprétant. Or, il ne dit pas ça de lui-même, mais étant grand prêtre cette année-là, il prophétisa que Jésus devait mourir pour la nation, et ce n'était pas seulement pour la nation, mais aussi pour réunir en un seul corps les enfants de Dieu dispersés.
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0: Nous sommes le jeudi 23 juillet 2026. Bien le bonjour à vous qui nous avez choisi pour vous accompagner. J'espère que vous allez bien. Ici, toute l'équipe en place se porte bien et il y en a d'autres qui sont partis en vacances et c'est bien mérité. Voici ce que l'on vous propose ce matin. Vers 8h45, on recevra Martine Dumais, lectrice en résidence, qui nous présentera un livre qu'elle a lu cette semaine. C'est intitulé « La tournée », c'est de Maxime Rossi. C'est l'histoire d'un libraire qui est devenu infirmier. Avant elle, le père Bernard Bastian parlera de la confiance entre le père et le fils. Ce sera la chronique « Jardins intérieurs ». Le moment de lecture du récit de Monique Bouchémat, « Quand la mémoire s'en mêle », nous conduira au Carnaval de Québec en compagnie de visiteurs inattendus. Et à la chronique reflet, le frère Lanfon Fonvillé, dominicain, et le destin inouï de cette femme analphabète du 14e siècle, Sainte-Catherine de Sienne. C'est un entretien présenté par l'entremise du Centre dominicain d'études et de formation. Et tout cela accompagné de musique et de chansons qui, je l'espère, sauront rendre cette matinée agréable. Et ce matin ne fait pas exception. Ce sont tout d'abord les nouvelles internationales qui sont mises de l'avant par l'équipe de Radio Vatican.
1: Laudetur Jesus Christus.
2: Donald Trump menace de s'en prendre aux infrastructures civiles iraniennes. Cette nuit encore, les États-Unis ont bombardé des cibles militaires en Iran et enlisées. Washington cherche le soutien de ses alliés dans la région et annonce un partenariat sur le nucléaire civil avec l'Arabie Saoudite. L'Ukraine tente de redynamiser un processus diplomatique à l'arrêt. Volodymyr Zelensky a rencontré hier les émissaires américains. Le président ukrainien tente aussi de calmer la colère de la rue et nomme pour la deuxième fois en deux jours un nouveau ministre de la Défense. 17 Mexicains morts dans des circonstances opaques dans les centres de détention de l'ICE, la police de l'immigration américaine. La présidente mexicaine, Claudia Sheinbaum, porte plainte aux États-Unis. En Inde, les étudiants font bouger le gouvernement de Narendra Modi, qualifié de cafard. Les étudiants qui dénonçaient au départ des fraudes aux examens d'entrée en études de médecine s'érigent en mouvement politique. Le parti des cafards analyse dans le dossier de la rédaction.
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2: Bonjour. 12e nuit consécutive de bombardements américains contre des cibles militaires en Iran et cela continuera tant que Téhéran prendra pour cible des navires dans le détroit d'Ormuz. Pire, Donald Trump menace de s'en prendre aussi à des infrastructures civiles. Pour appuyer l'Iran, les Houthis sont également entrés en action depuis le Yémen. Ils ont ciblé deux pétroliers saoudiens. Et c'est dans ce contexte d'enlisement du conflit que Washington annonce un renforcement de ses alliances avec ses partenaires dans la région. C'est le cas avec l'Arabie Saoudite, pays rival de l'Iran. Les États-Unis vont aider Riyad à développer son programme nucléaire civil dans le cadre d'un partenariat qui va s'étaler sur plusieurs décennies. Un accord qui fait craindre à certains que Washington essaye de recruter le royaume saoudien pour sa guerre contre l'Iran. Le point avec Sarah Laurent à New York.
4: Hier soir, les États-Unis ont officiellement annoncé que son nouvel accord nucléaire avec l'Arabie Saoudite donnera à terme le droit au royaume d'enrichir lui-même son uranium. Une des étapes essentielles dans la construction d'une arme nucléaire. Si le gouvernement américain a assuré que l'accord n'était destiné qu'à un usage civil, beaucoup y voient la dernière preuve en date de la volonté des États-Unis de faire en sorte que l'Arabie Saoudite, un de leurs plus proches alliés dans la région, s'implique plus directement dans le conflit avec l'Iran. La semaine dernière, le département d'État américain a aussi approuvé une vente d'armes à l'Arabie Saoudite d'un montant de près de 2 milliards de dollars. Mercredi matin, avant même l'officialisation de l'accord sur le nucléaire, le ministère des Affaires étrangères du Pakistan, un des pays médiateurs clés dans le conflit entre les États-Unis et l'Iran et un allié historique de l'Arabie Saoudite, a publié un communiqué dans lequel il a exprimé être profondément inquiet des tentatives visant à entraîner le royaume d'Arabie Saoudite dans le conflit au Moyen-Orient. Sarah Laurent, à New York, pour Radio Vatican.
2: Et à noter qu'après d'âpres discussions, la Chambre américaine des représentants a voté une rallonge budgétaire de 95 milliards de dollars pour financer la guerre en Iran. Le texte, approuvé de justesse avec à peine deux voix d'écart, se dirige maintenant au Sénat où son sort est incertain. Concernant l'Iran, le cardinal Pietro Parolin s'est exprimé hier soir en marge de la présentation d'un livre à Rome. Le secrétaire d'État du Saint-Siège a exprimé son inquiétude face à l'évolution de la situation. Le souhait, a-t-il dit, est de revenir à la table des négociations pour parvenir à un accord stable pour le bien du pays. mais aussi pour le bien du monde, car la paix est en danger. Concernant l'Ukraine, c'est le secrétaire pour les relations avec les États qui s'est exprimé, Mgr Paul-Richard Gallagher, de retour de Kiev. Après 6 jours passés dans le pays, s'est dit encouragé par la grande détermination des Ukrainiens à travailler pour la fin des hostilités. « Nous devons agir dans cette direction », a-t-il affirmé, « poursuivre le dialogue avec la communauté internationale et avec les autorités russes, ainsi que les missions humanitaires en faveur du retour des enfants, des prisonniers et des civils. » L'Ukraine tente de remettre un processus diplomatique sur les rails. Le président Volodymyr Zelensky s'est entretenu avec les émissaires américains Steve Witkoff et Jared Kushner afin de redynamiser la diplomatie et trouver une issue à la guerre avec la Russie alors que les négociations sont au point mort. Et de l'autre côté du front, le russe Vladimir Poutine avait lui aussi affirmé à la fin du mois de juin attendre la venue des négociateurs américains pour relancer les pourparlers plus de 4 ans après le début de la guerre. Mais l'attention des Ukrainiens depuis 2 jours est ailleurs, notamment après le limogeage du populaire ministre de la Défense, Mikhailo Fedorov, remplacé par le commandant de l'armée ukrainienne, Oleksandr Sirski. Des manifestations géantes ont contesté cette décision et finalement Volodymyr Zelensky a partiellement cédé en remerciant Oleksandr Sirski et en nommant Mikhailo Drapaty au ministère de la Défense. À Kiev, Emmanuel Chaz.
5: Mikhailo Drapaty est l'homme de guerre que les manifestants souhaitaient voir au poste à la place d'Oleksandr Sirski, dont ils réclamaient le départ, car selon eux, sa stratégie était dépassée et il ne respectait pas la vie de ses hommes. Et les premiers mots du nouveau commandant en chef ont été adressés au peuple. « Je travaillerai de façon responsable, avec concentration et respect pour ceux qui défendent le pays. » Mikhailo Drapaty, lui, est un héros de l'Ukraine, très respecté pour ses faits d'armes. Il s'est notamment illustré en 2014 pendant la bataille de Mariupol en libérant des otages dans une opération spectaculaire. Et depuis 2022, il a occupé plusieurs postes de haut commandement. Il est vu comme un réformateur ayant à cœur d'éliminer la corruption au sein de l'armée. Et il était sorti de la réserve d'usage ces derniers jours pour soutenir Mikhailo Fedorov en disant que si le ministre devait travailler en dépit du système et non pas grâce à lui, cela signifiait que le système devait changer. En nommant Mikhailo Drapaty, Volodymyr Zelensky a accéder à l'une des requêtes du peuple. Le président a précisé avoir offert un poste d'importance à Mikhailo Fedorov, mais ce dernier n'a pas encore commenté à ce sujet. Les manifestants, eux, réclament toujours son retour à la défense. Emmanuel Chaz, Kiev, RFI pour Radio Vatican.
2: Claudia Sheinbaum, la présidente du Mexique, a annoncé le dépôt de plusieurs plaintes aux États-Unis après la mort de ressortissants mexicains dans des centres de détention de l'ICE, la police de l'immigration américaine. Depuis le retour de Donald Trump à la présidence en janvier 2025, 17 Mexicains sont morts dans des circonstances non élucidées. Les

0: droits de l'homme, Volker Türk, de solliciter des informations aux États-Unis sur ce sujet et de formuler des recommandations techniques pour prévenir des faits de cette nature. Le gouvernement Sheinbaum a écarté l'idée que ces plaintes puissent affecter la relation vitale du Mexique avec les États-Unis au moment où se déroulent les négociations pour la révision du traité de libre-échange nord-américain auquel participe également le Canada. À Mexico, Diego Calmar pour Radio Vatican.
1: Le Mexique, par ailleurs, traversé par une violence récurrente en 24 heures. Le maire de Temoac, dans l'état de Morelos, a été assassiné par balle dans l'enceinte de sa mairie. Et dans le sud du pays, un journaliste a été abattu alors qu'il était attablé dans un restaurant. Francisco Alejandro Leiva Aguilar, ancien directeur d'une chaîne de télévision locale et auteur d'une chronique politique, est le 7e journaliste assassiné au Mexique en 2026. Au Kenya, plusieurs avocats ont boycotté les tribunaux hier. L'appel avait été lancé par la Law Society of Kenya, l'association représentant la profession dans le pays, pour dénoncer la corruption et les dysfonctionnements qui, selon elle, minent le pouvoir judiciaire. Les avocats pointent du doigt des retards et des lenteurs dans le système judiciaire. Plusieurs tribunaux à travers le pays ont été affectés. Les avocats ont lancé un appel ferme, notamment à l'encontre de certains juges et magistrats. Précision de notre correspondante à Nairobi, Alban Tiroir.
2: Engorgement des tribunaux, retard dans les affaires, manquement à l'éthique, plusieurs avocats renommés se sont rassemblés ce mercredi devant la Cour suprême kényane pour exprimer leur ras-le-bol. Parmi eux, Ahmed Nasir Abdoulaye.
3: As lawyers, as Kenyans, en tant qu'avocat, en tant que Kenya, nous en avons assez d'une justice corrompue qui refuse de se réformer.
2: Les avocats pointent aussi du doigt des entraves aux procédures disciplinaires et enquêtes anticorruption de la part de certains juges et magistrats. Charles Kanjama cite un exemple, il est président de la Law Society of Kenya.
4: Il n'y a pas si longtemps, une enquête pointait à des transferts d'argent. Une juge figurait parmi les personnes faisant l'objet de cette enquête. Et cette juge a saisi la justice pour empêcher l'autorité de lutte contre la corruption de poursuivre ces enquêtes.
2: Les avocats demandent à ce que la justice, lorsqu'elle est accusée, rende elle aussi des comptes, explique Faith Odhiambo, ancienne présidente de la Law Society of Kenya.
5: L'indépendance du pouvoir judiciaire ne signifie pas une immunité à tout examen. La justice est toujours appuyé sur la confiance du public et nous l'appelons à regagner cette confiance.
2: Mercredi également, un magistrat a été arrêté, soupçonné d'avoir demandé puis reçu un pot de vin pour influencer l'issue d'une affaire. Le pouvoir judiciaire a une tolérance zéro vis-à-vis de la corruption, a réagi la présidente de la Cour suprême. Nairobi, Alban Tiroir pour Radio Vatican.
1: Allez, avant de passer à notre dossier, qu'en dites-vous d'un petit message à la rédaction, une invitation à mieux vous connaître? Vous écoutez Radio Vatican, qui êtes-vous? D'où êtes-vous? D'où nous écoutez-vous? Et pourquoi vous nous écoutez? N'hésitez pas à nous écrire donc par mail à cette adresse français@vaticannews.va. Le Premier ministre indien est sorti de son silence après des jours de contestation étudiante. Narendra Modi a promis de punir sévèrement les responsables des fraudes aux examens à l'origine de la colère des étudiants. Rien n'est plus important que le bien-être et l'avenir de notre jeunesse, a-t-il écrit sur X. Poussé dans ses retranchements, deux jours après une manifestation sévèrement réprimée dans les rues de New Delhi, des milliers de jeunes occupent toujours le centre de la capitale avec la ferme intention d'y rester autant que nécessaire. Ce mouvement autoproclamé « Parti du peuple des cafards » est né sur les réseaux sociaux le 16 mai dernier. En réponse à une déclaration du président de la Cour suprême indienne qui avait qualifié la jeunesse au chômage de cafard. Mais le phénomène virtuel s'est depuis transformé en mobilisation politique grandissante qui porte la voix d'une jeunesse scandalisée par les récentes fraudes liées aux examens d'entrée en faculté de médecine. Les cafards exigent une réforme du système universitaire et la démission du ministre de l'Éducation. Retour sur les raisons de la colère avec Jean-Luc Racine, directeur de recherche émérite au Centre d'études asiatiques et himalayenne du CNRS.
6: Pour quelques dizaines de milliers de postes, il y a quasiment des millions de candidats et il y a même un certain nombre d'étudiants qui se sont suicidés en voyant que tout ce système capotait. Et donc, le mouvement des cafards s'est fondé essentiellement là-dessus, en demandant la démission du ministre de l'Éducation. L'Inde est agitée par un paradoxe, on met toujours en avant sa croissance, etc. Mais en réalité, il y a un problème majeur qui est qu'un nombre considérable de jeunes gens instruits et ayant fait des études universitaires ne trouvent pas d'emploi. Et donc, ce chômage non négligeable de la part d'une jeunesse diplômée qui se croise donc avec ces fraudes des examens, alors

0: que pour suivre justement ces cours privés, des familles se serrent la ceinture, si l'on peut dire, pour pouvoir payer les cours. Et ce qui ne fait qu'aggraver les choses, c'est qu'il a fallu attendre les violences policières pour que le Premier ministre Narendra Modi sorte de son silence. Tout ça pour dire que les gens qui ont triché en faisant fuiter les examens seront sévèrement punis, mais on a refait une séance d'examen, donc tout va bien.
1: Vous avez parlé de la répression des manifestants, mais par ailleurs, deux représentants du mouvement ont été reçu en début de semaine. Ça montre qu'il y a une certaine crainte, selon vous, de la part du gouvernement, de ce mouvement qui prend de l'ampleur.
0: Finalement, c'est le ministre de la Santé qui a vu un petit quart d'heure, deux ou trois délégués du parti des cafards, mais le gouvernement qui se refuse à ce que le ministre de l'Éducation démissionne, il est un peu embêté, parce que on sait que dans des pays voisins, le Sri Lanka d'abord, puis le Bangladesh l'année dernière, puis le Népal. Trois gouvernements sont tombés à la suite de manifestations étudiantes, donc ce qu'on appelle la fameuse génération Z. Mais en tout cas, il est clair qu'il y a un malaise qui a trouvé une voie d'expression publique. La question est de savoir s'il va y avoir une amplification dans la sphère politique traditionnelle.
1: Est-ce qu'on peut parler d'un mouvement organisé, structuré avec un leader qui se détache?
0: Oui, c'est organisé dans la mesure où tout le monde connaît le nom d'Abhijit Dibke, qui est donc ce jeune trentenaire qui était encore aux États-Unis quand il a lancé son mouvement satirique, mais qui a décidé de revenir en Inde. Il est vraiment, lui, à la fois le créateur et l'incarnation du mouvement. Et puis, donc, il y a la figure de Vanchuk, ce militant donc venu du Ladakh, qui lui est un homme dans la cinquantaine, très affaibli par sa grève de la faim, il a dépassé les 20 jours, mais qui représente en quelque sorte une autre génération. La question est de savoir si Dibke, le leader, souhaitera rester en accord avec et ses jeunes confrères, sans transformer son mouvement en vrai parti politique.
1: A-t-il pour le moment manifesté des ambitions politiques?
0: Pour le moment, ce n'est pas son objectif, même si dans le programme du parti des cafards, il y a des revendications qui dépassent la question étudiante. Par exemple, faire en sorte qu'il y ait 50% de sièges réservés dans les élections pour les femmes. Pour le moment, c'est 30%. On sent que l'horizon s'élargit au-delà de la seule question étudiante.
2: Interrogé par Alexandra Sirgan, Jean-Luc Racine, directeur de recherche émérite au Centre d'études sud-asiatiques et himalayennes, était ce matin l'invité de Radio Vatican. Et c'est la fin de ce journal. Merci de votre fidélité. Au revoir et excellente journée.
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Le frère Lanfon Fonvillé, dominicain, poursuit aujourd'hui les quelques pages qui nous permettent de connaître la vie de Sainte Catherine de Sienne, qui a dicté sa doctrine théologique et spirituelle dans un ouvrage que l'on intitule « Le dialogue ». Elle a joué des rôles très très très importants dans l'histoire et dans l'époque qu'elle a vécue où il y avait des divisions à cause du pape Urbain VI qui a été élu et puis d'autres qui prêtaient allégeance à Clément VII. Elle a joué un rôle très important comme médiatrice avec ces tensions politiques intenses qui se déroulaient en Europe à son époque. Écoutons à la chronique Reflet le frère Lanfon Fonvillé.

En 1374, se tient à Florence le chapitre général des Dominicains. Catherine y est convoquée. Et c'est là que le maître de l'ordre dominicain finit par lui attribuer un confesseur dans la personne de Raymond de Capoue, qui était un théologien patenté, une figure très importante dans la vie de Catherine de Sienne. À une époque où des rivalités existaient entre le pape qui était à Avignon et les villes républiques d'Italie, Catherine est souvent sollicitée pour jouer un rôle de médiatrice. En 1375, lors d'un séjour qu'elle a fait à Pise, alors qu'elle est en prière dans une église, elle reçoit la grâce des stigmates, signe de son adhésion totale à la personne du Christ. En 1376, elle va à Avignon et demande au pape Grégoire XI de revenir à Rome afin d'y réinstaurer le siège historique de la papauté. Quelques mois plus tard, le 17 janvier 1377, le pape Grégoire XI effectivement revient finalement à Rome et la population de Rome est en liesse parce que le pape est enfin de retour. Plus tard durant l'année, elle commence à dicter ce qui va constituer son œuvre majeure, le livre du dialogue, livre dans lequel se trouve l'essentiel de sa doctrine théologique et spirituelle. Le 27 mars 1378, le pape Grégoire XI meurt. Les cardinaux élisent donc un nouveau pape dans la personne de Urbain VI le 8 avril de la même année. Cependant, les cardinaux deviennent vite frustrés et désenchantés de Urbain VI parce que Urbain VI voulait apporter toutes sortes de réformes dans la curie pour amener plus d'austérité. Et les cardinaux décident donc par eux-mêmes de se sauver dans la ville de Fondi pour faire une autre élection papale. Et c'est là qu'ils ont élu Clément VII comme nouveau pape, si vous voulez, en considérant que l'élection du pape Urbain VI n'était plus valide. Alors, c'est ainsi que va commencer un grand drame qui va bouleverser toute l'Église catholique, qui est le grand schisme d'Occident. Le pape Clément VII, ou plutôt l'antipape Clément VII, va siéger à Avignon, alors que Urbain VI, lui, reste à Rome. La chrétienté devient plus divisée que jamais. Certains royaumes demeurent fidèles à Urbain VI, alors que d'autres prêtent plutôt allégeance à Clément VII. Alors, vous pouvez vous imaginer la pagaille. Pour Catherine, cependant, les choses sont claires. Le vrai pape, c'est Urbain VI. À la demande du pape Urbain VI, elle vient séjourner à Rome afin de lui donner ses conseils. Catherine envoie des lettres à tout un chacun pour exhorter les rois, les reines, les cardinaux et les magistrats à demeurer fidèles à Urbain VI. Elle joue un rôle d'ambassadrice, de médiatrice pour apaiser les tensions politiques instigées par le schisme. Mais en 1380, elle se trouve fortement affaiblie. Dans une vision, le Seigneur pose sur ses épaules un navire qui représente l'Église. Catherine sent bien que sa mission, c'est de soutenir l'Église par ses prières et ses mortifications, Église qui semble être en train de s'écrouler. Le poids de ce navire sur ses épaules est tel que Catherine s'affaisse. Et le 29 avril 1380, à l'âge de 33 ans, Catherine meurt à Rome, entourée de ses proches. À l'annonce de sa mort, la population de Rome vient faire la file pour honorer cette figure si extraordinaire que tout le monde considérait déjà de son vivant comme une sainte. Plusieurs miracles, semble-t-il, se passent autour de sa dépouille. Aujourd'hui, son corps se trouve sous le maître-autel de l'église Santa Maria sopra Minerva à Rome. Et plus tard, sa tête, bon, vous savez, le culte des reliques, hein, sa tête a été transférée par Raymond de Capoue lui-même à Sienne, dans la basilique de Saint-Dominique. Le 29 juin 1461, Catherine de Sienne est proclamée sainte par Pie II.

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Ce livre est publié aux éditions du Septentrion et s'intitule « Quand la mémoire s'en mêle ». C'est signé Monique Bouchémat. Et aujourd'hui, je vous lis le chapitre intitulé « Carnaval de Québec » ou « Comment se faire des amis ».

Carnaval de Québec ou Comment se faire des amis. Nous étions un jeudi, car selon mon habitude, je revenais d'avoir fait mon marché chez Steinberg. En 1970, mes 5 enfants avaient entre 7 et 17 ans, ce qui veut dire que mes sacs de provisions remplissaient totalement le coffre de ma petite corvère située à l'avant de la voiture. En arrivant chez moi, je fus un peu surprise d'apercevoir en plein milieu de l'après-midi plusieurs autos stationnées devant notre maison. Heureusement, aucune n'obstruait l'entrée du garage et je me dirigeai vers celui-ci qui était situé au sous-sol de la maison. C'était la façon la plus commode pour transporter mes nombreux sacs d'épicerie, surtout pendant l'hiver, en les montant à la cuisine par l'intérieur. En ouvrant la porte du sous-sol, m'arriva un bruit de voix inconnue et joyeuse qui chantait à tue-tête « Vive la compagnie !» Curieuse et intriguée, je me précipite dans la salle de jeu remplie de monde. « Qui sont ces gens ?» C'est alors que je reconnus le gérant de succursale de Québec de la compagnie d'assurance Sun Life pour laquelle travaillait mon mari à cette époque. Fernand Thérien était un homme jovial, bon vivant et plein d'entrain, qui avait gardé ses manières de campagnard de la Beauce. « Ce sont des Américains de Boston, me dit-il. L'un d'eux est le gérant de la Sun Life là-bas, et comme ils ne connaissaient personne à Québec et souhaitaient vivement voir notre carnaval, ils ont communiqué avec moi, sauf que je ne parle pas anglais. Alors j'ai pensé que Jean-Charles Matt serait l'homme de la situation. » Pour le moment, l'homme de la situation se trouvait dans la pièce d'à côté, fort occupé à travailler, de même que sa secrétaire. À cette époque, mon mari avait en effet installé son bureau dans le sous-sol de notre bungalow. Il avait un travail à terminer qui ne pouvait attendre. À ses yeux, le travail a toujours été plus important que tout. Dût-il pour cela faire patienter tous les Américains du monde? Alors, notre hôte improvisé n'avait rien trouvé de mieux que de leur faire chanter des chansons à répondre, à défaut de pouvoir leur parler dans leur langue. Pour lui, la situation semblait tout à fait naturelle. Mais pas pour moi. Lorsque je pénétrai dans ma salle de jeu, il me présenta en baragouinant de son mieux et je me retrouvai entourée de 6 couples charmants, il est vrai, à qui je dus faire les honneurs de la maison en attendant que Jessie puisse se joindre à nous. Il y avait là 6 couples dont les maris mesuraient tous au-dessus de 6 pieds. C'est la norme là-bas. J'appris bientôt que 3 d'entre eux étaient ingénieurs et plus tard que l'un d'entre eux était au service de la NASA. Des gens très bien, somme toute, et qui comprirent facilement mon embarras devant cette invasion de masse. Je fis de mon mieux pour leur parler du carnaval et des activités qui s'y déroulaient. C'est à ce moment que mon mari ouvrit la porte de son bureau. Il avait enfin terminé son travail. Avec sa gentillesse légendaire et son rire communicatif, il prit les choses en main. Et c'est là que le party leva. L'hôtel de nos visiteurs étant déjà réservé, il ne restait qu'à trouver un bon restaurant pour commencer dignement les festivités. Quoi de mieux que le château Frontenac, port d'attache du bonhomme carnaval? Pendant que tous faisaient honneur au caribou que notre Fernand avait pris soin d'apporter, j'en profitai pour remonter à la cuisine afin de préparer le souper des enfants qui se passerait de nous sans difficulté. Et pourquoi pas revêtir ma robe de carnaval, celle que j'avais confectionnée moi-même et que je portais parfois pendant les festivités. En calicot rouge avec son corsage très ajusté, elle avait un petit col montant orné d'une dentelle blanche du plus joli effet. La jupe totalement circulaire était agrémentée d'un large volant qui lui donnait encore plus d'ampleur et une certaine tournure à cause de la ceinture terminée par une grosse boucle dans le dos. De quoi virevolter joliment lorsque je dansais. J'en avais pris l'inspiration dans les films western que mon mari aimait beaucoup. Même le grand John Wayne ne m'aurait pas renié. Il va de soi que quand je redescendis ainsi paré, j'obtins un franc succès auprès de nos visiteurs. Durant 3 jours, ce ne furent que réjouissances telles que souhaitées par le bonhomme carnaval lui-même. Certains de nos visiteurs découvraient Québec pour la première fois. Et comme tout le monde, ils tombèrent sous le charme. La parade du soir dans la haute ville les enthousiasmait.
Ils auraient souhaité, pour la première fois de leur vie, je pense, comprendre le français. Nous nous étions postés juste à côté de la porte Saint-Louis sur la pente qui rejoint le mur, légèrement en surplomb de la rue, avec comme fond de tableau le Parlement provincial illuminé. On ne pouvait souhaiter plus joli décor. Par bonheur, ce soir-là, la température était confortable, ce qui, de mémoire de Québécoise, n'était pas garanti à tous les défilés auxquels ma famille et moi avions déjà participé. Au moment du départ, à la fin de leur séjour, on promit de se revoir. Plusieurs parmi eux revinrent effectivement passer d'autres carnavals ici, avec leur famille. On se visitait pendant l'été, l'hiver. On s'échangeait même nos enfants, pour le bénéfice de tous. Enfin, quand mon mari décéda, bien des années plus tard, les témoignages d'affection et de sympathie qu'ils m'apportèrent démontraient de façon évidente les véritables liens d'amitié que nous avions tissés entre nous. Tout ça grâce à des circonstances plutôt spéciales et au Carnaval de Québec.

C'est maintenant le temps de la chronique Jardins intérieurs avec le père Bernard Bastian et son enseignement Pardon et Libération. Il va nous parler de différentes manières de Jésus et comment lui, il exerce un jugement de ce qu'il entend de son père, donc la relation entre Jésus et son père.

Voyez, donc le jugement que Jésus exerce quand il affronte n'importe quelle situation, c'est le jugement selon ce qu'il entend du Père. C'est quand même intéressant d'entendre ça. Voyez? Donc lui, il se fait fort de transmettre aux hommes, puisqu'il s'est fait homme parmi nous, eh bien, le jugement du Père dans la situation. Alors, il faut tout le temps vous rappeler les différentes scènes où ça se passe. Jésus devant la femme adultère, Jésus qui dit à un pécheur, à Zachée, il me faut aujourd'hui demeurer chez toi. C'est Jésus qui rentre dans la maison des pécheurs et qui mange avec eux. Voilà le jugement du Père. Et vous voyez bien dans la pratique de Jésus quel contenu il faut mettre au mot jugement. Hein? C'est toujours un jugement qui cherche à, c'est la parole de Jésus, à sauver ceux qui étaient perdus. Voyez? Et pourtant, il ne perd jamais les pédales. Quand il est chez les pécheurs, il sait qu'il est chez les pécheurs. Mais il veut arracher les pécheurs à leur péché. Nous, on serait plutôt du style à dire, on va pas chez les pécheurs. Hein? Vous voyez? Et c'est ça le pharisaïsme. Le pharisien, ça avait une racine qui veut dire séparer. Nous, on est du genre à se séparer des méchants. Hein? Avec une parfaite hypocrisie d'ailleurs, puisqu'on pense pas que le méchant peut aussi cohabiter avec nous. Hein? Voilà. C'est d'ailleurs même le parcours qu'a fait la petite Thérèse. Pendant longtemps, elle a prié pour les pécheurs, jusqu'au jour où elle a consenti à être elle-même assise à la table des pécheurs. Voilà. Je continue. Le jugement du Père se tient tout entier dans celui de son Fils. Maintenant, écoutez ce que dit Jésus. Car le Père ne juge personne. Tout à l'heure, c'était moi, je ne juge personne. C'est le Père et moi. Maintenant, il dit, le Père ne juge personne. Il a remis au Fils le jugement tout entier. Donc, en fait, on entre dans le mystère insondable de l'amour trinitaire. C'est-à-dire que le Père dit au Fils, je te fais confiance. Et le Père dit, et moi donc, je te fais confiance. Et le Père dit, mais moi, je te fais confiance. Et le Fils dit, mais je te fais encore plus confiance. Et l'autre lui dit, mais moi, je te fais confiance. Et voilà. C'est-à-dire que l'un veut ce que l'autre veut. Le Père ne juge personne, il a remis au Fils le jugement tout entier. 5, 22. Je donne plus que les chiffres, puisque nous ne sommes que dans l'évangile de Jean. 5, 22. Chapitre 5, verset 22. Donc, alors ça c'est très important à comprendre. Le Père ne juge personne, il a remis au Fils le jugement tout entier. Je suis prêtre. Je confesse quelqu'un dans un service de soins palliatifs. Quelqu'un qui va mourir bientôt. Après la confession, je dis à cette personne, est-ce que vous êtes en paix? La personne me dit, ouf, vous savez, j'ai pas une vie de sainteté, moi. Hein? Bon. Alors je dis, mais vous avez encore des choses à confesser que vous n'avez pas confessé? Ah non, non, non, vous savez, j'allais au Mont-Saint-Odile, j'allais à machin, et chaque fois je me confessais, donc mes péchés, je les confessais au fur et à mesure. Bon. Alors qu'est-ce qui va pas? Quand je me trouverai devant le Père, et qu'il va me rappeler tous mes péchés, ce sera dur, quoi. Voilà ce que les gens ont dans la tête. C'est-à-dire qu'il y a le Fils qui, par son Église, donne un pardon sur la terre, et ensuite on recommence au ciel, parce que le Père dit, le Fils c'est le Fils, et le Père c'est le Père, lui c'est lui, moi c'est moi. On a déjà entendu ça en politique, hein? Voilà. Lui c'est lui, moi c'est moi. Mais c'est quoi cette histoire? Ça correspond pas à la révélation. Ce qui est délié sur la terre est délié au ciel. Ce qui est pardonné sur la terre est pardonné au ciel. Ce que le Fils, par son Église, délie sur la terre, le Père le délie au ciel. On recommence pas au ciel. On recommence pas. Il y a trop de gens qui tremblent avant de mourir. J'ai passé 5 ans dans les services de soins palliatifs et j'ai vu trop de chrétiens trembler. Alors je dis pas que c'est que un mauvais enseignement de l'Église, parce qu'il faut arrêter de dire des âneries comme ça. Les gens ont des inconscients qui sont assez tordus pour produire un faux message sur Dieu. Hein? C'est nous qui sommes à la masse. Hein? Il y a vraiment des nœuds dans notre cerveau. Hein? C'est pas possible ça. Hein? Voilà. Et même un enseignement qui peut être beau ne vient pas à bout des circonvolutions cérébrales. Hein? Il y a des trucs qui fonctionnent pas normalement et qui fait qu'on ne peut pas s'imaginer que Dieu soit bon. Le sentiment de culpabilité, il est là. Regardez les films de Woody Allen, c'est très bien expliqué. Vous savez, tout ce que vous avez toujours voulu savoir sur le sexe, vous n'avez jamais osé demander. Il y avait un curé dans un placard. Mais oui, mais c'est l'inconscient. C'était pas un vrai curé.
C'était un curé fabriqué par l'inconscient. Voilà. C'est-à-dire Dieu, quoi. Voilà.

0: L'été, pour plusieurs, c'est la saison propice pour la lecture libre, non imposée. Et Martine Dumais, historienne, en profite pour venir en studio nous en rendre compte. C'est la chronique Qui lira verra. Bonjour Martine Dumais.
1: Bonjour Dani.
0: Comment ça va?
1: Ça va très bien.
0: Aujourd'hui, vous nous apportez le livre qui s'intitule « La tournée » et c'est écrit par Maxime Rossi, publié à la maison L'Iconoclaste, et c'est écrit que c'est un roman.
1: C'est un roman, mais basé sur les expériences de vie de l'auteur, Maxime Rossi, qui a commencé dans la vie par être un libraire pendant des années. Il dit qu'il soignait les gens avec les livres, donc il soignait le cœur d'une certaine façon. Puis à 35 ans, changement radical dans sa vie, réorientation comme on dit aujourd'hui, il devient infirmier et pompier. Dans son cas, ça va ensemble, en Ardèche, donc en campagne en milieu rural, dans ce que les Français appellent, puis lui-même le mentionne dans son livre, un désert médical. Un désert médical, c'est qu'on a un manque de soignants, de médecins, etc. Et c'est son premier roman, mais comme on le voit, qui est basé sur son expérience. C'est un peu, je dirais, entre guillemets, le contraire de ce qu'on a vu il y a 15 jours. Il y a quelqu'un qui commençait par faire d'autres choses dans la vie, qui avait été professeur et qui devenait libraire sur le tard. Ici, on a le contraire, un libraire qui devient infirmier. On parle d'infirmier libéral. J'ai fait des recherches parce que pour moi, c'était un langage qui était étranger. C'est quelqu'un qui est très autonome dans sa profession. Donc, il peut choisir ses horaires, le nombre d'heures qu'il fait par semaine, etc., ses jours de congé. C'est comme s'il y avait une agence centrale et qui leur permet, ils leur disent, ben moi, je vais faire du temps partiel, je vais faire du temps plein, puis qui organise la structure d'une certaine façon. Donc, c'est un ouvrage un peu autobiographique, nourri par ses expériences, mais qui reste la fiction autobiographique. Et c'est au jeu, d'ailleurs, ce qui peut amener une certaine confusion. Donc, notre infirmier libéral passe de village en village, de maison en maison. Il accompagne le vieillage, la maladie, la solitude, la fin de vie. Et il y a une image très belle vers la fin. Il dit qu'il passe de maison en maison et que le soir, quand il fait ses visites, parce que des fois, il fait le matin et le soir pour les soins, il dit qu'il peut suivre une émission de télévision parce qu'il passe de maison en maison dans un village et qu'ils écoutent tous la même émission d'une certaine façon. Et ce qu'on voit, il nous raconte, entre autres, certains cas, certains défis que vivent les personnes. On rentre dans l'intimité des gens et on est comme observateur de ce qui se passe. C'est le quotidien, mais avec une grande dose de réalisme. Il insiste beaucoup sur l'importance de la rencontre. La rencontre des liens qui s'établissent. Il n'y a pas un langage médical à n'en plus finir. Mm-hmm. C'est vraiment un langage humain. Donc, il dit, par exemple, l'importance de sourire, de dire bonjour, d'avoir un mot gentil, de prendre la peine de tenir la main de la personne et donner du temps. À un moment donné, il y a un débat autour, est-ce qu'il vaut mieux faire le ménage pour un aidant qui vient, que connaît l'infirmier. Et il dit, non, le moment de la rencontre est plus important que le temps que vous consacrez au ménage. Et au-delà de ces cas qu'il nous présente, de ces rencontres, il y a aussi plein de constats sur le système de santé, les défis du système de santé français. Et on se rend compte que parfois, on parle du nôtre, mais qu'ailleurs, on est en Occident, avec les mêmes défis de manque de médecins, d'accompagner le vieillage, de les gens qui veulent rester à la maison pour la fin de leur jour. Et on s'aperçoit aussi que la campagne française est en train de disparaître peu à peu parce que ces gens-là sont tous âgés ou à peu près. Il y a un instant aussi où on a des liens à sa relation avec son père, qui est très complexe. Et on va le voir.
0: Il est dans cette région-là, son père?
1: Oui, oui. Donc, et son père, c'est complexe pour différentes raisons. Je ne rentrerai pas dans le détail, les gens pourront lire d'une certaine façon. C'est des chapitres courts, c'est des moments de vie, c'est des moments de rencontre. On va en avoir quelques extraits avec vous, Dani. Donc, à la page 19, il explique un peu sa réorientation de carrière.
0: Des milliers de volumes parent aujourd'hui les murs de ma maison. J'habite ma bibliothèque, comme un Bernard l'ermite, sa coquille. De ces ouvrages, dont certains sont de vieux compagnons, je me suis protégée et nourrie. Mon intérieur est un palais dont aucun ne saurait abattre les murs de papier. Cette belle expression est de Christian Bobin. C'est à lui que j'ai écrit quand j'ai décidé de devenir infirmier, comme un adieu à ce monde étrange des livres que je ne me suis jamais tout à fait résolu à quitter. Il m'a répondu par une carte postale dont le recto montre un portrait d'Arthur Rimbaud au fusain. Au verso, ces mots tracés d'une écriture généreuse et solaire. Vous avez raison de réinventer votre vie pour rester vivant, c'est-à-dire heurté par les subtiles vagues de l'émerveillement.
1: Réorienter votre vie, réinventer votre vie, c'est très beau. Et il nous explique au fil des pages, par exemple à la page 22, pourquoi il a choisi de devenir infirmier.
0: Peut-être que l'on soigne pour s'oublier un peu, pour combler un manque, pour panser en soi une blessure incurable, pour prouver que l'on vaut quelque chose. Mais tenter d'être bon, cela rend plus heureux, et c'est déjà pas mal.
1: Et dans ce livre, on voit aussi toute la fragilité du grand âge. Et il emploie le mot « vieux », mais c'est pas négatif dans ses mots à lui. C'est plein de tendresse.
0: Pour moi, il y a peu de choses aussi touchantes que la fragilité des vieux. Leur manière de se mouvoir comme économes d'une vie qu'ils savent précieuse. Il est peu de choses aussi belles qu'un visage parcheminé dont les sillons traduisent les souffrances et les joies et dont les rides au coin des yeux ont été façonnées par le bonheur de traverser l'existence.
1: Il nous parle des souffrances que vivent ces gens-là. Et à la page 67, il parle d'une dame qui s'appelle Annie, sur laquelle il va revenir au cours du livre.
0: Aujourd'hui, je vais faire la connaissance de P, une petite femme fragile et touchante, anéantie par des années de violence conjugale. P, qui écrit de si jolis poèmes où elle transcrit sa psychose blanche. P, qui nous demandera de l'appeler Annie, son second prénom qu'elle préfère, comme si le premier était trop entaché de souffrance. Annie, donc, que j'apprendrai à connaître et à apprécier au gré de ses hospitalisations répétées pour un cancer de plus en plus invasif. Annie, dont je tiendrai la main dans les moments difficiles. Annie, dont le souvenir continue de vivre en moi. Annie, dont je reparlerai.
1: Il y a des cas donc de femmes, il y a aussi des cas d'hommes. Il y en a un qui, je trouve, il y a beaucoup de tendresse. Il parle d'un vieux garçon. À la page 75-76, il y a une petite description.
0: Le vieux garçon a beau être peu loquace, bougon et franchement rétif à ce que je lui propose en tant qu'infirmier, il est un de mes patients préférés. Comme d'autres personnes à qui je rends visite, il est le représentant d'une époque révolue où le rapport à l'espace, aux autres, aux animaux et aux objets utiles était radicalement différent. J'ai toujours pensé que quand cette génération disparaîtrait, ce rapport au cosmos serait définitivement perdu et que l'on ne pourrait plus en avoir qu'une connaissance historique. Prendre soin des anciens, comme prendre soin des livres, c'est tenter de maintenir avec le passé un lien vivant.
1: On sent très bien dans ce livre-là que le narrateur aime son métier et qui revient souvent sur l'importance de la relation, de la rencontre. Il y a une grande humanité qui se dégage de ce texte-là. C'est très simple. Ce qu'on peut faire comme constat, l'importance d'être là, d'écouter, de tenir une main, c'est des constats vrais. L'auteur ne donne pas l'impression de frimer du tout. On voit la détresse des personnes âgées, mais on voit aussi beaucoup le narrateur avec sa sensibilité, sa bienveillance, sa douceur, une forme d'altruisme. C'est un ouvrage qui décrit sa tournée, mais qui nous amène à une réflexion dans une belle poésie. Et c'est une façon très touchante de parler des personnes âgées, des vieux.
0: Oui, merci beaucoup Martine. Ça s'intitule « La tournée ». C'est Maxime Rossi qui en est l'auteur. C'est paru aux éditions L'Iconoclaste. Alors, on va se laisser là-dessus et on se retrouve la semaine prochaine.
1: Bien sûr, bonne semaine.
0: Bonne semaine.

C'est ainsi que prend fin l'émission. Merci d'avoir été des nôtres et un grand merci aussi à Martine Dumais, au père Bernard Bastian et au frère L'Enfone von Villet, de même qu'à Berthold Bernier qui a signé le choix musical et la réalisation technique. Je vous laisse avec une citation de Nassira Boukli-Assené, qui a été professeur de lettres modernes à Marseille. « Entre le lecteur et la lecture, il y a toujours ce compagnon invisible qui vous promène quelque part. » C'est l'auteur.

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0: Bonjour Thomas de Coninck.
1: Bonjour.
0: Alors, on se retrouve pour un nouvel épisode des Repères éblouissants, toujours sur le thème de la dignité. Et ouais. Plus spécifiquement, dernièrement, on a parlé de l'indignité, ou l'indignation plutôt. Puis, à ce sujet-là, mais on pourrait parler de l'étonnement devant l'importance de la privation dans la reconnaissance de la dignité humaine.
1: Oui. Ben, c'est-à-dire que, comme on a déclaré depuis au moins Héraclite encore, dans la tradition occidentale, mais on retrouve l'équivalent chez la tradition chinoise aussi, et dans le Tao, etc., rien ne manifeste une réalité mieux que son contraire, que son opposé. Et donc, la prise de conscience de la santé, nous la prenons de façon particulièrement aiguë à partir de la maladie. Ou si je deviens aveugle, forcément, si je deviens aveugle, certainement, à quel point la vue est précieuse, et ainsi de suite. À partir donc de l'opposé de la privation. Et donc, devant certains comportements, comme c'était ceux des nazis, on a éprouvé universellement, toute nation et culture confondues, pour ainsi dire, une inégale indignation. Et je crois que la meilleure façon de voir ça, c'est de voir à quel point, au fond, pour peu qu'on soit humain, qu'on a un fond d'humanité, il y a des degrés considérables de différence entre différentes personnes à cet égard, sans doute. L'humanité, je la découvre dans l'expérience que j'ai, avant toute chose, que j'ai d'être un être humain. Tout l'univers des passions l'illustre particulièrement bien. Alors l'angoisse, la joie, etc., je connais ça d'expérience, ou je ne connais pas du tout, et surtout l'amour lui-même. Et donc, je retrouve cette humanité chez les autres. Et donc, la perspective la plus souhaitable, profonde, et qui nous est proposée par Aristote dans l'Antiquité, en particulier, et de nos jours, notamment par notre excellent pape François, voir en l'autre un ami, tout autre, un autre soi, comme disait Aristote. Tout être humain devait être vu comme un autre soi, quelles que soient les différences de surface, de culture, de couleur de peau, etc., etc. Différences superficielles, ce sont toutes et tous des humains et qui méritent d'être traités comme je voudrais, moi. C'est la fameuse règle d'or, hein, ne fais pas à autrui ce que tu ne voudrais pas qu'on te fasse, disait déjà Confucius quelques siècles avant le Christ. Et le Christ dit lui-même, plutôt de façon positive cette fois-ci, de faire aux autres ce qu'on voudrait qu'on nous fasse. C'est vraiment, comme on dit, la règle d'or universelle en éthique. Alors, ou encore ici, on voit il y a une sorte de reconnaissance d'égale dignité de l'autre et de moi, pour ainsi dire. C'est ça qui est en jeu, et c'est ce qui explique cette universalité possible, en tout cas, d'un sentiment aussi profond que celui de l'indignation devant des injustices. Et donc une sorte de, comme je l'ai dit déjà, d'amorce de la conscience morale, de même que pour la connaissance en philosophie, dans les sciences, comme l'étonnement, l'admiration, comme étant le point de départ aussi de tous ces univers-là.
0: Mais ce qu'il y a d'étonnant particulièrement, justement, là, à ce titre-là, c'est le fait qu'il semble que quand tout va bien, quand les gens, disons, s'aiment entre eux, on ne se rend pas compte, justement, de tout ce qui est donné, peut-être, de tout ce qui est, de tout l'aspect positif, toute la situation positive, là. Alors que dès qu'il y a privation, là, ça devient beaucoup plus manifeste. Puis c'est comme si, justement, c'est comme si on ne se rend pas compte de tout ce qu'on a. C'est comme si notre point de départ, c'était une espèce d'ignorance où tout ce qui nous est donné est un petit peu pris pour acquis. Puis c'est quand, par exemple, quelqu'un subit une privation, comme la privation de sa dignité, que là, ça nous saute d'autant plus aux yeux. C'est comme s'il y avait une difficulté à reconnaître la générosité qui est ambiante lorsqu'elle est ambiante.
1: C'est ça, c'est dans la paix. Lorsqu'on est dans une société qui connaît la paix, nous sommes d'ailleurs, par exemple ici au Québec, très privilégiés à ce point de vue-là. L'horreur de la guerre, hein, à quel point la guerre est, comme l'avait déjà dit Paul VI aux Nations Unies, jamais plus la guerre, jamais plus la guerre, un discours magnifique, en français d'ailleurs. Et jamais plus la guerre, parce que c'est tellement horrible, mais justement le contraste, faire apprécier la paix que nous connaissions, des fois dans une sorte de somnolence, là, on ne s'en rend pas compte, comme vous le dites très bien, mais lorsqu'on voit les atrocités de toute guerre maintenant avec les armes terribles que nous avons, et qu'on va perfectionnant à même des budgets colossaux, gaspillage colossal, si on pense à tous les gens qui meurent de faim, par ailleurs, sur la planète. Là encore, voyez-vous, cette famine horrible que connaissent de nombreux peuples, maintenant, ça doit nous éveiller au contraire, justement, à l'importance de pouvoir tout simplement manger à sa faim pour survivre. Et qu'on doit avoir le souci de l'autre, là, ici, comme un autre soi, comme vous dites très bien. Tutti fratelli, hein, comme l'encyclique de pape François. Tous frères et sœurs. C'est ça l'idéal.

Les mains, c'est à l'origine de la réflexion intellectuelle, hein, de la quête de sens, d'explication, de connaissance, en philosophie et dans les sciences humaines ou dites pures. L'émerveillement, comme disait Einstein dans un contexte magnifique, hein, quand il dit que ceux qui sont incapables d'émerveillement devant le mystère de la vie, sont des morts vivants. Je sais littéralement, ce sont des morts vivants. C'est ça, l'être humain doit pouvoir admirer, s'éveiller, s'émerveiller devant la splendeur de la nature et y voir l'intelligence partout, au fond, une intelligence prodigieuse. Ça, c'est Einstein. Mais semblablement, par rapport à l'éthique et aux politiques, l'amorce semble bien être l'indignation devant l'injustice, etc. Devant le fait que le bien ne soit pas, qu'il y ait des injustices. L'enfant déjà proteste devant certaines inégalités. Déjà, il a le sens de ça. On en donnait plus à lui qu'à un autre. C'est un sentiment qui apparaît vite. Mais qui va évidemment prendre des formes beaucoup plus développées par la suite. Et ça saute aux yeux chez Platon, comme l'a bien marqué Jean-François Mattei, bouleversé d'indignation devant la mise à mort par la démocratie athénienne du plus juste des hommes. Quand je dis le plus juste des hommes, je cite Platon, qui est Socrate. On est mis à mort Socrate, le plus juste et le meilleur des hommes, il dit ça dans la 7e lettre, et puis dans le Phédon, il répète ça. Que la démocratie est pue. À la suite d'un procès en bonne et due forme, conformément à la constitution athénienne, telle que nous la connaissons par ailleurs par un traité d'Aristote qui porte sur la constitution athénienne. Donc ça a été conformément aux règles, mais justement ça veut dire qu'il y a une majorité de citoyens qui ont voté pour qu'on mette Socrate à mort, qui ne faisait que sous le double chef donc d'accusation, d'impiété envers les dieux de la cité et corruption de la jeunesse. Donc les dieux de la cité, parce que Socrate, par son interrogation, laissait entendre qu'il y avait un au-delà des dieux de la cité. Mais ça, c'est l'interprétation que nous donnons et que Platon certainement donnait aussi. Alors, son œuvre, une grande partie de l'œuvre de Platon, est consacrée justement à montrer à quel point Socrate méritait tout à fait le contraire du sort qu'on lui a fait en le mettant à mort. Au contraire, c'est une condamnation, au fond, de la démocratie athénienne. C'est une des raisons pour lesquelles Platon a été très critique de la démocratie en y voyant plutôt une forme de démagogie. C'est en quelque sorte inéluctable. Donc, cette affirmation de la Déclaration universelle des droits de l'homme, de l'égale dignité de tous les humains, c'est donc imposé comme le fondement de tous les droits et l'indispensable rempart au niveau des principes contre la barbarie sous ses multiples formes. Et j'aime bien citer cette phrase de Goethe qui nous éclaire, je crois, s'agissant de la barbarie, quand Goethe dit « Le barbare, c'est celui qui ne voit pas ce qui excelle. Ce qui excelle, ça lui échappe. » Et donc, notamment, on peut dire ici, justement, ne voit pas la dignité humaine. Et donc, il est complètement privé d'une connaissance absolument vitale, qui est, au contraire, celle de la dignité humaine. Comme on disait dans un autre entretien, de tout être humain comme un autre soi, un ami. Et jamais comme un être qu'on peut traiter, comme le disait Kant, comme nous l'avons mentionné dans d'autres entretiens,
jamais comme un moyen,

c'est toujours comme une fin. Hein. La dignité d'une fin, d'un être en vue de qui on doit agir. Kant est très... des très belles phrases là-dessus dans le fondement de la métaphysique des mœurs.

0: Dernièrement, on a commencé à développer plutôt ce qu'on appelle la dignité d'essence, c'est-à-dire, au fond, de déterminer les besoins qui sont issus de ce que c'est que l'homme. Alors, Monsieur Deconinck, est-ce que vous pourriez nous expliquer un peu plus la dignité d'essence?
1: Oui, absolument. Dans des termes de philosophes d'aujourd'hui, là, je citais Aristote sur l'amitié, comme étant ce qu'il y avait de plus nécessaire pour vivre. Donc l'amitié ici, par rapport, quand on parle aux soins de fin de vie, par exemple, par rapport à justement le patient, le mourant, ou, pour le dire comme ça, reconnaître pratiquement la dignité humaine au sens de la dignité des sens, connaître donc tout être humain, comme l'a bien dit Kant et comme nous l'avons cité plusieurs fois maintenant, possède la dignité d'une fin, hein, d'un être en vue de qui on doit agir. Et comme le dit aujourd'hui Emmanuel Levinas, j'appelle ça, lui, la responsabilité pour autrui. Hein. On est responsable de ceci ou cela, mais on est aussi responsable pour, et responsable pour autrui. En même temps, Levinas a bien souligné la vulnérabilité de l'humain, et qui en tant que tel, au fond, on pourrait dire, oblige. Hein. Je me souviens de ce mot que m'avait formulé le grand poète de Charlevoix, Félix-Antoine Savard, je l'ai cité déjà, à qui j'avais demandé, quand j'étais encore enfant, encore très jeune, j'avais demandé qu'est-ce que c'était que la beauté, et il m'avait tout de suite répondu « le beau oblige ». Et ça m'est resté, ça, parce que c'est vrai. On est saisi par quelque chose de beau, comme le coucher de soleil, on s'arrête, puis on le regarde. Et il oblige, hein, dans ce sens-là, mais ce n'est pas une contrainte du tout, au contraire, hein, qui nous contrarie, c'est au contraire quelque chose qui nous plaît, qui oblige dans ce sens-là, comme quelque chose de beau et de bon. Hein. Et de même pour la saisie du visage, hein, si on reprend la perspective, entre autres, de Lévinas, je ne verrai jamais mon propre visage, sinon dans des reflets. Hein. Le visage est entièrement donné à l'autre, justement, responsabilité pour l'autre, pour autrui. Le corps humain est tourné d'emblée vers l'autre, hein, c'est déjà un signe de quelque chose de très important, très fondamental. Mais comme le souligne aussi, et comme nous l'avons déjà dit dans d'autres entretiens, il y a dans tout visage une pauvreté essentielle, entre guillemets. Ça, c'est une formule de Lévinas, où le visage humain est nu, exposé, voire menacé, parce qu'il est à découvert, etc. On peut le masquer, on le fait aujourd'hui avec la pandémie, mais en partie, masquer ou essayer de cacher ses sentiments, on peut le faire, essayer de contrôler, se donner des contenances, mais on est quand même à découvert. Hein, le visage est normalement à découvert, et donc il donne sens à lui seul aussi. Hein, et, le visage, plein de signes. Hein, et c'est ce qu'on trouve chez les grands acteurs, etc., qui arrivent à faire une sorte de mimétique. Des traits du visage, ça c'était particulièrement sensible au cinéma, parce que à raison de la proximité, etc., qu'on peut donner au visage, bon, ça c'est un détail, mais c'est pour illustrer à quel point, donc, il y a toute une série de signes qui s'expriment, qui sont donnés par le visage lui-même, sans qu'on ait même dit un mot. Voilà. Alors, le visage, revenons au visage du patient, du mourant. Il y a comme une relation asymétrique, et comme dit Lévinas encore, je cite, au départ, peu m'importe ce qu'autrui est à mon égard, c'est son affaire à lui. Pour moi, il est avant tout celui dont je suis responsable. Ce serait la situation dont quelqu'un, sauf quelqu'un qui s'occupe de soins. Hein. Et aussi où se révèle, on pourrait le dire, plus profondément encore, la sagesse de l'amour, pour rejoindre ce que nous disions relativement à l'amitié. Donc c'est répondre de, mais c'est d'abord, comme je le disais, répondre à ou répondre pour. Noblesse oblige. Aussi, noblesse oblige. La noblesse, c'est la dignité, au sens humain. Je dois répondre à l'appel du visage de l'autre, à son autorité, à sa commande, c'est pour ça qu'on peut, on peut parler d'obligation, tout particulièrement à travers la souffrance. Il n'y a que le barbare qui va s'en dispenser, cette forme de barbarie, de, d'ignorer ou de traiter, comme le font malheureusement parfois certains médecins, un malade comme une sorte de morceau de viande. Enfin, c'est plus fréquent que, qu'on ne le pense, malheureusement. Et ça, c'est un signe d'inhumanité, tout simplement. C'est un, au mieux, un manque d'éducation. Mais, en somme, comme vous l'avez très bien laissé entendre par votre question, Jean-Philippe, ça veut dire qu'on va être sensible à tous les besoins donc, du patient. À commencer par les besoins physiques, là, boire, manger, enfin, les choses qui, sont, qui concernent son confort physique, là, qui c'est quelque chose de très important. Et la, la très grande importance signalée par beaucoup de témoins de soins palliatifs, comme Marie de Henzel et bien d'autres, le besoin d'être touché physiquement, comme l'enfant, la tendresse, etc. Le toucher est capital. Qui disparaît, comme l'ont signalé certains médecins, de plus en plus, avec tous les instruments maintenant qu'on a pour mesurer ceci, cela, on perd cette relation du toucher que le, dont le patient a tellement besoin. Donc ça, c'est un niveau, mais il y en a deux autres qui sont le niveau psychique et le niveau spirituel. Le plus profond étant évidemment le niveau spirituel.

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0: Bonjour et bienvenue à Vision d'Histoire. Je m'appelle Martine Dumais. Il me fait plaisir de vous retrouver pour la suite de la conférence du professeur Bernard Dompnier, historien à l'Université Blaise Pascal de Clermont-Ferrand en France. Sa conférence portait sur les franciscains entre fidélité à leur héritage et défis religieux de l'âge moderne. Je vous rappelle que cette conférence avait lieu dans le cadre du colloque du 400e anniversaire de l'arrivée des récollets en Nouvelle-France, organisé par le professeur Paul-André Dubois du département des sciences historiques de l'Université Laval.
1: D'autre part, il y a aussi cet épisode très très important de la défection du vicaire général Bernardino O'Quinn quelques années plus tard, qui, se sentant inquiété par l'Inquisition, fuit à Genève et finit par passer à la Réforme, s'il ne l'avait fait déjà intellectuellement avant, ce qui évidemment fait mauvais genre pour un ordre religieux naissant et fait frôler la catastrophe. Du coup, l'ordre des observants obtient de manière durable l'interdiction pour les Capucins de s'étendre hors d'Italie, de manière à contenir le fléau. Et ce n'est qu'en 1574, donc, à la demande du roi de France, que le pape Grégoire XIII autorise les Capucins à se développer hors des Alpes, au-delà des Alpes, c'est-à-dire notamment en France et en Suisse, puis plus tard dans l'espace germanique. Je passe sur leurs effectifs. Là, je les connais de manière sûre, mais je pourrais envoyer à des écrits les personnes intéressées. Je note seulement deux choses. C'est que l'expansion est extrêmement rapide, notamment jusqu'en 1640-1650. Le deuxième élément, c'est qu'en dépit du rayonnement de l'ordre hors de l'Italie, si on raisonne sur les effectifs de religieux et sur le nombre des couvents, les maisons italiennes, les provinces italiennes restent en permanence majoritaires à tout point de vue. C'est-à-dire que l'ordre conserve un ancrage italien extrêmement fort, même si ce n'est pas d'Italie que viennent les innovations les plus grandes et les originalités les plus grandes. Je ne vous parle pas de l'histoire du second ordre, parce que je n'ai pas le temps, et puis que c'est un peu en dehors de mon sujet, on ne m'a pas demandé de parler des trois ordres franciscains. Sachez quand même qu'il y a de grandes divisions aussi chez les Clarisses, et notamment entre les Clarisses dites urbanistes, qui ont une règle plus tempérée, que les Clarisses colettanes, du nom de Sainte Colette de Corbie, réformatrice de l'ordre, qui est une observante, si vous voulez, Colette de Corbie. En Italie se développeront des alcantariniennes, proches donc des mouvements de stricte observance, à partir de 1631, et puis aussi des capucines que l'on rencontrera en Italie, en France, mais dont le nombre restera toujours limité. J'aurais pu parler du tiers-ordre régulier aussi, qui renaît au XVIIe siècle, mais cela m'emmènerait trop loin. Le développement des différentes branches se fait dans la tension et dans les rivalités, en permanence, bien sûr, et il est clair que tout porte à la tension, aux rivalités. Je pense à ces questions d'implantation que j'ai évoquées, entre récollets et capucins en France, par exemple. Le fait aussi qu'au début des réformes de stricte observance, qu'elles soient internes ou externes, récollets ou capucins, vous avez des frères de l'observance qui vont vouloir changer, qui vont vouloir passer à la stricte observance. Et bien sûr, les autorités de l'observance voient cela d'un très mauvais œil. Et je pense que c'est un élément qui est décisif dans les tensions qui peuvent exister entre ces différentes branches. Les observants ne veulent pas que leur maison se vide parce qu'apparaît une variante nouvelle du franciscanisme. N'oublions pas, et c'est une remarque que je voudrais faire à ce sujet, à propos de ces frères qui passent d'une branche à l'autre, que quelqu'un qui rentre en religion, y compris dans le franciscanisme, y compris dans les mouvements les plus observants, le fait d'abord dans la perspective de son salut personnel. N'oublions jamais cette dimension. On a tendance à voir tous nos franciscains comme des missionnaires, comme des apôtres, etc. Non, le mouvement premier est un mouvement personnel, c'est un mouvement de conversion personnelle et c'est un mouvement pour assurer son salut personnel. On le verra, ça pose parfois un certain nombre de questions. À partir de là, deuxième point que je voudrais aborder, ce sont les lignes de partage, les grandes lignes de partage entre ces différentes branches du franciscanisme. La première ligne de partage, on s'en doute, c'est la question de la pauvreté. Dans son ensemble, l'ordre des frères mineurs se distingue par sa pauvreté, qu'il s'agisse du rapport à l'argent, des constructions, de l'aménagement des couvents, de l'habit. Pour les plus austères, il est généralement rapiécé. Un certain nombre d'entre eux marchent sans chaussures. On les appelle des déchaussés, mais ce qui existe aussi dans d'autres ordres, ou sinon complètement pieds nus, avec des socs ou des sandales. Les conventuels sont ceux qui transigent le plus avec la règle de la pauvreté. Nous l'avons dit, le Concile de Trente les confirme dans cette possibilité de posséder des biens, puisque le Concile de Trente décide que la pauvreté totale n'existe plus pour les ordres mendiants. Tous peuvent posséder des biens et il n'y a que deux catégories qui échappent à cette règle du Concile de Trente, c'est les franciscains observants et les capucins. C'est assez intéressant de voir que les observants et les capucins se singularisent par rapport à l'ensemble des ordres religieux à partir de 1563, et notamment des ordres mendiants.

Ceux qui ne possèdent rien, les branches qui ne possèdent rien, de quoi vivent-ils? D'aumône. D'aumône est principalement de quête. Et simplement, on voit bien que... Alors, les règles sont plus ou moins strictes à cet égard. Si vous prenez les Capucins, les aumônes seront exclusivement en nature. Ils n'ont pas le droit de quêter d'argent, d'une part. Ils n'ont même pas le droit de toucher l'argent. Et les annales des premiers siècles racontent des prodiges survenus de frères qui avaient voulu ramasser une pièce. Un frère qui voyage avec un autre et qui dit à son frère, « Regarde mon frère, là il y a une pièce sur le chemin, nous allons la prendre pour la donner au premier hôpital que nous allons rencontrer. » Quel beau principe charitable! Son frère lui dit, « Mon frère, es-tu sûr quand même? Nous n'avons pas le droit, notre règle nous interdit. » L'autre lui dit, « Mais si, c'est pour faire le bien, je le fais. » Il tend la main.

0: où on aura suffisamment de bienfaiteurs pour être assuré tous les jours de trouver sa subsistance. Et vous voyez que l'implantation des couvents en dépend d'une certaine manière. Vous voyez aussi que la taille des couvents en dépend aussi. Il sera plus facile d'avoir beaucoup de petites communautés dans des petites villes, ou dans des grandes, mais même dans des petites villes, plutôt que d'avoir quelques très grands couvents qu'il serait plus difficile à nourrir. Il vaut mieux partager les effectifs pour les nourrir. La règle a des incidences concrètes, donc c'est évident. Cela dit, au fil du temps, les capucins transigent un peu. Au début, ils n'acceptent pas de messe. Courant 17e, on voit qu'un certain nombre de couvents, peu à peu, acceptent de dire des messes pour des bienfaiteurs. Et qui dit qu'il y a messe, dit qu'il y a honoraire pour rétribuer ces messes. Alors on ne va pas dire que c'est des honoraires fixes, obligatoires, c'est des formes d'aumônes qui peuvent transiter par des bienfaiteurs, etc. Enfin, on sent bien qu'on est déjà un siècle après la fondation, un peu à distance de ce qu'est le charisme originel. Et ils ne possèdent pas, les capucins ne possèdent pas non plus leurs couvents qui appartiennent à des laïcs, les syndics, qui théoriquement peuvent les déloger à tout moment. Et au-delà du refus de la propriété et de l'exigence de pauvreté, il y a chez les observants les plus stricts, capucins, récollets, etc., un usage pauvre des biens. Et je crois que c'est plus important que de s'attacher à la pauvreté des habits ou aux choses comme ça. L'usage pauvre des biens, c'est éviter tout ce qui ressemble à une appropriation. Pas de serrures et de clés. Deux habits seulement, on en change quand on a seulement besoin de nettoyer celui qui est véritablement sale. Un total détachement des biens matériels, aucune importance au corps, qu'on entretient seulement pour le maintenir en vie. Et l'obéissance est aussi une forme de désappropriation. On n'a pas de volonté propre. On s'en remet complètement à son supérieur parce qu'on n'a plus de vouloir particulier. Ce détachement permet la perfection et il est si important parce qu'on est convaincu que c'est le chemin de la perfection. Comme dit un auteur capucin, les frères doivent être pauvres des choses terriennes afin qu'ils soient riches de la grâce divine, des saintes vertus et des richesses célestes. En tout cas, il est clair qu'il y a un fort mépris pour le corps qui se traduit, par exemple, par ce dévouement lors des épidémies de peste que l'on a chez les capucins, que l'on a aussi chez les récollets, qui fait que lorsque l'épidémie arrive dans la ville, alors que la plupart des religieux s'enfuient pour se mettre à l'abri, puisqu'on sait bien que c'est la contagion risque de toucher tout le monde, les capucins et les récollets restent, organisent le secours des malades, et les frères se précipitent auprès de leurs supérieurs en disant « je veux être désigné pour le soin des pestiférés ». C'est donc le signe d'un abandon complet, d'un mépris, d'un dédain complet pour le corps et même d'une attente de l'au-delà et un certain nombre de l'attente du passage à l'au-delà. Un certain nombre de frères vont comparer dans leurs écrits ces frères qui se destinent au service des pestiférés, aux martyrs des missions lointaines. C'est une autre forme de martyr que de s'abandonner complètement ainsi à la volonté de Dieu. Deuxième ligne de partage entre les différentes branches, la question des communautés. Les couvents des conventuels, les couvents des observants sont souvent dans les villes parce qu'ils sont relativement anciens. Parfois, ils avaient été construits à la périphérie, mais les villes ont grandi et ils ont été englobés. Les couvents des nouvelles branches, strictes observantes, qu'elles soient récollettes ou capucines, sont souvent à la périphérie des villes. Parce que l'espace urbain est dense, c'est la première raison, et qu'il est difficile de trouver un enclos, surtout si on veut avoir un peu de tranquillité pour se recueillir. Et la deuxième raison, c'est que c'est un choix. Il s'agit de se mettre hors du monde pour précisément avoir une vie d'oraison et de méditation intense, sans être non plus dans des déserts lointains, parce qu'on veut être actif dans l'apostolat. Donc vous voyez, la position à la périphérie des villes est une position choisie qui correspond véritablement à une orientation de ces branches franciscaines. Chez les observants et surtout chez les capucins et les récollets, on rencontre de petites maisons qui échappent à la norme commune des couvents
1: et qui sont

destinées généralement à la retraite et à une vie spirituelle intense, qu'on peut appeler maison de récollection. Il y en avait chez les observants déjà, ce ne sont pas les stricts observants qui ont inventé ça, il y en avait chez les observants, qu'on appelle aussi parfois ermitage, chez les récollets notamment, qu'on appelle aussi hospice, aussi chez les récollets, chez les capucins également. Donc soit pour se retirer pour une vie spirituelle intense, soit destiné à l'activité apostolique dans le territoire. Peut-être aussi une manière de vivre l'espace qui est différente selon les branches. Alors que chez les observants, l'espace conventuel se partage en deux. Le cœur d'une part, qui est l'espace de la prière commune, et l'oraison d'autre part, qui est le lieu de l'oraison, et la cellule d'autre part, pardon, qui est le lieu de l'oraison individuelle. Chez les récollets ou chez les capucins, le partage se fait entre le couvent, qui est tout entier le lieu du recueillement, et le monde, qui est l'espace de l'apostolat. J'en reparle dans un instant. Troisième partage, ligne de partage, le domaine de l'étude. L'apostolat suscite très tôt, chez les franciscains, l'institution de lieu d'étude. François lui-même autorise Saint Bonaventure à enseigner. On crée donc des studia dans les provinces, plus ou moins rapidement, mais non moins rapidement, il y a chez les franciscains des réactions contre le développement du savoir chez les frères. C'est une forme de propriété qui porte à l'orgueil et qui est contraire donc à l'appel fondamental à la conversion individuelle qui doit animer les frères et à l'appel à la conversion qui doit être le seul message que les frères portent au monde. François n'exige rien d'autre que de prêcher les vices et les vertus, etc., c'est-à-dire une prédication qui se veut simple. Chez les capucins, eh bien, qui se veulent fidèles aux origines, il n'y a pas de lieu de formation au départ. Puis on ouvre un lieu d'étude par province. Les études demeurent longtemps rudimentaires chez les capucins pour les simples prêtres. Seuls les prédicateurs suivent un cursus complet de philosophie et de théologie. Cependant, je note qu'à la fin du XVIIe siècle, dans les provinces françaises, le nombre des prédicateurs est supérieur au nombre des simples prêtres. Ce qui peut dire deux choses. Ou bien il y a eu une évolution et il y a de plus en plus de frères qui suivent un cursus complet, ou bien tout simplement, dans l'esprit, la mentalité et la culture des frères, il y a une revalorisation de l'étude, et même ceux qui n'ont pas un cursus complet se font intituler prédicateurs, et j'ai des indices pour dire que cette solution n'est pas écartée dans un certain nombre de cas. Il est admis que lorsqu'on a passé un certain nombre d'années dans l'ordre, on a droit au titre de prédicateur, même si on n'a pas accompli le cursus complet.

0: Dernier élément, la question de la récitation de l'office et de l'oraison mentale, pardon, c'est ma quatrième ligne de partage. J'associe les deux parce que, de fait, on s'aperçoit qu'elles sont associées. Ces deux éléments sont associés, récitation de l'office, oraison mentale. C'est-à-dire que la règle de saint François, bon, prescrivait de suivre les usages romains de l'office, mais très tôt, les petites maisons ont été dispensées du chant de l'office et ont pu se contenter de la psalmodie. Or, à partir du mouvement des observances, dès le XIVe siècle, encore plus au XVe siècle, alors que se développe la pratique de l'oraison mentale et de la méditation, on chante de moins en moins l'office. Et les maisons qui optent pour le plus grand nombre d'heures de méditation, d'oraison mentale, sont celles qui, le plus rapidement, choisissent de ne plus chanter l'office, mais seulement de le psalmodier. Un peu comme si le temps de la prière et de la liturgie formait un ensemble fixe, à l'intérieur duquel on module, soit dans le sens de la liturgie et du chant de l'office, soit dans le sens de l'oraison mentale. Il est clair en tout cas que chez les Récollets comme chez les Capucins, l'office est un office extrêmement simple aux origines, plutôt psalmodié, mais que lorsqu'on suit les ordonnances des Récollets, par exemple, on s'aperçoit que dans le courant du XVIIe siècle, il y a un retour du chant de l'office, de plus en plus, d'abord pour les grandes fêtes, puis de manière un peu plus générale, alors qu'on sait très bien que le temps dévolu à l'oraison mentale a tendance à diminuer chez eux. Pas énormément, mais à diminuer quand même. Donc vous voyez, le jeu des vases communicants se poursuit, j'ai envie de dire, dans toutes les branches de l'ordre, de manière à peu près continue. Il reste que, c'est ce qui est intéressant sous ce regard, le curseur est placé différemment selon les branches et selon les époques, entre prière liturgique et oraison personnelle. Il faudrait que je dise ici aussi que la question de l'oraison mentale est une oraison quotidienne, bien sûr, mais il faut y ajouter le fait qu'on invite les frères dans les branches les plus observantes à une retraite annuelle, très précocement, qui très souvent dure 10 jours, et qu'on crée aussi donc des maisons d'ermitage, des ermitages où les frères peuvent rester plus longtemps, ceux qui le souhaitent, selon des règles qui seraient à préciser. En ce qui concerne les retraites annuelles, elles se font assez souvent dans des ermitages qui sont situés à l'intérieur même des enclos. C'est-à-dire, vous savez que les couvents ont en général un enclos assez grand, on y construit de petits ermitages qui servent de maison pour les frères qui font leur temps de retraite. C'est ce qu'on appelle des ermitages de jardin. C'est une pratique qui n'est pas propre aux franciscains, on la rencontre aussi notamment chez les carmes qui ont beaucoup développé ces pratiques. Le temps passe et moi j'avance pas. Sous le signe de l'ascétisme. Quelques éléments pour conclure sur ces lignes de partage. Il est clair que les réformes les plus exigeantes ont une lecture ascétique du franciscanisme, ascétique au sens le plus fort du terme, c'est-à-dire qui fait écho au mépris du corps qui est enseigné par la réforme catholique comme condition du salut. Et que une partie de l'efficacité apostolique de ces religieux réside dans leur dénuement, dans l'héroïsme de leur mortification, dans leur mépris d'eux-mêmes. Reprenez l'iconographie de saint François d'Assise, l'époque moderne le représente comme un ascète décharné, parfois au visage livide, aux traits tirés, aux traits creusés. Pensez à la peinture espagnole, par exemple, dans son iconographie de François d'Assise. Les modèles promus par les réformes s'inscrivent dans cette lignée. Le premier saint de l'ordre des Capucins, le premier saint proclamé de l'ordre des Capucins, c'est Félix de Cantalis, un humble frère quêteur, un frère laid du couvent de Rome, et non pas un maître en théologie, et non pas un fondateur. Il est vrai qu'ils n'en avaient plus à canoniser, mais ils étaient partis. Mais quand même, aller canoniser d'abord un frère laid, ce qu'il y a de plus humble. Il a passé sa vie à quêter dans Rome. Il passait de maison en maison, il apprenait des petites chansons, j'en dirai un mot, et il demandait quelques vivres, un peu d'huile, un peu de pain, et il rentrait sa besace sur son dos, dans son couvent. Et c'est ce personnage-là que l'on va canoniser comme premier saint capucin. Prenez les Récollets, ils se réclament de ce modèle espagnol qui n'est donc pas non plus le leur exactement, mais qu'ils s'approprient, qui est Pierre d'Alcantara, véritable héros de l'ascèse, qui pratiquait ce qu'un historien franciscain dit, une surenchère d'austérité. Et effectivement, les biographies qu'on peut lire de Pierre d'Alcantara, les biographies du XVIIe siècle, sont absolument hallucinantes quant aux austérités que s'inflige ce religieux. Il est donc clair que là, il y a quelque part une influence des modèles de la perfection chrétienne en vigueur au XVIe et XVIIe siècle qui pénètre aussi le franciscanisme et qui influe sur cette conception de la vie franciscaine. Il faudrait y ajouter des nuances complémentaires que je n'ai pas le temps d'ajouter ici. La première, c'est que les générations se suivent sans se ressembler totalement. C'est très important, l'effet de génération. Je vous ai dit, il y a certains éléments sur lesquels on est très attaché au temps des réformes qu'on oublie un petit peu par la suite ou sur lesquels on transige davantage. Il y a donc cet effet du temps qui peut être bien joué en ce sens-là. Mais j'ai envie, en ce qui concerne les effets de génération, d'ajouter un autre élément. C'est que les ordres les plus austères rencontrent un succès considérable, parce qu'ils apparaissent comme un chemin de conversion en un temps qui est celui de la réforme catholique, mais plus ils rencontrent du succès, plus ils ont de difficultés à maintenir leur idéal primitif. D'abord parce que l'effet du nombre fait qu'il faut former beaucoup de gens correctement, et d'autre part parce qu'ils ont de la peine à les encadrer. Leurs petits couvents, qui étaient des couvents austères, vont devenir des maisons plus grandes. On se conventualise, on se monasticise, comme disent les historiens italiens. C'est-à-dire que le mode de vie à l'intérieur des maisons, nécessairement sous l'effet du nombre, devient un mode de vie qui s'apparente de plus en plus à un modèle général des couvents, de la vie religieuse en général, et que ce qui fait la spécificité de ces réformes se dilue un peu. C'est la première nuance que je voudrais introduire. La deuxième nuance que je voudrais introduire, mais je n'ai pas le temps non plus, c'est qu'il y a énormément de différences entre les provinces et entre les pays dans la manière de vivre au même moment la même règle. C'est clair, chez les Capucins, c'est frappant. Il se trouve que j'ai étudié un peu plus les Capucins, donc je suis capable d'en parler. Mais la manière d'être Capucin en France et en Italie vers 1650, c'est pas la même chose. La taille des couvents n'est pas la même, les activités ne sont pas les mêmes, les idéaux ne sont pas les mêmes, le type de piété n'est pas le même. Il est clair que chez les Italiens se maintient plus durablement une piété qu'on va appeler baroque, qui n'est plus de mode en France en 1660 ou en 1670, ce qui fait que lorsque leur grand faiseur de miracles de la fin du XVIIe siècle, qui s'appelle Marc d'Aviano, celui qui a sauvé Vienne contre les Turcs, parce que c'est à lui qu'il faut attribuer la victoire, Marc d'Aviano fait un petit tour en France, ça durera peu parce que Louis XIV le fait mettre dehors d'ailleurs, il passe à Lyon, et il y a un de ses frères français de Lyon qui l'observe pendant 3 jours et qui ensuite écrit une lettre, et qui, dans cette lettre, il décrit le comportement de Marc d'Aviano, et voici notamment ce qu'il écrit. J'ai vu ses ordres et comme quoi il ne fait en cela qu'obéir. Il y a des saintetés tumultueuses et d'éclat, Marc d'Aviano, comme il y en a de tranquilles et sédentaires. Ces deux modèles de la vie capucine qui sont présentés là, l'un qui est le modèle baroque avec Marc d'Aviano, qui fait des miracles à tour de bras, qui guérit les morts, etc., qui attire les foules par dizaines de milliers, et puis les capucins qui font leur travail au quotidien, méthodique, etc., et qui sont les capucins français, plus rationnels à bien des égards.
1: Vous venez d'entendre la deuxième partie de la conférence du professeur Bernard Dompnier de l'Université Blaise Pascal de Clermont-Ferrand en France, qui portait sur les franciscains entre fidélité à leur héritage et défis religieux de l'âge moderne. Je remercie pour leur collaboration le professeur Dompnier et Yannick Caron pour la réalisation technique, et Mario Blouin pour le choix musical.

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Il suffit parfois de quelques mesures d'une chanson pour réveiller tant de souvenirs. Paul McCartney était en concert à Montréal la semaine dernière, reprenant des vieux succès des Beatles, dont ce clin d'œil aux Français avec la chanson « Michel ». Qui n'a pas désiré connaître une Michel qui fredonnait cette chanson un jour? Des sources en associent l'origine à l'amitié entre les Beatles et le chanteur français Richard Anthony, celui qu'on connaît avec « J'entends siffler le train » ou « Donne-moi ma chance ». Son épouse se prénomme Michel. D'autres sources y voient un simple clin d'œil à la chanson française qu'aurait voulu faire le groupe britannique. McCartney aurait demandé à une traductrice de lui trouver un prénom féminin français de deux syllabes avec un mot descriptif, ce qui aurait donné aussi simple que « Michel, ma belle ». Et le refrain de la chanson était réglé. Cette chanson connaît un immense succès en France où les Beatles ont du mal à percer ou à s'imposer, ce qui donne à certains Français l'idée de s'inventer une Michel, eux aussi. C'est le cas de Gérard Lenormand, la ballade des gens heureux, réputée pour ses mélodies mélancoliques, rêveuses et ses propos nostalgiques. Lenormand, qui fait un clin d'œil à la chanson des Beatles, en créant lui-même sa Michel, qui a 15 ans et qui a fait rêver tant d'adolescents au milieu des années 1970. Information tirée du Petit Lecoeuvre illustré et de mes souvenirs personnels. Michel.

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À l'instant où l'iceberg fut aperçu par les hommes de la vigie, un appel fut logé à la passerelle. Le sixième lieutenant, James Moody, répond et demande « Que voyez-vous? » Frédéric Fleet de la vigie lui répond « Un iceberg droit devant. » Moody réplique machinalement « Merci » et raccroche. Il transmet le message à William Murdoch, qui a pris le commandement du navire. Murdoch ordonne de virer à bâbord toute, puis de mettre les moteurs à la renverse pour faire marche arrière, selon la procédure imposée par le règlement dans ce cas. Lentement, le navire semble tourner afin d'éviter l'iceberg sur lequel il fonçait tout droit. La manœuvre a presque réussi, mais une partie submergée de l'iceberg va racler son flanc tribord, déchirant la coque. Le bruit produit par la déchirure de la coque simula le déversement d'une charge de gravier pendant 10 secondes, endommageant le navire sur le tiers de sa longueur. L'officier demanda un relevé de l'heure de l'impact et le fit inscrire au journal de bord. 23h40. Ce choc ne fut pas brutal, ce qui sema une certaine confusion quant à la certitude de l'accident. Cependant, l'iceberg avait déversé des blocs de glace et des éclats sur le gaillard avant et dans l'entrepont. Murdoch fit fermer les portes des cloisons étanches par le tableau électrique dans la timonerie. Le capitaine Smith arriva et demanda rapport à l'officier Murdoch, qui lui indiqua les décisions prises et le constat d'échec quant à l'évitement de l'iceberg. L'eau entra avec force dans la chaufferie numéro 6, la plus avant au fond de la proue. L'avant du navire s'emplira d'eau graduellement. La gravité des dommages deviendra plus évidente à mesure que le Titanic sera envahi par l'eau de mer, mais le capitaine Smith dut envoyer chercher le charpentier afin de vérifier les dommages infligés à la coque. Finalement, on demanda à Thomas Andrews, le concepteur du navire qui était à bord, de monter d'urgence à la timonerie. J. Bruce Ismay fut réveillé par le bruit de la déchirure sur la coque qu'il entendit de sa suite. Il supposa que le navire venait de perdre une hélice et sortit de sa suite où il croisa un garçon de cabine qui ne semblait rien savoir de l'accident. Ismay retourna mettre un pardessus sur son pyjama et monta à la timonerie. Il demanda au commandant Smith l'état de la situation et le commandant l'informa de la gravité apparente des dommages. Dans un premier temps, Ismay ne voulait pas croire que le navire puisse être condamné. Il retourna à sa cabine et cette fois enfila un habit par-dessus son pyjama. Entre-temps, Thomas Andrews, armé des plans du navire, conclut que le Titanic allait couler. Le navire avait été trop longuement déchiré par l'iceberg et comportait trop d'ouvertures sur les ponts. L'entretien entre M. Andrews et le commandant Smith fut certainement difficile. M. Andrews connaissait le navire de fond en comble et il estima le temps approximatif de flottaison d'une heure ou deux tout au plus. La conception des navires permettait à un bateau endommagé de flotter suffisamment longtemps pour attendre l'arrivée des secours. C'est dans ce sens que le Titanic avait été conçu, mais la nature et la gravité des dommages dépassaient ses précautions. Le navire pouvait rester à flot avec 4 compartiments remplis d'eau, mais pas 5. Le déversement par le haut ouvert des compartiments, les uns à la suite des autres, allait le faire couler à pic. Cet accident anéantira les grands espoirs de J. Bruce Ismay, passager à bord du fleuron de sa propre compagnie.

Dans l'âpre concurrence de la traversée de l'Atlantique, la rentabilité devait passer par un temps contrôlé des voyages. Il fallait 14 jours pour un aller-retour et les demi-journées possibles en soustraction de ce temps mettaient les compagnies capables de les retrancher en tête. La vitesse de la traversée était donc un élément important à considérer. Cet élément pourrait-il avoir eu un rapport avec les circonstances du naufrage du Titanic? Une passagère de première classe, Mme Elizabeth Lines, avait surpris une conversation entre J. Bruce Ismay et le capitaine Smith sur les performances du Titanic. Mme Lines, épouse du directeur de la compagnie d'assurance vie de New York, prenait un café après le déjeuner samedi matin 13 avril au salon du Pont D, lorsqu'arrive tout près d'elle, à une autre table, M. Ismay et le capitaine Smith. Mme Lines connaît M. Ismay puisqu'ils ont tous deux habité New York quelques années auparavant. Mme Lines prête peu d'attention à ses voisins de table jusqu'à ce que la discussion s'anime un peu entre les deux hommes. M. Ismay s'avoue satisfait du chemin parcouru jusqu'alors, constatant les résultats supérieurs à l'Olympique. L'échange entre les deux hommes est optimiste, Smith se contentant d'opiner. À un certain moment, elle entend de la part de M. Ismay « Nous ferons une course encore meilleure demain ». Puis après, frappant du poing sur l'accoudoir du canapé, il déclara « Nous battrons l'Olympique et nous serons à New York mardi ». Bien qu'il ne soit à bord qu'à titre de passager, il est possible que cette discussion ait influencé la décision du capitaine Smith d'allumer les dernières chaudières et d'augmenter la vitesse. Mme Lines a témoigné de cette fameuse conversation lors des séances des commissions d'enquête après le naufrage. Un autre fait vient corroborer le témoignage de Mme Lines sur la volonté de M. Ismay d'augmenter la vitesse du Titanic. Mme Emily Ryerson, accompagnée de son amie Marianne Tyer, contemplait le coucher de soleil assise près du palier de l'escalier arrière sur le pont D le 14 avril. M. Ismay, qui connaissait Mme Ryerson et savait qu'elle était endeuillée par la perte de son fils, prit une chaise de pont à côté des deux dames. Il s'informa de sa situation en ce qui concernait la cabine, et bien qu'elle se soit déclarée satisfaite, elle n'avait pas le goût d'entamer une discussion avec lui. C'est alors qu'il lui montre un message reçu du Baltique et lui déclara « Nous sommes au milieu d'iceberg ». Il lui expliqua la mention concernant le Deutschland en pénurie de charbon qui demandait de signaler sa position aux autres navires et à New York. Mme Ryerson lui demanda « Qu'allons-nous faire ?» Ismay répondit qu'il ne pouvait rien faire et qu'il forcerait la vitesse pour arriver à New York mardi et surprendre tout le monde. M. Ismay témoignera que plus tard, vers 19 heures, le capitaine Smith lui demanda s'il avait encore ce message. Ismay le lui remit et le capitaine l'afficha dans la salle des cartes des officiers. L'hiver 1912 fut l'un des plus doux depuis plus de 30 ans. La température permettait aux banquises de se fractionner, formant des blocs de glace, des champs de glace ou encore des icebergs qui se rendaient plus au sud qu'habituellement. Les navires devaient s'immobiliser la nuit ou naviguer plus au sud pour contourner ces obstacles. Le capitaine Smith ne considéra pas la première option et décida de contourner le champ de glace.

Le télégraphe sans fil Marconi était utilisé depuis le début du siècle, mais pas systématiquement partout en 1912. Jack Phillips et Harold Bride étaient assignés sur le Titanic comme opérateurs radio par la société Marconi, donc ils étaient des employés de Marconi et n'étaient pas soumis aux ordres des officiers. Disposant des meilleurs éléments technologiques en matière de radio pour l'époque, leur service était très apprécié des passagers qui avaient priorité dans l'envoi de messages puisqu'ils payaient pour leur communication. La veille du naufrage, une panne occasionnée par une surchauffe avait obligé les opérateurs à suspendre les communications et Phillips avait travaillé une bonne partie de la nuit pour rebrancher le système. En ce fameux dimanche du 14 avril, les messages se sont accumulés et il fallut rattraper le retard. Dans sa tâche, Phillips est interrompu par la réception de plusieurs avis de présence de glace à mesure que le Titanic progresse vers New York. À 9 heures le matin, le Caronia, parti de New York en route pour Liverpool, envoya un message qui fut transmis au capitaine Smith, signalant la présence de blocs de glace compacts, de champs de glace et d'icebergs. C'est le capitaine qui l'afficha au quartier des officiers. À 11h40, le Nordam envoya aussi un message d'avis de glace. À 13h45, un message privé fut relayé par le Bureau hydrographique américain disant que l'América avait rencontré plusieurs gros icebergs sur son chemin. Ce message ne fut pas transmis à la passerelle. À cette même heure, les passagers du Titanic quittèrent les ponts-promenades extérieurs à cause d'une chute rapide de la température et demeurèrent à l'intérieur pour le reste de l'après-midi. À 17h20, le capitaine Smith changea la route du Titanic plus au sud, à l'endroit imaginaire connu des navigateurs de l'Atlantique sous le nom du coin de la rue. Mais même en ayant accompli cette correction de sa course, le Titanic était quand même sur la route des icebergs. Les avis de glace continuèrent d'arriver sporadiquement tout au long de la soirée. À 22h55, le Californian envoya un message disant au Titanic qu'il s'arrêtait étant cerné par les glaces. Son message fut interrompu par une rebuffade de Phillips qui transmettait « Ferme-la, tu embrouilles mon signal. Je travaille, Cape Race. » Cyril Evans, après cette intervention, éteignit son émetteur et alla se coucher sans réinitialiser son détecteur de signal. Le Californian était sourd et le Titanic filait vers son destin à plus de 22 nœuds. Pour la suite, William Murdoch devra prendre les décisions historiques puisqu'il commande le Titanic, c'est son quart. Et c'est le quartier-maître Eakins qui tiendra la barre.

Après la rencontre avec Thomas Andrews pour l'évaluation des dégâts subis par le Titanic, le capitaine Smith se rendit à la salle de transmission Marconi avec en main la position estimée du navire et la donna à Jack Phillips avec l'ordre de demander de l'aide immédiatement par le message standard international CQD.

comme Quick Distress. Seulement cela. Harold Bride témoignera plus tard qu'il a blagué sur la situation avec son collègue et qu'il lui a dit « Utilisons le SOS, le nouveau signal. Peut-être que c'est notre dernière chance de l'utiliser. » À cette pointe d'ironie, ils ont ri et le capitaine Smith également. À 58 milles de là se trouvait le Carpathia, un navire de la ligne Cunard. L'opérateur du télégraphe, Harold Cottam, attendait une communication du Parisien et entendit des envois de messages commerciaux pour le Titanic qui, lui, ne répondait plus. Il décida de faire le relais, demandant au Titanic s'il était au courant de l'abondance des messages et fut coupé par Phillips, qui transmettait « Venez vite, nous avons frappé un iceberg, c'est un CQD, 4146 nord, 5014 ouest. » Cottam répondit « Dois-je en informer le capitaine? Avez-vous besoin d'aide? » Phillips envoya « Oui, venez vite. » Réveillé par Cottam qui se rendait à sa cabine, le capitaine Rostron apprit la nouvelle et après évaluation de ses cartes, constata qu'il était à 4h30 du Titanic et même en s'y rendant à plein régime, à 14 nœuds, le maximum possible avec son navire. Sur le Titanic, les préposés au service postal se concentrèrent sur 200 sacs de courrier recommandés qu'ils sauvèrent de l'inondation en les amenant au pont D. Le second officier, Charles Lightoller, dirigea l'enlèvement des bâches des canots de sauvetage et le début de leur mise à flot. Il était 5:00, le 15 avril. C'est à ce moment précis que Harold Bride du télégraphe reçut la réponse du Carpathia qui se mettait en route pour le Titanic. Le capitaine Rostron mit en place des mesures spéciales en préparation de l'aide à apporter aux naufragés du Titanic. Il mit même sa cabine à la disposition des éventuels rescapés. Des hommes supplémentaires s'ajoutèrent à la vigie, 3 médecins étaient sur un pied d'alerte, les passagers de troisième classe furent regroupés pour laisser plus de place pour les survivants du Titanic. On coupa le chauffage afin de réserver l'énergie pour aller plus vite. À 5:50, le Carpathia relaya un message de demande d'aide du Titanic vers l'Olympique. À 1:25, le message du Titanic était « Les femmes montent à bord des canots ». À 1:35, la salle des machines était inondée et Cottam reçut à 1:45 ce dernier message du Titanic. Salle des machines inondée jusqu'aux chaudières. Le Carpathia fit son chemin dans la dangereuse zone de glace et y rencontra des icebergs plus gros que le navire complet. La prudence était de mise puisqu'il devait à tout prix éviter de subir le même sort que le navire auquel il allait porter secours. La vitesse atteignit 17,5 nœuds, permettant au capitaine Rostron de rejoindre le site du naufrage du Titanic vers 4 heures du matin.

Lorsque le capitaine Smith réalisa que son navire était perdu, il demanda aux musiciens de jouer pour soutenir le moral des passagers. Ils débutèrent au salon de première classe et ensuite montèrent sur le pont extérieur à l'arrière du gymnase où ils allégèrent de leurs prestations l'inévitable qui attendait les victimes à mesure que l'eau envahissait le navire. Le chef de cet ensemble était le violoniste Wallace Hartley, 33 ans, qui avait précédemment joué à bord du Mauritania. Les musiciens occupaient des cabines de deuxième classe, et il leur arrivait d'honorer les demandes spéciales de leurs voisins de cabine, au plus grand plaisir de ceux-ci. Tous périrent, et ils demeurèrent à jamais reconnus pour leur contribution à apaiser l'angoisse du naufrage appréhendé.

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Le frère Lanfone Fonvillé, dominicain, poursuit aujourd'hui les quelques pages qui nous permettent de connaître la vie de Sainte Catherine de Sienne, qui a dicté sa doctrine théologique et spirituelle dans un ouvrage que l'on intitule « Le dialogue ». Elle a joué des rôles très, très, très importants dans l'histoire et dans l'époque qu'elle a vécue où il y avait des divisions à cause du pape Urbain VI qui a été élu et puis d'autres qui prêtaient allégeance à Clément VII. Elle a joué un rôle très important comme médiatrice avec ces tensions politiques intenses qui se déroulaient en Europe à son époque. Écoutons à la chronique Reflet le frère Lanfone Fonvillé.

En 1374, se tient à Florence le chapitre général des Dominicains. Catherine y est convoquée, et c'est là que le maître de l'ordre dominicain finit par lui attribuer un confesseur dans la personne de Raymond de Capou, qui était un théologien patenté, une figure très importante dans la vie de Catherine de Sienne. À une époque où des rivalités existaient entre le pape qui était à Avignon et les villes républiques d'Italie, Catherine est souvent sollicitée pour jouer un rôle de médiatrice. En 1375, lors d'un séjour qu'elle fait à Pise, alors qu'elle est en prière dans une église, elle reçoit la grâce des stigmates, signe de son adhésion totale à la personne du Christ. En 1376, elle va à Avignon et demande au pape Grégoire XI de revenir à Rome afin d'y réinstaurer le siège historique de la papauté. Quelques mois plus tard, le 17 janvier 1377, le pape Grégoire XI effectivement revient finalement à Rome et la population de Rome est en liesse parce que le pape est enfin de retour. Plus tard, durant l'année, elle commence à dicter ce qui va constituer son œuvre majeure, le livre du dialogue, livre dans lequel se trouve l'essentiel de sa doctrine théologique et spirituelle. Le 27 mars 1378, le pape Grégoire XI meurt. Les cardinaux élisent donc un nouveau pape dans la personne de Urbain VI le 8 avril de la même année. Cependant, les cardinaux deviennent vite frustrés et désenchantés de Urbain VI, parce que Urbain VI voulait apporter toutes sortes de réformes dans la curie pour amener plus d'austérité. Et les cardinaux décident donc, par eux-mêmes, de se sauver dans la ville de Fondi pour faire une autre élection papale. Et c'est là qu'ils ont élu Clément VII comme nouveau pape, si vous voulez, en considérant que l'élection du pape Urbain VI n'était plus valide. Alors, c'est ainsi que va commencer un grand drame qui va bouleverser toute l'Église catholique, qui est le grand schisme d'Occident. Le pape Clément VII, ou plutôt l'antipape Clément VII, va siéger à Avignon, alors que Urbain VI, lui, reste à Rome. La chrétienté devient plus divisée que jamais. Certains royaumes demeurent fidèles à Urbain VI, alors que d'autres prêtent plutôt allégeance à Clément VII. Alors, vous pouvez vous imaginer la pagaille. Pour Catherine, cependant, les choses sont claires. Le vrai pape, c'est Urbain VI. À la demande du pape Urbain VI, elle vient séjourner à Rome afin de lui donner ses conseils. Catherine envoie des lettres à tout un chacun pour exhorter les rois, les reines, les cardinaux et les magistrats à demeurer fidèles à Urbain VI. Elle joue un rôle d'ambassadrice, de médiatrice pour apaiser les tensions politiques instiguées par le schisme. Mais en 1380, elle se trouve fortement affaiblie. Dans une vision, le Seigneur pose sur ses épaules un navire qui représente l'Église. Catherine sent bien que sa mission, c'est de soutenir l'Église par ses prières et ses mortifications, Église qui semble être en train de s'écrouler. Le poids de ce navire sur ses épaules est tel que Catherine s'affaisse. Et le 29 avril 1380, à l'âge de 33 ans, Catherine meurt à Rome, entourée de ses proches. À l'annonce de sa mort, la population de Rome vient faire la file pour honorer cette figure si extraordinaire que tout le monde considérait déjà de son vivant comme une sainte. Plusieurs miracles, semble-t-il, se passent autour de sa dépouille. Aujourd'hui, son corps se trouve sous le maître-autel de l'église Santa Maria sopra Minerva à Rome. Et plus tard, sa tête, bon, vous savez le culte des reliques, hein, sa tête a été transférée par Raymond de Capou lui-même à Sienne, dans la basilique de Saint-Dominique. Le 29 juin 1461, Catherine de Sienne est proclamée sainte par Pie II.

Ce livre est publié aux éditions du Septentrion et s'intitule « Quand la mémoire s'en mêle ». C'est signé Monique Bouchémat. Et aujourd'hui, je vous lis le chapitre intitulé « Carnaval de Québec » ou « Comment se faire des amis ».

Carnaval de Québec ou Comment se faire des amis. Nous étions un jeudi, car selon mon habitude, je revenais d'avoir fait mon marché chez Steinberg. En 1970, mes 5 enfants avaient entre 7 et 17 ans, ce qui veut dire que mes sacs de provisions remplissaient totalement le coffre de ma petite corvère située à l'avant de la voiture. En arrivant chez moi, je fus un peu surprise d'apercevoir en plein milieu de l'après-midi plusieurs autos stationnées devant notre maison. Heureusement, aucune n'obstruait l'entrée du garage et je me dirigeai vers celui-ci qui était situé au sous-sol de la maison. C'était la façon la plus commode pour transporter mes nombreux sacs d'épicerie, surtout pendant l'hiver, en les montant à la cuisine par l'intérieur. En ouvrant la porte du sous-sol, m'arriva un bruit de voix inconnue et joyeuse qui chantait à tue-tête « Vive la compagnie !» Curieuse et intriguée, je me précipite dans la salle de jeu remplie de monde. « Qui sont ces gens ?» C'est alors que je reconnus le gérant de succursale de Québec de la compagnie d'assurance Sun Life pour laquelle travaillait mon mari à cette époque. Fernand Thérien était un homme jovial, bon vivant et plein d'entrain, qui avait gardé ses manières de campagnard de la Beauce. « Ce sont des Américains de Boston, me dit-il. L'un d'eux est le gérant de la Sun Life là-bas, et comme ils ne connaissaient personne à Québec et souhaitaient vivement voir notre carnaval, ils ont communiqué avec moi, sauf que je ne parle pas anglais. Alors j'ai pensé que Jean-Charles Matt serait l'homme de la situation. » Pour le moment, l'homme de la situation se trouvait dans la pièce d'à côté, fort occupé à travailler, de même que sa secrétaire. À cette époque, mon mari avait en effet installé son bureau dans le sous-sol de notre bungalow. Il avait un travail à terminer qui ne pouvait attendre. À ses yeux, le travail a toujours été plus important que tout. Dût-il pour cela faire patienter tous les Américains du monde ? Alors, notre hôte improvisé n'avait rien trouvé de mieux que de leur faire chanter des chansons à répondre, à défaut de pouvoir leur parler dans leur langue. Pour lui, la situation semblait tout à fait naturelle. Mais pas pour moi. Lorsque je pénétrai dans ma salle de jeu, il me présenta en baragouinant de son mieux et je me retrouvai entouré de 6 couples charmants, il est vrai, à qui je dus faire les honneurs de la maison en attendant que Jessie puisse se joindre à nous. Il y avait là 6 couples dont les maris mesuraient tous au-dessus de 6 pieds. C'est la norme là-bas. J'appris bientôt que 3 d'entre eux étaient ingénieurs et plus tard que l'un d'entre eux était au service de la NASA. Des gens très bien, somme toute, et qui comprirent facilement mon embarras devant cette invasion de masse. Je fis de mon mieux pour leur parler du carnaval et des activités qui s'y déroulaient. C'est à ce moment que mon mari ouvrit la porte de son bureau. Il avait enfin terminé son travail. Avec sa gentillesse légendaire et son rire communicatif, il prit les choses en main. Et c'est là que le party leva. L'hôtel de nos visiteurs étant déjà réservé, il ne restait qu'à trouver un bon restaurant pour commencer dignement les festivités. Quoi de mieux que le château Frontenac, port d'attache du bonhomme carnaval? Pendant que tous faisaient honneur au caribou que notre Fernand avait pris soin d'apporter, j'en profitai pour remonter à la cuisine afin de préparer le souper des enfants qui se passerait de nous sans difficulté. Et pourquoi pas revêtir ma robe de carnaval, celle que j'avais confectionnée moi-même et que je portais parfois pendant les festivités. En calicot rouge avec son corsage très ajusté, elle avait un petit col montant orné d'une dentelle blanche du plus joli effet. La jupe totalement circulaire était agrémentée d'un large volant qui lui donnait encore plus d'ampleur et une certaine tournure à cause de la ceinture terminée par une grosse boucle dans le dos. De quoi virevolter joliment lorsque je dansais. J'en avais pris l'inspiration dans les films western que mon mari aimait beaucoup. Même le grand John Wayne ne m'aurait pas renié. Il va de soi que quand je redescendis ainsi paré, j'obtins un franc succès auprès de nos visiteurs. Durant 3 jours, ce ne furent que réjouissances, telles que souhaitées par le bonhomme carnaval lui-même. Certains de nos visiteurs découvraient Québec pour la première fois. Et comme tout le monde, ils tombèrent sous le charme. La parade du soir dans la haute ville les enthousiasmait.
Ils auraient souhaité, pour la première fois de leur vie, je pense, comprendre le français. Nous nous étions postés juste à côté de la porte Saint-Louis, sur la pente qui rejoint le mur, légèrement en surplomb de la rue, avec comme fond de tableau le Parlement provincial illuminé. On ne pouvait souhaiter plus joli décor. Par bonheur, ce soir-là, la température était confortable, ce qui, de mémoire de Québécoise, n'était pas garanti à tous les défilés auxquels ma famille et moi avions déjà participé. Au moment du départ, à la fin de leur séjour, on promit de se revoir. Plusieurs parmi eux revinrent effectivement passer d'autres carnavals ici, avec leur famille. On se visitait pendant l'été, l'hiver, on s'échangeait même nos enfants, pour le bénéfice de tous. Enfin, quand mon mari décéda, bien des années plus tard, les témoignages d'affection et de sympathie qu'ils m'apportèrent démontraient de façon évidente les véritables liens d'amitié que nous avions tissés entre nous. Tout ça grâce à des circonstances plutôt spéciales et au Carnaval de Québec.

0: L'été, pour plusieurs, c'est la saison propice pour la lecture libre, non imposée. Et Martine Dumais, historienne, en profite pour venir en studio nous en rendre compte. C'est la chronique « Qui lira verra ». Bonjour Martine Dumais.
1: Bonjour Dani.
0: Comment ça va?
1: Ça va très bien.
0: Aujourd'hui, vous nous apportez le livre qui s'intitule « La tournée » et c'est écrit par Maxime Rossi, publié à la maison L'Iconoclaste, et c'est écrit que c'est un roman.
1: C'est un roman, mais basé sur les expériences de vie de l'auteur, Maxime Rossi, qui a commencé dans la vie par être un libraire pendant des années. Il dit qu'il soignait les gens avec les livres, donc il soignait le cœur d'une certaine façon. Puis à 35 ans, changement radical dans sa vie, réorientation comme on dit aujourd'hui, il devient infirmier et pompier. Dans son cas, ça va ensemble, en Ardèche, donc en campagne en milieu rural, dans ce que les Français appellent, puis lui-même le mentionne dans son livre, un désert médical. Un désert médical, c'est qu'on a un manque de soignants, de médecins, etc. Et c'est son premier roman, mais comme on le voit, qui est basé sur son expérience. C'est un peu, je dirais, entre guillemets, le contraire de ce qu'on a vu il y a 15 jours. Il y a quelqu'un qui commençait par faire d'autres choses dans la vie, qui avait été professeur et qui devenait libraire sur le tard. Ici, on a le contraire, un libraire qui devient infirmier. On parle d'infirmier libéral. J'ai fait des recherches parce que pour moi, c'était un langage qui était étranger. C'est quelqu'un qui est très autonome dans sa profession. Donc, il peut choisir ses horaires, le nombre d'heures qu'il fait par semaine, etc., ses jours de congé. C'est comme s'il y avait une agence centrale et qui leur permet, ils leur disent, ben moi, je vais faire du temps partiel, je vais faire du temps plein, puis qui organise la structure d'une certaine façon. Donc, c'est un ouvrage un peu autobiographique, nourri par ses expériences, mais qui reste de la fiction autobiographique. Et c'est au jeu, d'ailleurs, ce qui peut amener une certaine confusion. Donc, notre infirmier libéral passe de village en village, de maison en maison. Il accompagne le vieil âge, la maladie, la solitude, la fin de vie. Et il y a une image très belle vers la fin. Il dit qu'il passe de maison en maison et que le soir, quand il fait ses visites, parce que des fois, il fait le matin et le soir pour les soins, il dit qu'il peut suivre une émission de télévision parce qu'il passe de maison en maison dans un village et qu'ils écoutent tous la même émission d'une certaine façon. Et ce qu'on voit, il nous raconte, entre autres, certains cas, certains défis que vivent les personnes. On rentre dans l'intimité des gens et on est comme observateur de ce qui se passe. C'est le quotidien, mais avec une grande dose de réalisme. Il insiste beaucoup sur l'importance de la rencontre. La rencontre des liens qui s'établissent. Il n'y a pas un langage médical à n'en plus finir. Mm-hmm. C'est vraiment un langage humain. Donc, il dit, par exemple, l'importance de sourire, de dire bonjour, d'avoir un mot gentil, de prendre la peine de tenir la main de la personne et donner du temps. À un moment donné, il y a un débat autour, est-ce qu'il vaut mieux faire le ménage pour un aidant qui vient, que connaît l'infirmier. Et il dit, non, le moment de la rencontre est plus important que le temps que vous consacrez au ménage. Et au-delà de ces cas qu'il nous présente, de ces rencontres, il y a aussi plein de constats sur le système de santé, les défis du système de santé français. Et on se rend compte que parfois on parle du nôtre, mais qu'ailleurs, on est en Occident, avec les mêmes défis de manque de médecins, d'accompagner le vieil âge, de les gens qui veulent rester à la maison pour la fin de leur jour. Et on s'aperçoit aussi que la campagne française est en train de disparaître peu à peu parce que ces gens-là sont tous âgés ou à peu près. Il y a un instant aussi où on a des liens à sa relation avec son père, qui est très complexe. Et on va le voir.
0: Il est dans cette région-là, son père?
1: Oui. Donc, et son père, c'est complexe pour différentes raisons. Je ne rentrerai pas dans le détail, les gens pourront lire d'une certaine façon. C'est des chapitres courts, c'est des moments de vie, c'est des moments de rencontre. On va en avoir quelques extraits avec vous, Dani. Donc, à la page 19, il explique un peu sa réorientation de carrière.
0: Des milliers de volumes parent aujourd'hui les murs de ma maison. J'habite ma bibliothèque, comme un Bernard l'ermite, sa coquille. De ces ouvrages, dont certains sont de vieux compagnons, je me suis protégée et nourrie. Mon intérieur est un palais dont aucun ne saurait abattre les murs de papier. Cette belle expression est de Christian Bobin. C'est à lui que j'ai écrit quand j'ai décidé de devenir infirmier, comme un adieu à ce monde étrange des livres que je ne me suis jamais tout à fait résolu à quitter. Il m'a répondu par une carte postale dont le recto montre un portrait d'Arthur Rimbaud au fusain. Au verso, ces mots tracés d'une écriture généreuse et solaire. Vous avez raison de réinventer votre vie pour rester vivant, c'est-à-dire heurté par les subtiles vagues de l'émerveillement.
1: Réorienter votre vie, réinventer votre vie, c'est très beau. Et il nous explique au fil des pages, par exemple à la page 22, pourquoi il a choisi de devenir infirmier.
0: Peut-être que l'on soigne pour s'oublier un peu, pour combler un manque, pour penser en soi une blessure incurable, pour prouver que l'on vaut quelque chose. Mais tenter d'être bon, cela rend plus heureux et c'est déjà pas mal.
1: Et dans ce livre, on voit aussi toute la fragilité du grand âge. Et il emploie le mot « vieux », mais c'est pas négatif dans ses mots à lui. C'est plein de tendresse.
0: Pour moi, il y a peu de choses aussi touchantes que la fragilité des vieux. Leur manière de se mouvoir comme économes d'une vie qu'ils savent précieuse. Il est peu de choses aussi belles qu'un visage parcheminé dont les sillons traduisent les souffrances et les joies et dont les rides au coin des yeux ont été façonnées par le bonheur de traverser l'existence.
1: Il nous parle des souffrances que vivent ces gens-là et à la page 67, il parle d'une dame qui s'appelle Annie sur laquelle il va revenir au cours du livre.
0: Aujourd'hui, je vais faire la connaissance de P, une petite femme fragile et touchante, anéantie par des années de violence conjugale. P, qui écrit de si jolis poèmes où elle transcrit sa psychose blanche. P, qui nous demandera de l'appeler Annie, son second prénom qu'elle préfère, comme si le premier était trop entaché de souffrance. Annie, donc, que j'apprendrai à connaître et à apprécier au gré de ses hospitalisations répétées pour un cancer de plus en plus invasif. Annie, dont je tiendrai la main dans les moments difficiles. Annie, dont le souvenir continue de vivre en moi. Annie, dont je reparlerai.
1: Il y a des cas donc de femmes, il y a aussi des cas d'hommes. Il y en a un qui, je trouve, il y a beaucoup de tendresse, il parle d'un vieux garçon. À la page 75-76, il y a une petite description.
0: Le vieux garçon a beau être peu loquace, bougon et franchement rétif à ce que je lui propose en tant qu'infirmier, il est un de mes patients préférés. Comme d'autres personnes à qui je rends visite, il est le représentant d'une époque révolue où le rapport à l'espace, aux autres, aux animaux et aux objets utiles était radicalement différent. J'ai toujours pensé que quand cette génération disparaîtrait, ce rapport au cosmos serait définitivement perdu et que l'on ne pourrait plus en avoir qu'une connaissance historique. Prendre soin des anciens, comme prendre soin des livres, c'est tenter de maintenir avec le passé un lien vivant.
1: On sent très bien dans ce livre-là que le narrateur aime son métier et qui revient souvent sur l'importance de la relation, de la rencontre. Il y a une grande humanité qui se dégage de ce texte-là. C'est très simple. Ce qu'on peut faire comme constat, l'importance d'être là, d'écouter, de tenir une main, c'est des constats vrais. L'auteur ne donne pas l'impression de frimer du tout. On voit de la détresse des personnes âgées, mais on voit aussi beaucoup le narrateur avec sa sensibilité, sa bienveillance, sa douceur, une forme d'altruisme. C'est un ouvrage qui décrit sa tournée, mais qui nous amène à une réflexion dans une belle poésie. Et c'est une façon très touchante de parler des personnes âgées, des vieux.
0: Oui, merci beaucoup Martine. Ça s'intitule « La tournée ». C'est Maxime Rossi qui en est l'auteur. C'est paru aux éditions L'Iconoclaste. Alors, on va se laisser là-dessus et on se retrouve la semaine prochaine.
1: Bien sûr. Bonne semaine.
0: Bonne semaine.

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L'ange du Seigneur porta l'annonce à Marie, et elle conçut du Saint-Esprit. Voici la servante du Seigneur. Qu'il me soit fait selon sa parole. Et le Verbe s'est fait chair, et il a habité parmi nous. Je te salue, Marie, comblée de grâce. Le Seigneur est avec toi. Tu es bénie entre toutes les femmes, et Jésus, ton enfant, est béni. Sainte Marie, Mère de Dieu, prie pour nous pécheurs, maintenant et à l'heure de notre mort. Amen. Prie pour nous, Sainte Mère de Dieu, afin que nous soyons rendus dignes des promesses de Jésus-Christ. Que ta grâce, Seigneur notre Père, se répand dans nos cœurs. Par le message de l'ange, tu nous as fait connaître l'incarnation de ton Fils bien-aimé. Conduis-nous par sa passion et par sa croix, avec le secours de la Vierge Marie, jusqu'à la gloire de la résurrection.

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1: Laudetur Jesus Christus.
2: Donald Trump menace de s'en prendre aux infrastructures civiles iraniennes. Cette nuit encore, les États-Unis ont bombardé des cibles militaires en Iran. Et enlisée, Washington cherche le soutien de ses alliés dans la région et annonce un partenariat sur le nucléaire civil avec l'Arabie Saoudite. L'Ukraine tente de redynamiser un processus diplomatique à l'arrêt. Volodymyr Zelensky a rencontré hier les émissaires américains. Le président ukrainien tente aussi de calmer la colère de la rue et nomme pour la deuxième fois en deux jours un nouveau ministre de la Défense. 17 Mexicains morts dans des circonstances opaques dans les centres de détention de l'ICE, la police de l'immigration américaine. La présidente mexicaine, Claudia Sheinbaum, porte plainte aux États-Unis. En Inde, les étudiants font bouger le gouvernement de Narendra Modi, qualifié de cafard. Les étudiants qui dénonçaient au départ des fraudes aux examens d'entrée en études de médecine s'érigent en mouvement politique. Le parti des cafards analyse dans le dossier de la rédaction.
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2: Bonjour. 12e nuit consécutive de bombardements américains contre des cibles militaires en Iran et cela continuera tant que Téhéran prendra pour cible des navires dans le détroit d'Ormuz. Pire, Donald Trump menace de s'en prendre aussi à des infrastructures civiles. Pour appuyer l'Iran, les Houthis sont également entrés en action depuis le Yémen. Ils ont ciblé deux pétroliers saoudiens. Et c'est dans ce contexte d'enlisement du conflit que Washington annonce un renforcement de ses alliances avec ses partenaires dans la région. C'est le cas avec l'Arabie Saoudite, pays rival de l'Iran. Les États-Unis vont aider Riyad à développer son programme nucléaire civil dans le cadre d'un partenariat qui va s'étaler sur plusieurs décennies. Un accord qui fait craindre à certains que Washington essaye de recruter le royaume saoudien pour sa guerre contre l'Iran. Le point avec Sarah Laurent à New York.
4: Hier soir, les États-Unis ont officiellement annoncé que son nouvel accord nucléaire avec l'Arabie Saoudite donnera à terme le droit au royaume d'enrichir lui-même son uranium. Une des étapes essentielles dans la construction d'une arme nucléaire. Si le gouvernement américain a assuré que l'accord n'était destiné qu'à un usage civil, beaucoup y voient la dernière preuve en date de la volonté des États-Unis de faire en sorte que l'Arabie Saoudite, un de leurs plus proches alliés dans la région, s'implique plus directement dans le conflit avec l'Iran. La semaine dernière, le département d'État américain a aussi approuvé une vente d'armes à l'Arabie Saoudite d'un montant de près de 2 milliards de dollars. Mercredi matin, avant même l'officialisation de l'accord sur le nucléaire, le ministère des Affaires étrangères du Pakistan, un des pays médiateurs clés dans le conflit entre les États-Unis et l'Iran et un allié historique de l'Arabie Saoudite, a publié un communiqué dans lequel il a exprimé être profondément inquiet des tentatives visant à entraîner le royaume d'Arabie Saoudite dans le conflit au Moyen-Orient. Sarah Laurent, à New York, pour Radio Vatican.
2: Et à noter qu'après d'âpres discussions, la Chambre américaine des représentants a voté une rallonge budgétaire de 95 milliards de dollars pour financer la guerre en Iran. Le texte, approuvé de justesse avec à peine deux voix d'écart, se dirige maintenant au Sénat où son sort est incertain. Concernant l'Iran, le cardinal Pietro Parolin s'est exprimé hier soir en marge de la présentation d'un livre à Rome. Le secrétaire d'État du Saint-Siège a exprimé son inquiétude face à l'évolution de la situation. Le souhait, a-t-il dit, est de revenir à la table des négociations pour parvenir à un accord stable pour le bien du pays, mais aussi pour le bien du monde, car la paix est en danger. Concernant l'Ukraine, c'est le secrétaire pour les relations avec les États qui s'est exprimé, Mgr Paul-Richard Gallagher, de retour de Kiev. Après 6 jours passés dans le pays, s'est dit encouragé par la grande détermination des Ukrainiens à travailler pour la fin des hostilités. « Nous devons agir dans cette direction », a-t-il affirmé, « poursuivre le dialogue avec la communauté internationale et avec les autorités russes, ainsi que les missions humanitaires en faveur du retour des enfants, des prisonniers et des civils ». L'Ukraine tente de remettre un processus diplomatique sur les rails. Le président Volodymyr Zelensky s'est entretenu avec les émissaires américains Steve Witkoff et Jared Kushner afin de redynamiser la diplomatie et trouver une issue à la guerre avec la Russie alors que les négociations sont au point mort. Et de l'autre côté du front, le russe Vladimir Poutine avait lui aussi affirmé à la fin du mois de juin attendre la venue des négociateurs américains pour relancer les pourparlers plus de 4 ans après le début de la guerre. Mais l'attention des Ukrainiens depuis 2 jours est ailleurs, notamment après le limogeage du populaire ministre de la Défense, Mykhailo Fedorov, remplacé par le commandant de l'armée ukrainienne, Oleksandr Sirski. Des manifestations géantes ont contesté cette décision et finalement Volodymyr Zelensky a partiellement cédé en remerciant Oleksandr Sirski et en nommant Mykhailo Drapaty au ministère de la Défense. À Kiev, Emmanuel Chaz.
5: Mykhailo Drapaty est l'homme de guerre que les manifestants souhaitaient voir au poste à la place d'Oleksandr Syrski, dont ils réclamaient le départ, car selon eux, sa stratégie était dépassée et il ne respectait pas l'avis de ses hommes. Et les premiers mots du nouveau commandant en chef ont été adressés au peuple. « Je travaillerai de façon responsable, avec concentration et respect pour ceux qui défendent le pays. » Mykhailo Drapaty, lui, est un héros de l'Ukraine, très respecté pour ses faits d'armes. Il s'est notamment illustré en 2014 pendant la bataille de Mariupol en libérant des otages dans une opération spectaculaire. Et depuis 2022, il a occupé plusieurs postes de haut commandement. Il est vu comme un réformateur ayant à cœur d'éliminer la corruption au sein de l'armée. Et il était sorti de la réserve d'usage ces derniers jours pour soutenir Mykhailo Fedorov en disant que si le ministre devait travailler en dépit du système et non pas grâce à lui, cela signifiait que le système devait changer. En nommant Mykhailo Drapaty, Volodymyr Zelensky a accédé à l'une des requêtes du peuple. Le président a précisé avoir offert un poste d'importance à Mykhailo Fedorov, mais ce dernier n'a pas encore commenté à ce sujet. Les manifestants, eux, réclament toujours son retour à la défense. Emmanuel Chaz, Kiev, RFI pour Radio Vatican.
2: Claudia Sheinbaum, la présidente du Mexique, a annoncé le dépôt de plusieurs plaintes aux États-Unis après la mort de ressortissants mexicains dans des centres de détention de l'ICE, la police de l'immigration américaine. Depuis le retour de Donald Trump à la présidence en janvier 2025, 17 Mexicains sont morts dans des circonstances non élucidées. Les détails de notre correspondant à Mexico, Diego Calmar.
6: Le Mexique porte plainte contre ICE aux États-Unis. Hier, la présidente Claudia Sheinbaum a annoncé déposer plusieurs plaintes pénales pour la mort de 17 migrants mexicains aux mains du service de l'immigration et de douane américain. Claudia Sheinbaum avait annoncé ces plaintes le 9 juillet. La diplomatie mexicaine a détaillé en avoir déposé 20 là où les décès sont survenus, principalement dans les États de l'Arizona, la Californie et la Floride. Le ministre des Affaires étrangères, Roberto Velasco, a également demandé au Haut Commissariat des Nations Unies aux droits de l'homme, Volker Türk, de solliciter des informations aux États-Unis sur ce sujet et de formuler des recommandations techniques pour prévenir des faits de cette nature. Le gouvernement Sheinbaum a écarté l'idée que ces plaintes puissent affecter la relation vitale du Mexique avec les États-Unis au moment où se déroulent les négociations pour la révision du traité de libre-échange nord-américain, auquel participe également le Canada. À Mexico, Diego Calmar. Pour Radio Vatican.
2: Le Mexique, par ailleurs, traversé par une violence récurrente en 24 heures. Le maire de Témoac, dans l'état de Morelos, a été assassiné par balle dans l'enceinte de sa mairie. Et dans le sud du pays, un journaliste a été abattu alors qu'il était attablé dans un restaurant. Francisco Alejandro Leiva Aguilar, ancien directeur d'une chaîne de télévision locale et auteur d'une chronique politique, est le 7e journaliste assassiné au Mexique en 2026. Au Kenya, plusieurs avocats ont boycotté les tribunaux hier. L'appel avait été lancé par la Law Society of Kenya, l'association représentant la profession dans le pays, pour dénoncer la corruption et les dysfonctionnements qui, selon elle, minent le pouvoir judiciaire. Les avocats pointent du doigt des retards et des lenteurs dans le système judiciaire. Plusieurs tribunaux à travers le pays ont été affectés. Les avocats ont lancé un appel ferme, notamment à l'encontre de certains juges et magistrats. Précision de notre correspondante à Nairobi, Alban Tiroir.
7: Engorgement des tribunaux, retard dans les affaires, manquement à l'éthique, plusieurs avocats renommés se sont rassemblés ce mercredi devant la Cour suprême kényane pour exprimer leur ras-le-bol. Parmi eux, Ahmed Nassir Abdoulaye.
8: En tant qu'avocat, en tant que Kenyan, nous en avons assez d'une justice corrompue qui refuse de se réformer.
7: Les avocats pointent aussi du doigt des entraves aux procédures disciplinaires et enquêtes anticorruption de la part de certains juges et magistrats. Charles Kanjama cite un exemple, il est président de la Law Society of Kenya. Not so long
9: ago. Il n'y a pas si longtemps, une enquête pointait à des transferts d'argent. Une juge figurait parmi les personnes faisant l'objet de cette enquête. Et cette juge a saisi la justice pour empêcher l'autorité de lutte contre la corruption de poursuivre ces enquêtes.
7: Les avocats demandent à ce que la justice, lorsqu'elle est accusée, rende elle aussi des comptes, explique Faith Odhiambo, ancienne présidente de la Law Society of Kenya.
10: L'indépendance du pouvoir judiciaire ne signifie pas une immunité à tout examen. La justice est toujours appuyé sur la confiance du public et nous l'appelons à regagner cette confiance.
7: Mercredi également, un magistrat a été arrêté, soupçonné

0: Le premier ministre indien est sorti de son silence après des jours de contestation étudiante. Narendra Modi a promis de punir sévèrement les responsables des fraudes aux examens à l'origine de la colère des étudiants. Rien n'est plus important que le bien-être et l'avenir de notre jeunesse, a-t-il écrit sur X. Poussé dans ses retranchements, deux jours après une manifestation sévèrement réprimée dans les rues de New Delhi, des milliers de jeunes occupent toujours le centre de la capitale avec la ferme intention d'y rester autant que nécessaire. Ce mouvement autoproclamé « Parti du peuple des cafards » est né sur les réseaux sociaux le 16 mai dernier, en réponse à une déclaration du président de la Cour suprême indienne qui avait qualifié la jeunesse au chômage de « cafard ». Mais le phénomène virtuel s'est depuis transformé en mobilisation politique grandissante qui porte la voix d'une jeunesse scandalisée par les récentes fraudes liées aux examens d'entrée en faculté de médecine. Les cafards exigent une réforme du système universitaire et la démission du ministre de l'Éducation. Retour sur les raisons de la colère avec Jean-Luc Racine, directeur de recherche émérite au Centre d'études asiatiques et himalayenne du CNRS.
1: Pour quelques dizaines de milliers de postes, il y a quasiment des millions de candidats et il y a même un certain nombre d'étudiants qui se sont suicidés en voyant que tout ce système capotait. Et donc le mouvement des cafards s'est fondé essentiellement là-dessus, en demandant la démission du ministre de l'Éducation. L'Inde est agitée par un paradoxe, on met toujours en avant sa croissance, etc. Mais en réalité, il y a un problème majeur qui est qu'un nombre considérable de jeunes gens instruits et ayant fait des études universitaires ne trouvent pas d'emploi. Et donc, ce chômage non négligeable de la part d'une jeunesse diplômée qui se croisent donc avec ces fraudes des examens, alors que pour suivre justement ces cours privés, des familles se serrent la ceinture, si l'on peut dire, pour pouvoir payer les cours. Et ce qui ne fait qu'aggraver les choses, c'est qu'il a fallu attendre les violences policières pour que le Premier ministre Narendra Modi sorte de son silence. Tout ça pour dire que mais les gens qui ont triché en faisant fuiter les examens seront sévèrement punis, mais on a refait une séance d'examen, donc tout va bien.
2: Vous avez parlé de la répression des manifestants, mais par ailleurs, deux représentants du mouvement ont été reçu en début de semaine. Ça montre qu'il y a une certaine crainte, selon vous, de la part du gouvernement, de ce mouvement qui prend de l'ampleur.
1: Finalement, c'est le ministre de la Santé qui a vu un petit quart d'heure, deux ou trois délégués du parti des cafards, mais le gouvernement qui se refuse à ce que le ministre de l'Éducation démissionne, il est un peu embêté parce que on sait que dans des pays voisins, le Sri Lanka d'abord, puis le Bangladesh l'année dernière, puis le Népal. Trois gouvernements sont tombés à la suite de manifestations étudiantes, donc ce qu'on appelle la fameuse génération Z. Mais en tout cas, il est clair qu'il y a un malaise qui a trouvé une voie d'expression publique. La question est de savoir s'il va y avoir une amplification dans la sphère politique traditionnelle.
2: Est-ce qu'on peut parler d'un mouvement organisé, structuré avec un leader qui se détache?
1: Oui, il s'est organisé dans la mesure où tout le monde connaît le nom d'Abhijit Dibke, qui est donc ce jeune trentenaire qui était encore aux États-Unis quand il a lancé son mouvement satirique, mais qui a décidé de revenir en Inde. Il est vraiment, lui, à la fois le créateur et l'incarnation du mouvement. Et puis, donc, il y a la figure de Vanchuk, ce militant donc venu du Ladakh, qui lui est un homme dans la cinquantaine, très affaibli par sa grève de la faim, il a dépassé les 20 jours, mais qui représente en quelque sorte une autre génération. La question est de savoir si Dibke, le leader, souhaitera rester en accord avec et ses jeunes confrères, sans transformer son mouvement en vrai parti politique.
2: A-t-il pour le moment manifesté des ambitions politiques?
1: Pour le moment, ce n'est pas son objectif, même si dans le programme du parti des cafards, il y a des revendications qui dépassent la question étudiante. Par exemple, faire en sorte qu'il y ait 50% de sièges réservés dans les élections pour les femmes. Pour le moment, c'est 30%. On sent que l'horizon s'élargit au-delà de la seule question étudiante.
0: Interrogé par Alexandra Sirgan, Jean-Luc Racine, directeur de recherche émérite au Centre d'études sud-asiatiques et himalayennes, était ce matin l'invité de Radio Vatican. Et c'est la fin de ce journal. Merci de votre fidélité. Au revoir et excellente journée.

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1: Évangile de Jésus-Christ selon saint Matthieu, chapitre 13, versets 10 à 17. Les disciples s'approchèrent de Jésus et lui dirent « Pourquoi parles-tu à la foule en parabole ?» Il leur répondit « À vous, il est donné de connaître les mystères du royaume des cieux, mais à eux ce n'est pas donné. Celui qui a recevra encore, et il sera dans l'abondance, mais celui qui n'a rien se fera enlever même ce qu'il a. Si je leur parle en parabole, c'est parce qu'ils regardent sans regarder, qu'ils écoutent sans écouter et sans comprendre. » Ainsi s'accomplit pour eux la prophétie d'Isaïe. « Vous aurez beau écouter, vous ne comprendrez pas. Vous aurez beau regarder, vous ne verrez pas. Le cœur de ce peuple s'est alourdi. Ils sont devenus durs d'oreilles. Ils se sont bouchés les yeux pour que leurs yeux ne voient pas, que leurs oreilles n'entendent pas, que leur cœur ne comprenne pas et qu'ils ne se convertissent pas. Sinon, je les aurais guéris. Mais vous, heureux vos yeux parce qu'ils voient, et vos oreilles parce qu'elles entendent. Amen, je vous le dis, beaucoup de prophètes et de justes ont désiré voir ce que vous voyez et ne l'ont pas vu, entendre ce que vous entendez et ne l'ont pas entendu. »

La question des disciples est particulière. Comment se fait-il, Seigneur, que tu parles en parabole? Les foules sont là, elles t'écoutent, elles t'entendent et tu dis des choses qui sont difficiles à comprendre. Et Jésus, vraisemblablement, leur explique que les mystères du royaume, les grands secrets de Yahvé Adonai sont donnés à ses intimes. Et c'est une volonté de Jésus de faire pareil, de faire en sorte que, ayant prononcé les grandes paraboles en face des foules, il se retire à l'écart et, comme en secret, il en donne l'explication aux disciples, aux apôtres, à ceux qui l'entourent. Mais il y a une raison beaucoup plus profonde. Jésus sent bien qu'il existe une opacité, un refus, une difficulté de s'ouvrir au message, à son message. Donc, chacun va repartir avec la parabole ou son histoire et sera en mesure d'en décoder lui-même intérieurement le sens. Et plus les personnes seront ouvertes et dociles au message et aux paroles de Jésus, plus elles seront en mesure d'en saisir, en tout cas, une certaine portée, une certaine compréhension. Mais ceux-là même qui, d'abord, sont fermés, sont obstinés, comme il le décrit dans la prophétie d'Isaïe, le cœur de ce peuple s'est alourdi. Ceux qui ont de la graisse autour du cœur, ceux qui ont du cholestérol partout, ceux qui sont sclérosés, eh bien, ils ne seront pas capables d'entendre. Alors les paraboles seront comme des lettres mortes. Ils vont retourner chez eux en se disant « on n'a rien compris ». Cet homme-là parle de façon incompréhensible. Alors Jésus dit ceci, eh bien s'actualise la prophétie d'Isaïe. Pour des gens qui pensent voir, ils ne voient pas. Pour des gens qui pensent comprendre, qu'ils pensent entendre, ils ne comprennent rien, ils n'entendent pas à cause de la fermeture initiale de leur cœur. Ils ne peuvent pas saisir la portée du message des paraboles. Mais à ceux à qui c'est donné, il sera donné davantage, c'est-à-dire il y aura toujours plus une compréhension dans la profondeur, dans la mesure de cette ouverture à sa parole, à la parole de Jésus. Plus on sera à l'écoute de cette parole, plus on sera ouvert, plus on pourra voir, plus on pourra comprendre, plus les oreilles seront ouvertes. Alors, il ne faut pas penser que cette parole de Jésus qui dit « le cœur de ce peuple s'est alourdi, ils se sont bouchés les yeux, alors ils auront beau écouter, ils ne comprendront pas, ils auront beau voir, ils ne verront pas », ce n'est pas une sentence du Seigneur, mais c'est une affirmation toute simple, parce que le désir de Dieu, c'est de nous guérir, de faire en sorte que nos oreilles entendent, qu'elle soit guérie, que nos yeux voient, qu'il soit également guéri et davantage le cœur guéri par la puissance de son amour.

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Ici l'abbé Denis Veilleux. Chaque année au Canada, on dit qu'il y aurait plusieurs personnes fortunées, sans héritier et sans testament, qui s'ajoutent à la liste des personnes décédées. 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

0: Dans la campagne de Padoue, appuyé à l'ombre d'un olivier, je m'interrogeais. Quel âge as-tu, Filippo ? Nous étions en l'an 1230, au milieu de l'été. Je devais être vieux. Combien de jours passés auprès de mes frères franciscains ? Combien de pas sur les routes dans les missions de prêche ? Au-dessus de ma tête, la brise passait doucement dans les feuilles de l'arbre. Elle semblait me souffler.
1: Filippo, un vieillard ne rit pas comme l'enfant innocent. Il ne chante pas tel l'oiseau qui célèbre le jour. Mon frère, ton corps est usé comme ta robe de bure, mais chaque écorchure dans l'étoffe est un pas au service de l'esprit. Ton âme, Filippo, vole sur les ailes de jeunesse.
0: Loué soit le Dieu de gloire, par le ciel et par la terre. Je remerciais Dieu à genoux. Alors le souvenir d'Antoine revint à ma mémoire. Le chant de l'olivier, il me l'avait appris, est l'essentiel en toute chose. Sans lui, je serais resté sourd au message du vent. Sans lui, que serait aujourd'hui le pauvre Filippo ? Frère Antoine, il résidait à Padoue et Padoue était devant moi. Je dirigeais mes pas vers la cité, oubliant l'ardeur du soleil, une question revenait sans cesse. 10 ans avaient passé. Antoine avait-il oublié son premier compagnon ? Ne t'inquiète pas ainsi, Filippo. Dieu n'oublie pas ses enfants et frère Antoine est son plus digne représentant. Je chassais le doute et franchis les murailles de la ville, mais comme je frappais à la porte du couvent, aussi incroyable que cela puisse être...
2: Paix et gloire à Dieu. Je suis le frère Luc. Tes gestes, mon frère, et toute ta personne ne sont pas inconnus. Tu ne peux être que Filippo.
0: Pour te servir, mon frère, apprend-on à Padoue le don de double vue ?
2: Je n'ai pas acquis une telle sagesse, Filippo. Je m'efforce seulement à écouter celui qui est pour nous une Bible vivante. Tout ce que dit Antoine, ma mémoire l'accueille et le garde précieusement. C'est ainsi, Filippo, que mon cœur te connaît avant de te connaître. Viens, allons trouver Antoine. Il visite notre sœur Hélène à l'Arcella. C'est un petit couvent hors les murs de la ville. Je te mènerai, Filippo.
0: Luc Belloudi était un jeune frère né de la noblesse à Padoue. Il mêlait l'impatience de l'âge et la finesse du cœur. J'avais à peine réalisé cette rencontre insolite que nous marchions déjà dans la campagne. Les chants d'olivier faisaient toujours entendre leur singulière chanson. En fermant les yeux, je retrouvais les sons du Portugal sur les collines de Coimbre. Luc le comprit, il arrêta sa marche et m'engagea doucement à parler. Le passé coula de ma bouche comme une source d'eau vive. Luc, mon histoire commence au Portugal. C'est là que je rencontrais Antoine. L'année 1220 à la saison d'automne. Je me souviens, j'étais novice à l'ermitage d'Olivares. Le vent avait soufflé toute la nuit. Au matin, il nous avait amené un jeune chanoine. Il portait l'aube blanche et l'aumuse noire des fils de Saint-Augustin. Que venait-il chercher ici, dans ce pauvre ermitage ? À Coimbre, son couvent était un lieu de grand prestige et de grande richesse. Le monastère Sainte-Croix était une abbaye royale, fondée par Alphonse Ier, le premier roi du Portugal. Ce jour-là, notre frère Zacharie ajouta un peu plus à ma stupeur, car il dit simplement
3: « Nous t'attendions, mon frère. »
0: L'autre, sans plus de cérémonie, quitte sa robe pour revêtir la pauvre tunique de nos frères, puis il dit
4: « Ma vie commence. J'abandonne mon passé, j'abandonne mon nom. Fernand n'existe plus. Dans cet ermitage de Saint-Antoine d'Olivares, je renais aujourd'hui sous le nom d'Antoine. »
0: À 25 ans, Fernand devenait Antoine, et Antoine devint mon ami et mon frère. Il semblait avoir oublié son passé. 10 ans à apprendre toutes les sciences de l'homme et la théologie. Le monastère Sainte-Croix possédait une des plus grandes bibliothèques d'Europe. Et lui, le fin lettré, lui que l'on avait consacré prêtre avant l'âge, il n'aspirait qu'à une chose, redevenir novice. Novice comme le pauvre Filippo. Autant comparer le lion à l'agneau.
2: La voix d'Antoine n'était pas dans un luxueux couvent, mais dans le dépouillement.
0: Oui. Notre simplicité de vie lui donnait une énergie joyeuse. Je me souviens, un matin d'hiver, le froid me saisissait péniblement. Je me recroquevillais de mon mieux dans la pauvre cabane qui nous servait d'abri. J'étais piteux, engourdi, malheureux de mon sort. Pourtant, ce jour-là, j'oubliais vite le froid.
4: Filippo, te voilà tel le moineau dans son nid. Ton attitude m'inspire, mon frère. Viens, allons prier Dieu avec les plus dignes de ses créatures.
0: Les plus dignes créatures?
4: Les oiseaux, Filippo, les oiseaux.
0: Ce jour-là, j'ai chanté matine avec les oiseaux. Aussi incroyable que cela puisse être, ils répondaient à l'unisson. Devant mon hébétude, Antoine éclata d'un rire sonore et se perchant sur une branche d'olivier, il me dit
4: « Écoute, Filippo, depuis ma naissance, la prière est aussi vitale que le lait de ma mère. Lorsque je suis né à Lisbonne en 1195, la demeure familiale était juste à côté de la cathédrale de l'Assomption. C'est là que je reçus le baptême et le nom de Fernand. Mon père était injuste devant Dieu et ma mère m'a pris la joie de se donner en tout et plus encore à l'oraison. »
0: Et chanter la gloire de Dieu avec les oiseaux?
4: Cela, je le découvris de moi-même. Un jour, mon père me laisse dans un grand champ de blé pour garder sa moisson. Chaque année, les oiseaux disposent bien trop de la manne. Je reste vigilant, jusqu'au moment où l'heure de la prière sonne. C'est la cloche d'une chapelle toute proche. Que faire? Les oiseaux tournent au-dessus de ma tête et la cloche m'appelle irrésistiblement. Alors je leur dis, « Créatures du ciel, vous les aimez de Dieu, vous devez respecter la prière des hommes. Suivez-moi dans cette grange et restez ici pour l'amour du Très-Haut. Amen. » Lorsque mon père revint, il vit son champ intact. Son fils et les oiseaux avaient disparu.
0: Où étaient-ils?
4: Ils attendaient patiemment mon retour de l'office. Mais le plus inouï, Filippo, la grange était à ciel ouvert. Il n'y avait pas de toit pour les retenir.
0: Voilà toute l'histoire, frère Luc. Déjà, petit enfant, Antoine avait le don de parler aux oiseaux comme le très saint François.
2: Dieu le désignait.
0: Très tôt, on le mit à son école, au chapitre de la cathédrale. Il apprit le calcul, le chant, la lecture de la Bible, l'art de bien parler. Sa mémoire accueillait toutes ces sciences avec assiduité. La connaissance s'imprimait en lui sans jamais s'effacer. La foi est un brasier. Antoine brûlait d'un feu qui n'est pas ordinaire. Nulle ténèbre n'y résiste.
2: De quelles ténèbres parles-tu, Filippo?
0: Chaque homme connaît les siennes. L'ombre est une part de notre condition. Elle s'efface à la lumière de la foi. C'est ce qui arriva à Antoine au cœur de la cathédrale de l'Assomption. Écoute-le.
4: Au milieu de l'après-midi, je prie dans la solitude du lieu saint. Aucune présence humaine. Les flammes des cierges dansent devant mes yeux et m'entourent comme les bras des anges. Tout à coup, tout s'éteint. La lumière laisse sa place à une nuit épaisse. Je ne sens plus que l'ombre et le froid de la dalle où je suis agenouillé. Est-ce ma crainte qui fait naître ces grognements? Est-ce ma peur qui fait surgir ces cris? Je ne peux dire ou crier un seul mot. Alors je trace sur le sol de pierre le signe de la croix et m'en remets à Dieu. Que ta volonté soit faite, Seigneur. La lumière revient, chasse l'ombre et me consume jusqu'au bout du doigt. La croix que j'ai tracée est gravée dans la pierre. Amen.
0: Ce jour-là, Antoine remercia Dieu et résolut de se faire moine.
4: Seigneur, car il s'est fait mon refuge le jour de mon angoisse. Seigneur, mon salut, ma force et mon amour.
0: L'après-midi était bien avancé. Nous marchions en silence, Luc et moi, depuis un bon moment. Antoine n'était pas loin, je le sentais.
2: Nous arrivons, Filippo. Voici l'Arcella. C'est un petit couvent. Hélène y vit avec nos sœurs Clarisse. Le lieu est enchanteur car son âme est très pure. Antoine la conduit sur la voie de la perfection.
0: Luc accéléra la marche. Impatient jeune frère, pensais-je. En trois pas, il frappait à la porte du lieu saint et une sœur nous menait au parloir. L'air vibrait près de moi d'une étrange façon. L'ombre imprégnait le lieu. La lumière venait d'ailleurs, de cet homme retourné qui... Antoine!
4: Filippo, paix à toi, mon frère, et gloire à Dieu. Ton écorce a vieilli, mais tes yeux volent sur les ailes de jeunesse. Hélène, voici mon fidèle compagnon de martyr.
5: Que la paix soit avec toi, frère Filippo, comme avec le frère Luc. Mais de quel martyr parlez-vous?
0: C'est un vieux rêve commun, ma sœur. Ils nous habitaient tous deux dans le passé, et ils nous réunissent. Raconte-leur l'histoire, Antoine.
4: Au départ, cette idée de martyr ne m'effleura pas. À 15 ans, je ne désirais qu'une chose, suivre le Christ. Je devenais chanoine au couvent Saint-Vincent dans l'ordre des Augustins. J'avais quitté mes amis, mes parents. C'en était fini de mes escapades à travers la ville et les heures passées dans le port à rêver devant les navires et la mer de paille. Mais à peine je me pliais à la discipline du couvent, le monde me rattrapait et ses tentations. Mes anciens amis me visitaient sans cesse. Ils semblaient oublier ma nouvelle condition. J'ai fui, loin de Lisbonne et de la mer de paille, dans un autre couvent.
0: À Coimbre, le couvent Sainte-Croix est situé sur un rocher.
5: Un lieu propice à la solitude, sans doute. Et un couvent réputé. On dit que Sainte-Croix abrite...

0: cloître mêlait l'art maure à celui des chrétiens. Sa dentelle de pierre était une perfection.
1: Merveilleux ornement, en vérité.
0: À l'image de mon esprit, mon frère. J'étais alors orné par de grandes connaissances.
2: Frère Antoine, le chemin de l'étude et de la contemplation conduit à Dieu?
0: Petite sœur, l'étude édifie, mais pour connaître la joie parfaite, il faut suivre la voie de l'humilité. Il faut savoir tout perdre pour trouver Dieu. Je le compris un jour de l'an 1219. Je me souviens, on avait frappé à la porte du couvent.
3: Ouvrez à deux pauvres frères! Ouvrez à Zacharie et Gauthier, pour l'amour de Dieu et de ses serviteurs!
0: J'ouvre la lourde porte du couvent, et comment vous dire ce que mes yeux voient à ce moment? Ce sont deux franciscains, deux pauvres robes en lambeaux, les pieds nus écorchés. Ce n'est que l'apparence. Dans leurs yeux, dans leurs gestes, je vois le Christ.
2: Par nos frères, Dieu vous faisait un signe.
0: Ce jour-là, ce fut comme si ma conscience s'ouvrait à l'horizon. Rien ne fut plus pareil. Mes yeux s'étaient ouverts subitement. Je voyais maintenant le luxe de l'abbaye, les fresques, les ornements. Les petits frères mineurs s'étaient installés sur une colline de Coimbra, Saint-Antoine d'Olivares. Eux se contentaient de cabanes de branches et d'une croix de bois. Le temps passant, ils venaient souvent mendier leur pain au couvent de Sainte-Croix. Le temps passant, j'attendais leur visite avec plus d'impatience. Qui était le mendiant?
2: Un jour, vous avez suivi Zacharie.
0: Le destin m'y poussa en janvier 1220. Je me souviens, Zacharie arriva un jour au monastère. Son visage était pâle comme la mort et sa bouche répétait sans cesse.
3: Nos frères sont martyrs. Cinq des nôtres ont donné leur vie pour le Christ. Nos frères sont martyrs. Cinq des nôtres.
0: En es-tu sûr, Zacharie? Qui peut donc en vouloir à de pauvres frères mineurs?
4: La haine ne choisit pas. Elle fauche sans distinguer l'homme bon du mauvais. Cinq de nos frères étaient au Maroc envoyés par notre père François pour y prêcher. Ils chantent l'amour du Christ. On les arrête. Les voici devant le calife Abou Yacoub. Cessez vos prêches. Il n'y a personne ici pour entendre votre foi. Nos frères ne l'écoutent pas. Les musulmans n'ont-ils pas les mêmes ancêtres que leurs frères chrétiens? Tous descendent d'Abraham et de Jacob. Le calife est fou de colère. Alors vient le temps de l'horreur, celui de la torture. Elle dure toute la nuit. Le sang est versé. Nos frères sont...
0: Parle, Zacharie, je dois savoir.
4: Ils sont décapités et leurs corps déchiquetés par les chiens. Voilà, c'est fini. Ils sont aujourd'hui dans les bras du Christ.
0: Le martyre des franciscains prenait fin. Pour moi, tout commença. Les corps des suppliciés dansaient devant mes yeux. Ils m'appelaient. Rejoins-nous, frère. Le martyre est si doux. Mourir pour le Christ, c'est la parfaite charité. Les restes des martyrs furent rapatriés dans deux grandes châsses d'argent au couvent de Sainte-Croix. L'appel redoubla. Mon frère, viens cueillir avec nous la palme du martyr. C'est la parfaite joie.
2: Vous avez rejoint Zacharie.
0: Et le frère Filippo.
1: En ce temps-là, j'étais jeune novice. Antoine et moi partagions le même rêve de sacrifice. Notre avenir était tout tracé et notre noviciat accompli, on s'embarqua tous deux pour le Maroc. Le martyr nous attendait.
0: Que vaut le désir d'un homme face à la loi de Dieu?
2: Dieu n'a pas voulu faire de vous des martyrs?
1: Antoine le devint. À peine avions-nous débarqué sur la terre étrangère que son corps se convulse dans les fièvres. Les jours passent, 180 jours, et moi, Filippo, a prié près de lui pour que son mal cesse enfin. Dieu m'entendit. Un matin, la fièvre diminua. Il était temps de reprendre la mer, retrouver le pays. Le martyr, c'est peut-être là que nous l'avons vécu. Te souviens-tu, Antoine?
0: Ce qui arriva, nul homme ne peut le comprendre par son propre entendement.
2: Mon frère, raconte-nous ce prodige.
0: Voici les faits sans plus d'explication. Pour le reste, je m'en remets à Dieu. C'était durant la traversée. La mer, jusque-là aussi plate qu'une feuille de parchemin, se soulève furieuse et rugissante. Le ciel lui répond dans un bruit de tonnerre. Notre mât se brise et le bateau se met à dériver au gré du vent. Il finit par s'échouer, devinez où? Sur les côtes de Sicile.
1: Cette tempête nous a été providentielle. Elle nous a appris une chose.

0: essentiel. Ne rien désirer par soi-même et s'en remettre à Dieu. C'est là le sens de la vraie pauvreté. L'heure de compli, il est temps de laisser notre petite sœur.
1: Un dernier mot de paix à Hélène, et nous avions repris le chemin de Padoue. C'était l'heure du soir, juste avant la tombée de la nuit.
2: Quelle étrange impression.
3: Que t'arrive-t-il, Filippo ?
1: Frère, Dame Mémoire est sans cesse à mes côtés. S'il n'y avait le frère Luc pour rappeler le présent, je croirais être sur cette route au printemps 1221, marchant avec toi.
0: Le souvenir d'une telle fraternité, Filippo, ne nous appartient pas. Offre-le donc à Luc comme un enseignement.
1: Écoute, Luc. En Sicile, nous avions trouvé refuge chez nos frères dans un couvent de Messine. Les mois avaient passé, la Pentecôte arrivait, l'époque du grand rassemblement des fils de François à Assise. Nous sommes partis sans tarder. 600 kilomètres nous séparaient de la Vertombrie et du très saint François. Notre route, nous lui avions dédiée. À chaque pas une prière, à chaque prière un chant. On ne marchait plus, on volait sur les ailes de la prière. Sur le chemin de Calabre, de Campanie, du Latium, on croisait toujours plus de frères cheminant avec nous vers Assise. Les routes résonnaient de nos saluts.
4: Baisez bien, mes frères, d'où venez-vous ?
5: Baisez bien, nous venons de Pologne.
6: Et nous d'Espagne ?
7: De Hongrie ?
5: De France.
1: À Assise, nous étions des milliers réunis autour de la première chapelle de l'Ordre, la petite portioncule, réunis pour voir François. Mais où se trouvait-il parmi toutes ces robes brunes ?
0: Le voilà, Filippo. François d'Assise.
2: Est-ce le frère qui parle debout ?
0: Non. Regarde mieux. Ton œil ne voit pas. Laisse ton cœur parler.
2: J'observais attentivement et tout à coup, je vois Antoine.
0: Que t'enseigne ta vision, Filippo ?
2: Je vois une lumière autour de ce petit homme, assis modestement auprès de l'orateur.
0: Sa lumière est la flamme de l'humilité. Nous devons prendre le même chemin que lui, Filippo. Frère, au nom de l'humilité, promets-moi de ne pas révéler mon passé.
1: J'ai promis. Je n'ai rien dit de son immense savoir, de nos épreuves communes. L'ordre me désigna pour une mission, il oublia Antoine.
2: Comment pouvait-on se douter que ce jeune frère cachait de si grands mérites ?
1: Je dus le quitter, le désespoir dans l'âme, mais je devis courir auprès du supérieur de Romagne, le père Gratien. Il le suppliait de l'emmener avec lui par charité. Le père hésitait, lui disant comme pour s'excuser
2: « Si seulement tu étais prêtre ?»« Je le suis !» avais-je articulé en même temps qu'Antoine. Ce fut ma dernière image de lui, car il partit avec le père Gratien en m'adressant un dernier sourire.
8: Belle histoire, en vérité.
9: Comte Tiso, nous étions si absorbés dans le souvenir. Depuis combien de temps êtes-vous à nos côtés ?
8: Je ne sais, frère Luc. Le temps d'une marche, sans doute.
1: Le comte Tiso s'assit près de moi. C'était un homme fervent. À Padoue, il faisait partie du tiers-ordre franciscain. Il était simple, plein d'une énergie jaillissante, directe. L'âge n'y faisait rien. C'est ainsi qu'il demanda...
8: Une chose me tourmente dans ton histoire, Filippo. Au chapitre des frères, le très saint François n'a donc pas remarqué la présence d'Antoine ?
1: C'est un mystère qui me dépasse, comte Tiso. Je ne l'ai jamais compris moi-même, car Antoine brille du même feu que François.
8: Cette lumière, je la vois comme toi, Filippo. Elle dissipe l'ombre et réchauffe celui qui est près d'elle.
9: Je la vois de la même façon.
0: Frère, cette lumière ne vient pas de moi. Je ne suis qu'un réceptacle. Chaque jour, je dois veiller à le purifier.
8: Comment cela ?
0: Par l'humilité. Parmi toutes les vertus, dit saint Augustin, la première est l'humilité. La deuxième, l'humilité. La troisième, l'humilité. Par l'humilité, Marie fut un vase d'or.
8: Comment apprend-on l'humilité ?
9: Comment devenir ce vase ?
0: En apprenant à écouter. La langue est un mal en quête de public, toujours besoin de vagabonder. Elle vous entraîne souvent hors de vous-même. Avant que notre langue soit au service du Verbe, il faut apprendre à se taire. C'est ce que j'ai appris en suivant le père Gratien. Pendant un an, à l'ermitage de Monte Paolo, j'ai gardé le silence. J'apprenais à me faire plus pauvre et plus obéissant, à l'image du Christ. Je me mis au service de mes frères, balayais les cellules, épluchais les légumes, j'accomplissais tous les petits travaux dont on avait besoin. Le reste du temps, j'avais pris l'habitude de prier dans une grotte. Je restais parfois plusieurs jours dans la contemplation, sans penser à manger, sans penser à dormir, absorbé dans l'unique pensée de Dieu. J'ai goûté sa présence. Elle a le goût du miel et du nectar d'Orient. Un jour, on célébra le sacerdoce de plusieurs de nos frères. C'était une grande fête. Les fils de Saint-Dominique étaient là eux aussi. Plusieurs frères proposent un discours, mais aucun d'eux ne veut prendre la parole. Alors le père Gratien me désigne avec indulgence et m'encourage à parler. Je me lève, je sens le silence d'une année qui se rompt brusquement. Les mots jaillissent. Les versets de la Bible coulent comme l'eau d'une source vive. Ils viennent à moi, je ne fais que les transmettre. Je suis un canal, un messager et rien de plus. Amen. Comprends-tu, comte Tiso, pourquoi François ne m'a pas vu au chapitre des frères ?
8: Dans la grotte, vous avez appris une chose essentielle. Vous étiez prêt à accomplir votre destin.
1: Antoine réalisait le rêve de François. Il se méfiait des lettrés, sujet trop souvent à l'orgueil. Il désirait qu'un de ceux-ci sache se retirer dans le silence pour remédier aux dispersions du cœur. Assurément, disait-il, il en sortirait comme un lion déchaîné d'une force à ne redouter aucun obstacle.

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0: À l'antenne de Radio Galilée, voici maintenant les nouvelles internationales en provenance de Radio Vatican.
1: Laudetur Jesus Christus.
2: L'Union européenne adopte de nouvelles sanctions contre la Russie, la 21e salve depuis l'invasion de l'Ukraine à grande échelle il y a 4 ans. Le conflit entre l'Iran et les États-Unis dans une impasse depuis 12 jours. Bombardements et représailles se succèdent. Téhéran adopte une ligne jusqu'au boutiste. Washington menace les infrastructures civiles. Le président colombien élu promet une lutte sans merci contre le trafic de drogue, véritable plaie ouverte dans le pays. Mais l'intitulé du plan annoncé Patriota 2.0 n'est pas sans rappeler les dérives de la lutte contre la guérilla des FARC. Enfin, Narendra Modi a du mal à se débarrasser des cafards. Le mouvement étudiant prend de l'ampleur en Inde et pourrait déborder sur des ambitions politiques.
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2: Bonjour, les pays de l'Union européenne ont trouvé ce matin un accord pour infliger un 21e paquet de sanctions à la Russie. Le protocole prévoit, entre autres, de prolonger pendant un an au moins le plafonnement du prix du pétrole russe pour limiter les revenus en mesure de financer la guerre contre l'Ukraine. Et ce nouveau train de sanctions est le résultat, faut-il le souligner, de plusieurs semaines de négociations, pas toujours simples, entre les 27. Un paquet de sanctions détaillé par Pierre Benazet.
4: Le prix du pétrole russe restera limité à 44 dollars le baril, 15% en dessous des cours du brut de l'Oural. Cette limitation doit empêcher la Russie d'engranger les dividendes financiers de l'augmentation des cours mondiaux du pétrole. Elle durera 12 mois, soit 6 de plus que prévu initialement. Mais pour y arriver, il a fallu des compromis. La Grèce a en particulier obtenu que ses méthaniers brise-glace continue à transporter du gaz naturel liquéfié entre la Russie et des pays non européens, mais c'est seulement une dérogation pour un an, et ça ne concerne que les contrats signés avant l'invasion de l'Ukraine. La Bulgarie a obtenu que le patriarche orthodoxe Kirill échappe aux sanctions, mais il faut souligner qu'un nombre record de 250 Russes sont ajoutés à la liste des personnes sanctionnées, et que les soldats qui ont combattu contre l'Ukraine ne pourront pas obtenir de visa de court séjour dans l'UE. De nouvelles interdictions de transactions financières et des mesures à l'encontre des crypto-monnaies ont aussi été adoptées, et de nouveaux navires ont été ajoutés à la liste de la flotte fantôme, qui leur interdit les accès portuaires et les services, et peut déboucher sur des saisies. Pierre Benazet, Bruxelles, RFI pour Radio Vatican.
2: Et des frappes russes ont fait 3 morts et 19 blessés ce matin dans l'est de l'Ukraine suite à une frappe contre une entreprise de l'industrie alimentaire. Dans la région russe de Belgorod, un homme a été tué, un autre blessé lors d'une attaque de drone ukrainien contre un véhicule. Au sud de Moscou, c'est un jeune garçon de 3 ans qui a perdu la vie lorsqu'un drone a fini sa course contre sa maison. 12e nuit consécutive de bombardements américains contre des cibles militaires en Iran, et cela continuera tant que Téhéran prendra pour cible des navires dans le détroit d'Ormuz, et Donald Trump menace même de s'en prendre à des infrastructures civiles si cela continue. Pour appuyer l'Iran, les Houthis sont également entrés en action depuis le Yémen. Ils ont ciblé 2 pétroliers saoudiens. Une frappe a été confirmée d'ailleurs par l'Arabie Saoudite. Les Iraniens, pour leur part, continuent de viser les intérêts américains au Moyen-Orient. Ils assurent qu'ils le feront aussi longtemps que Téhéran serait attaqué par Washington. Quant au pétrole, il est reparti à la hausse depuis 2 semaines et s'approche maintenant du seuil des 100 dollars le baril. Patriota 2.0, le nom ravive quelques souvenirs de la guerre en Colombie. Jorge Mora, choisi comme prochain ministre de la Défense du président élu Abelardo de la Esprilia, a annoncé depuis Washington la mise en place d'un nouveau plan Patriota dès sa prise de fonction le 7 août prochain. Objectif de ce plan, renforcer la coopération militaire avec les États-Unis pour mener une guerre totale contre le narcotrafic. La correspondance de William Gazo.
5: Le général Jorge Mora, qui deviendra le prochain ministre de la Défense, a annoncé la mise en place du plan Patriota 2.0. Le programme prévoit de renforcer la coopération avec Washington en matière de sécurité avec un objectif clair, combattre les groupes armés pour endiguer le narcotrafic. Pour ce faire, la Colombie rejoindra l'initiative Bouclier des Amériques, une sorte d'alliance des pays latino-américains qui, sous l'égide de Donald Trump, ont décidé de mener une guerre totale aux cartels de drogue. Concrètement, le plan Patriota 2.0 prévoit l'achat de matériel militaire, le partenariat partage de technologies et d'informations, ainsi que la création en Colombie d'un nouveau centre régional d'entraînement contre le narcotrafic et les menaces transnationales. Avec cela, Abelardo de la Espriella, élu sur un discours ultra sécuritaire, compte bien tenir sa promesse d'éliminer une bonne fois pour toutes les groupes armés. Mais le nom du programme ne rappelle pas que des bons souvenirs aux Colombiens, le plan Patriota, c'est ainsi que s'appelait la stratégie mise en place par le président Alvaro Uribe pour combattre la guérilla des FARC de 2002 à 2010, une période d'intense violence marquée par des exactions de toutes parts, le massacre de civils maquillés en guérilleros par les forces armées et le déplacement forcé de millions de Colombiens, des éléments que se garde bien d'évoquer le nouveau président qui entrera en fonction le 7 août prochain. Bogota, William Gazo pour Radio Vatican.
2: En Thaïlande maintenant, 5 militaires ont été tués hier soir lors d'une attaque contre un poste de contrôle dans la province de Narathiwat, une région du sud du pays en proie à une insurrection. L'attaque sans revendication pour le moment, une des plus violentes de ces dernières années, a fait également 6 blessés. Narathiwat est l'une des 3 provinces thaïlandaises à majorité musulmane en proie depuis des décennies à une insurrection séparatiste. Le conflit a fait plus de 7000 morts depuis 2004. Le premier ministre indien est sorti de son silence après des jours de contestation étudiante. Narendra Modi a promis de punir sévèrement les responsables des fraudes aux examens universitaires à l'origine de la colère des étudiants. Rien n'est plus important que le bien-être et l'avenir de notre jeunesse, a-t-il écrit sur son compte X. Poussé dans ses retranchements devant l'ampleur des manifestations étudiantines contre les fraudes aux examens, le gouvernement tente de calmer les esprits, d'autant que le mouvement étudiant qui se fait maintenant appeler le parti des cafards en réponse au président de la Cour suprême indienne qui avait qualifié les jeunes chômeurs de cafards pourraient développer des ambitions de plus en plus politiques, ce que n'exclut pas Jean-Luc Racine, directeur de recherche émérite au Centre d'études sud-asiatiques et himalayennes du CNRS.
6: Pour le moment, ce n'est pas son objectif, même si dans le programme du Parti des cafards, il y a un programme en 5 points, il y a des revendications qui dépassent la question étudiante. Par exemple, faire en sorte qu'il y ait 50% de sièges réservés dans les élections pour les femmes. Pour le moment, c'est 30%. Ça, c'est quelque chose qui n'est pas directement lié, bien sûr, au mouvement étudiant. De la même façon, le mouvement des cafards demande que ceux qui quittent leur parti pour en rejoindre un autre ne peuvent plus être éligibles pendant de longues années. Donc, on sent que l'horizon s'élargit au-delà de la seule question étudiante.
2: Jean-Luc Racine, interrogé par Alexandra Sirgan. Le sud de l'Europe en proie à de graves incendies. L'Espagne, l'Italie et la France ne sont pas épargnés. Les feux sont attisés par la force des vents et favorisés par une sécheresse directement liée au changement climatique. En Espagne, 13 personnes sont mortes la semaine dernière. En Italie, un pompier est décédé. En Sicile, en France, 2 pompiers sont morts près de Bordeaux. Au total, depuis le début de l'année, pour l'Espagne uniquement, 120 000 hectares de forêt sont déjà partis en fumée. Au Kenya, plusieurs avocats ont boycotté les tribunaux hier. L'appel avait été lancé par la Law Society of Kenya, l'association qui représente la profession dans le pays. Elle dénonce la corruption et les dysfonctionnements qui minent, selon elle, le pouvoir judiciaire. Les avocats pointent du doigt notamment les retards et les lenteurs du système. Plusieurs tribunaux à travers le pays ont été affectés. Les avocats ont lancé un appel ferme à l'encontre de certains juges et magistrats. Précision de notre correspondante à Nairobi, Alban Tiroir.
7: Engorgement des tribunaux, retard dans les affaires, manquement à l'éthique, plusieurs avocats renommés se sont rassemblés ce mercredi devant la Cour suprême kényane pour exprimer leur ras-le-bol. Parmi eux, Ahmed Nasir Abdoulaye.
8: As lawyers, as Kenyans, en tant qu'avocat, en tant que Kenya, nous en avons assez d'une justice corrompue qui refuse de se réformer.
7: Les avocats pointent aussi du doigt des entraves aux procédures disciplinaires et enquêtes anticorruption de la part de certains juges et magistrats. Charles Kanjama cite un exemple, il est président de la Law Society of Kenya.
9: Not so long ago.
10: Il n'y a pas si longtemps, une enquête pointait à des transferts d'argent. Une juge figurait parmi les personnes faisant l'objet de cette enquête. Et cette juge a saisi la justice pour empêcher l'autorité de lutte contre la corruption de poursuivre ces enquêtes.
7: Les avocats demandent à ce que la justice, lorsqu'elle est accusée, rende elle aussi des comptes, explique Faith Odhiambo, ancienne présidente de la Law Society of Kenya.
11: L'indépendance du pouvoir judiciaire ne signifie pas une immunité à tout examen. La justice est toujours
9: toujours appuyé sur la confiance du public et nous l'appelons à regagner cette confiance.
7: Mercredi également, un magistrat a été arrêté, soupçonné d'avoir demandé puis reçu un pot de vin pour influencer l'issue d'une affaire. Le pouvoir judiciaire a une tolérance zéro vis-à-vis de la corruption, a réagi la présidente de la Cour suprême. Nairobi, Alban Tiroir pour Radio Vatican.
2: 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Pourquoi nous écoutez-vous? 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Voilà, c'est la fin de ce journal. Merci de l'avoir suivi. Prochain rendez-vous, eh bien, demain matin à 8h. Au revoir.

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Il suffit parfois de quelques mesures d'une chanson pour réveiller tant de souvenirs. Paul McCartney était en concert à Montréal la semaine dernière, reprenant des vieux succès des Beatles, dont ce clin d'œil aux Français avec la chanson « Michel ». Qui n'a pas désiré connaître une Michel qui fredonnait cette chanson un jour? Des sources en associent l'origine à l'amitié entre les Beatles et le chanteur français Richard Anthony, celui qu'on connaît avec « J'entends siffler le train » ou « Donne-moi ma chance ». Son épouse se prénomme Michel. D'autres sources y voient un simple clin d'œil à la chanson française qu'aurait voulu faire le groupe britannique. McCartney aurait demandé à une traductrice de lui trouver un prénom féminin français de deux syllabes avec un mot descriptif, ce qui aurait donné aussi simple que « Michel, ma belle ».

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C'est avec les paroles de l'apôtre Jean que nous pouvons dire aujourd'hui que Dieu est lumière, que Dieu est amour. Oui, Père Saint, tu es Créateur. C'est en toi que nous recevons la vie. Béni sois-tu, Père Saint, de nous avoir donné ton envoyé Jésus, lumière pour tout homme. Ce Jésus qui nous dira « Qui me voit, voit le Père ». Béni sois-tu, Esprit Saint, Esprit de Pentecôte qui ravive notre mémoire des faits et gestes et paroles de Jésus. Oui, Trinité Sainte, nous sommes en communion avec toi, Père, Fils et Esprit Saint. Marie, toi la Mère de Jésus, toi cette Mère de lumière, éclaire nos pas en nous montrant les pas de Jésus.

Au nom du Père et du Fils et du Saint-Esprit. Amen. Nous entrons dans les mystères de la lumière. Premier mystère lumineux, le baptême de Jésus au Jourdain. Jésus arrive au Jourdain. Comme des milliers de personnes sont venues rencontrer le Baptiste, qui prêche le baptême de repentance, la conversion, le retour à Dieu. Et Jésus entre dans ce cortège d'humanité qui désire se tourner vers Dieu. Au moment du baptême, Jésus entend « Tu es mon Fils, en toi j'ai mis tout mon amour. » Oui, Marie, que nous puissions, nous qui sommes les enfants du Père, entendre cette voix qui nous dit que nous sommes les enfants bien-aimés de ce Père, qui nous aime. Notre Père qui es aux cieux, que ton nom soit sanctifié, que ton règne vienne, que ta volonté soit faite sur la terre comme au ciel. Donne-nous aujourd'hui notre pain de ce jour, pardonne-nous nos offenses comme nous pardonnons aussi à ceux qui nous ont offensés, et ne nous laisse pas entrer en tentation, mais délivre-nous du mal. Amen. Je te salue, Marie, pleine de grâce, le Seigneur est avec toi. Tu es bénie entre toutes les femmes, et Jésus, le fruit de tes entrailles, est béni. Sainte Marie, Mère de Dieu, prie pour nous, pécheurs, maintenant et à l'heure de notre mort. Amen. Je te salue, Marie, pleine de grâce, le Seigneur est avec toi. Tu es bénie entre toutes les femmes, et Jésus, le fruit de tes entrailles, est béni. Sainte Marie, Mère de Dieu, prie pour nous, pécheurs, maintenant et à l'heure de notre mort. Amen. Je te salue, Marie, pleine de grâce. Le Seigneur est avec toi. Tu es bénie entre toutes les femmes, et Jésus, le fruit de tes entrailles, est béni. Sainte Marie, Mère de Dieu, prie pour nous, pécheurs, maintenant et à l'heure de notre mort. Amen. Je te salue, Marie, pleine de grâce. Le Seigneur est avec toi. Tu es bénie entre toutes les femmes, et Jésus, le fruit de tes entrailles, est béni. Sainte Marie, Mère de Dieu, prie pour nous, pécheurs, maintenant et à l'heure de notre mort. Amen. Je te salue, Marie, pleine de grâce, le Seigneur est avec toi. Tu es bénie entre toutes les femmes, et Jésus, le fruit de tes entrailles, est béni. Sainte Marie, Mère de Dieu, prie pour nous, pécheurs, maintenant et à l'heure de notre mort. Amen. Je te salue, Marie, pleine de grâce, le Seigneur est avec toi. Tu es bénie entre toutes les femmes, et Jésus, le fruit de tes entrailles, est béni. Sainte Marie, Mère de Dieu, prie pour nous, pécheurs, maintenant et à l'heure de notre mort. Amen. Je te salue, Marie, pleine de grâce, le Seigneur est avec toi. Tu es bénie entre toutes les femmes, et Jésus, le fruit de tes entrailles, est béni. Sainte Marie, Mère de Dieu, prie pour nous, pécheurs, maintenant et à l'heure de notre mort. Amen. Je te salue, Marie, pleine de grâce, le Seigneur est avec toi. Tu es bénie entre toutes les femmes, et Jésus, le fruit de tes entrailles, est béni. Sainte Marie, Mère de Dieu, prie pour nous pécheurs, maintenant et à l'heure de notre mort. Amen. Je te salue, Marie, pleine de grâce, le Seigneur est avec toi. Tu es bénie entre toutes les femmes, et Jésus, le fruit de tes entrailles, est béni. Sainte Marie, Mère de Dieu, prie pour nous, pécheurs, maintenant et à l'heure de notre mort. Amen. Je te salue, Marie, pleine de grâce. Le Seigneur est avec toi. Tu es bénie entre toutes les femmes, et Jésus, le fruit de tes entrailles, est béni. Sainte Marie, Mère de Dieu, prie pour nous, pécheurs, maintenant et à l'heure de notre mort. Amen. Gloire au Père et au Fils et au Saint-Esprit, au Dieu qui est, qui était et qui vient, pour les siècles des siècles. Amen. Deuxième mystère lumineux, les noces de Cana. Une invitation joyeuse faite à Marie, qui amène son Fils Jésus avec ses compagnons.
Et Marie qui voit le besoin de ce jeune couple qui célèbre ses noces, va demander à Jésus de faire quelque chose. Et Jésus va faire le miracle de changer l'eau en vin. Jésus, tu peux tout. Tu peux changer la douleur. Tu peux transformer la tristesse en joie. Tu peux transfigurer notre humanité par-delà toutes les obscurités. Marie, continue d'intervenir auprès de ton Fils Jésus pour la joie du monde, pour le vin des noces. Notre Père qui es aux cieux, que ton nom soit sanctifié, que ton règne vienne, que ta volonté soit faite sur la terre comme au ciel. Donne-nous aujourd'hui notre pain de ce jour. Pardonne-nous nos offenses comme nous pardonnons aussi à ceux qui nous ont offensés. Et ne nous laisse pas entrer en tentation, mais délivre-nous du mal. Amen. Je te salue, Marie, pleine de grâce. Le Seigneur est avec toi. Tu es bénie entre toutes les femmes, et Jésus, le fruit de tes entrailles, est béni. Sainte Marie, Mère de Dieu, prie pour nous pécheurs, maintenant et à l'heure de notre mort. Amen. Je te salue, Marie, pleine de grâce. Le Seigneur est avec toi. Tu es bénie entre toutes les femmes, et Jésus, le fruit de tes entrailles, est béni. Sainte Marie, Mère de Dieu, prie pour nous pécheurs, maintenant et à l'heure de notre mort. Amen. Je te salue, Marie, pleine de grâce. Le Seigneur est avec toi. Tu es bénie entre toutes les femmes, et Jésus, le fruit de tes entrailles, est béni. Sainte Marie, Mère de Dieu, prie pour nous pécheurs, maintenant et à l'heure de notre mort. Amen. Je te salue, Marie, pleine de grâce. Le Seigneur est avec toi. Tu es bénie entre toutes les femmes, et Jésus, le fruit de tes entrailles, est béni. Sainte Marie, Mère de Dieu, prie pour nous pécheurs, maintenant et à l'heure de notre mort. Amen. Je te salue, Marie, pleine de grâce. Le Seigneur est avec toi. Tu es bénie entre toutes les femmes, et Jésus, le fruit de tes entrailles, est béni. Sainte Marie, Mère de Dieu, prie pour nous pécheurs, maintenant et à l'heure de notre mort. Amen. Je te salue, Marie, pleine de grâce. Le Seigneur est avec toi. Tu es bénie entre toutes les femmes, et Jésus, le fruit de tes entrailles, est béni. Sainte Marie, Mère de Dieu, prie pour nous pécheurs, maintenant et à l'heure de notre mort. Amen. Je te salue, Marie, pleine de grâce. Le Seigneur est avec toi. Tu es bénie entre toutes les femmes, et Jésus, le fruit de tes entrailles, est béni. Sainte Marie, Mère de Dieu, prie pour nous pécheurs, maintenant et à l'heure de notre mort. Amen. Je te salue, Marie, pleine de grâce. Le Seigneur est avec toi. Tu es bénie entre toutes les femmes, et Jésus, le fruit de tes entrailles, est béni. Sainte Marie, Mère de Dieu, prie pour nous pécheurs, maintenant et à l'heure de notre mort. Amen. Je te salue, Marie, pleine de grâce. Le Seigneur est avec toi. Tu es bénie entre toutes les femmes, et Jésus, le fruit de tes entrailles, est béni. Sainte Marie, Mère de Dieu, prie pour nous pécheurs, maintenant et à l'heure de notre mort. Amen. Je te salue, Marie, pleine de grâce. Le Seigneur est avec toi. Tu es bénie entre toutes les femmes, et Jésus, le fruit de tes entrailles, est béni. Sainte Marie, Mère de Dieu, prie pour nous pécheurs, maintenant et à l'heure de notre mort. Amen. Gloire au Père, et au Fils, et au Saint-Esprit, au Dieu qui est, qui était et qui vient, pour les siècles des siècles. Amen.

Troisième mystère lumineux, l'annonce du règne de Dieu, la vie publique de Jésus. Un jour, Jésus, tu vas quitter ton grand silence, ta ville de Nazareth, pour aller sur toutes les routes prendre le chemin du Père. Oui, Jésus, tu annonces le règne de Dieu, tu annonces la paix pour le monde. Tu annonces que les démons seront chassés du cœur des gens. Tu annonces les guérisons. Tu ouvres les yeux des aveugles. Tu fais entendre les sourds. Marie, toi qui es témoin des actes de puissance de ton Fils Jésus, fais qu'aujourd'hui aussi nous appelions le règne de Dieu en ce monde. Notre Père qui es aux cieux, que ton nom soit sanctifié, que ton règne vienne, que ta volonté soit faite sur la terre comme au ciel. Donne-nous aujourd'hui notre pain de ce jour. Pardonne-nous nos offenses comme nous pardonnons aussi à ceux qui nous ont offensés. Et ne nous laisse pas entrer en tentation, mais délivre-nous du mal. Amen. Je te salue, Marie, pleine de grâce. Le Seigneur est avec toi. Tu es bénie entre toutes les femmes, et Jésus, le fruit de tes entrailles, est béni. Sainte Marie, Mère de Dieu, prie pour nous, pécheurs, maintenant et à l'heure de notre mort. Amen. Je te salue, Marie, pleine de grâce. Le Seigneur est avec toi. Tu es bénie entre toutes les femmes, et Jésus, le fruit de tes entrailles, est béni. Sainte Marie, Mère de Dieu, prie pour nous pécheurs, maintenant et à l'heure de notre mort. Amen. Je te salue, Marie, pleine de grâce, le Seigneur est avec toi. Tu es bénie entre toutes les femmes, et Jésus, le fruit de tes entrailles, est béni. Sainte Marie, Mère de Dieu, prie pour nous pécheurs, maintenant et à l'heure de notre mort. Amen. Je te salue, Marie, pleine de grâce, le Seigneur est avec toi. Tu es bénie entre toutes les femmes, et Jésus, le fruit de tes entrailles, est béni. Sainte Marie, Mère de Dieu, prie pour nous, pécheurs, maintenant et à l'heure de notre mort. Amen. Je te salue, Marie, pleine de grâce. Le Seigneur est avec toi. Tu es bénie entre toutes les femmes, et Jésus, le fruit de tes entrailles, est béni. Sainte Marie, Mère de Dieu, prie pour nous, pécheurs, maintenant et à l'heure de notre mort. Amen. Je te salue, Marie, pleine de grâce. Le Seigneur est avec toi. Tu es bénie entre toutes les femmes, et Jésus, le fruit de tes entrailles, est béni. Sainte Marie, Mère de Dieu, prie pour nous, pécheurs, maintenant et à l'heure de notre mort. Amen. Je te salue, Marie, pleine de grâce. Le Seigneur est avec toi. Tu es bénie entre toutes les femmes, et Jésus, le fruit de tes entrailles, est béni. Sainte Marie, Mère de Dieu, prie pour nous pécheurs, maintenant et à l'heure de notre mort. Amen. Je te salue, Marie, pleine de grâce, le Seigneur est avec toi. Tu es bénie entre toutes les femmes, et Jésus, le fruit de tes entrailles, est béni. Sainte Marie, Mère de Dieu, prie pour nous pécheurs, maintenant et à l'heure de notre mort. Amen. Je te salue, Marie, pleine de grâce, le Seigneur est avec toi. Tu es bénie entre toutes les femmes, et Jésus, le fruit de tes entrailles, est béni. Sainte Marie, Mère de Dieu, prie pour nous, pécheurs, maintenant et à l'heure de notre mort. Amen. Je te salue, Marie, pleine de grâce, le Seigneur est avec toi. Tu es bénie entre toutes les femmes, et Jésus, le fruit de tes entrailles, est béni. Sainte Marie, Mère de Dieu, prie pour nous pécheurs, maintenant et à l'heure de notre mort. Amen. Gloire au Père et au Fils et au Saint-Esprit, au Dieu qui est, qui était et qui vient, pour les siècles des siècles. Amen. Quatrième mystère lumineux, la transfiguration de Jésus. Sur la montagne, avec Pierre, Jacques et Jean. Jésus, tu es en prière, et les apôtres te voient transfiguré de lumière, et tu t'entretiens avec Moïse et Élie
Tu accomplis la loi et les prophètes en ta personne. Oui, Jésus, transfigure nos vies. Rends-nous lumineux par la prière, par notre communion avec le Père, par cette communion avec les prophètes et les saints et saintes. Marie, toi qui es cette Vierge de lumière, fais que sur nos routes, nous puissions être des témoins du transfiguré de Jésus qui apporte l'amour de la prière dans nos vies. Notre Père qui es aux cieux, que ton nom soit sanctifié, que ton règne vienne, que ta volonté soit faite sur la terre comme au ciel. Donne-nous aujourd'hui notre pain de ce jour. Pardonne-nous nos offenses, comme nous pardonnons aussi à ceux qui nous ont offensés. Et ne nous laisse pas entrer en tentation, mais délivre-nous du mal. Amen. Je te salue, Marie, pleine de grâce. Le Seigneur est avec toi. Tu es bénie entre toutes les femmes, et Jésus, le fruit de tes entrailles, est béni. Sainte Marie, Mère de Dieu, prie pour nous, pécheurs, maintenant et à l'heure de notre mort. Amen. Je te salue, Marie, pleine de grâce. Le Seigneur est avec toi. Tu es bénie entre toutes les femmes, et Jésus, le fruit de tes entrailles, est béni. Sainte Marie, Mère de Dieu, prie pour nous, pécheurs, maintenant et à l'heure de notre mort. Amen. Je te salue, Marie, pleine de grâce. Le Seigneur est avec toi. Tu es bénie entre toutes les femmes, et Jésus, le fruit de tes entrailles, est béni. Sainte Marie, Mère de Dieu, prie pour nous, pécheurs, maintenant et à l'heure de notre mort. Amen. Je te salue, Marie, pleine de grâce. Le Seigneur est avec toi. Tu es bénie entre toutes les femmes, et Jésus, le fruit de tes entrailles, est béni. Sainte Marie, Mère de Dieu, prie pour nous, pécheurs, maintenant et à l'heure de notre mort. Amen. Je te salue, Marie, pleine de grâce. Le Seigneur est avec toi. Tu es bénie entre toutes les femmes, et Jésus, le fruit de tes entrailles, est béni. Sainte Marie, Mère de Dieu, prie pour nous, pécheurs, maintenant et à l'heure de notre mort. Amen. Je te salue, Marie, pleine de grâce. Le Seigneur est avec toi. Tu es bénie entre toutes les femmes, et Jésus, le fruit de tes entrailles, est béni. Sainte Marie, Mère de Dieu, prie pour nous, pécheurs, maintenant et à l'heure de notre mort. Amen. Je te salue, Marie, pleine de grâce. Le Seigneur est avec toi. Tu es bénie entre toutes les femmes, et Jésus, le fruit de tes entrailles, est béni. Sainte Marie, Mère de Dieu, prie pour nous, pécheurs, maintenant et à l'heure de notre mort. Amen. Je te salue, Marie, pleine de grâce. Le Seigneur est avec toi. Tu es bénie entre toutes les femmes, et Jésus, le fruit de tes entrailles, est béni. Sainte Marie, Mère de Dieu, prie pour nous, pécheurs, maintenant et à l'heure de notre mort. Amen. Je te salue, Marie, pleine de grâce. Le Seigneur est avec toi. Tu es bénie entre toutes les femmes, et Jésus, le fruit de tes entrailles, est béni. Sainte Marie, Mère de Dieu, prie pour nous, pécheurs, maintenant et à l'heure de notre mort. Amen. Je te salue, Marie, pleine de grâce. Le Seigneur est avec toi. Tu es bénie entre toutes les femmes, et Jésus, le fruit de tes entrailles, est béni. Sainte Marie, Mère de Dieu, prie pour nous, pécheurs, maintenant et à l'heure de notre mort. Amen. Gloire au Père, et au Fils, et au Saint-Esprit, au Dieu qui est, qui était et qui vient, pour les siècles des siècles. Amen.

Cinquième mystère lumineux, l'institution de l'Eucharistie. Ceci est mon corps, ceci est mon sang. Prenez et mangez, prenez et buvez. Vous ferez cela en mémoire de moi. Oui, Jésus, nous faisons mémoire de ta vie lumineuse, de ta vie toute remplie de paroles de lumière. Et voilà qu'au terme de ton existence, dans la salle haute avec les apôtres, tu institues le sacrement de l'Eucharistie, pour qu'ils aient la vie et qu'il ait en abondance. Marie, fais que nous puissions désirer cette célébration au cœur de l'Église, célébrer l'Eucharistie, nous offrir, être une offrande agréable à la gloire du Père, en communion avec ton Fils. Notre Père qui es aux cieux, que ton nom soit sanctifié, que ton règne vienne, que ta volonté soit faite sur la terre comme au ciel. Donne-nous aujourd'hui notre pain de ce jour, pardonne-nous nos offenses comme nous pardonnons aussi à ceux qui nous ont offensés. Et ne nous laisse pas entrer en tentation, mais délivre-nous du mal. Amen. Je te salue Marie, pleine de grâce. Le Seigneur est avec toi. Tu es bénie entre toutes les femmes, et Jésus, le fruit de tes entrailles, est béni. Sainte Marie, Mère de Dieu, prie pour nous, pécheurs, maintenant et à l'heure de notre mort. Amen. Je te salue, Marie, pleine de grâce, le Seigneur est avec toi. Tu es bénie entre toutes les femmes, et Jésus, le fruit de tes entrailles, est béni. Sainte Marie, Mère de Dieu, prie pour nous, pécheurs, maintenant et à l'heure de notre mort. Amen. Je te salue, Marie, pleine de grâce. Le Seigneur est avec toi. Tu es bénie entre toutes les femmes, et Jésus, le fruit de tes entrailles, est béni. Sainte Marie, Mère de Dieu, prie pour nous, pécheurs, maintenant et à l'heure de notre mort. Amen. Je te salue, Marie, pleine de grâce. Le Seigneur est avec toi. Tu es bénie entre toutes les femmes, et Jésus, le fruit de tes entrailles, est béni. Sainte Marie, Mère de Dieu, prie pour nous, pécheurs, maintenant et à l'heure de notre mort. Amen. Je te salue, Marie, pleine de grâce. Le Seigneur est avec toi. Tu es bénie entre toutes les femmes, et Jésus, le fruit de tes entrailles, est béni. Sainte Marie, Mère de Dieu, prie pour nous, pécheurs, maintenant et à l'heure de notre mort. Amen. Je te salue, Marie, pleine de grâce. Le Seigneur est avec toi. Tu es bénie entre toutes les femmes, et Jésus, le fruit de tes entrailles, est béni. Sainte Marie, Mère de Dieu, prie pour nous, pécheurs, maintenant et à l'heure de notre mort. Amen. Je te salue, Marie, pleine de grâce. Le Seigneur est avec toi. Tu es bénie entre toutes les femmes, et Jésus, le fruit de tes entrailles, est béni. Sainte Marie, Mère de Dieu, prie pour nous, pécheurs, maintenant et à l'heure de notre mort. Amen. Je te salue, Marie, pleine de grâce, le Seigneur est avec toi. Tu es bénie entre toutes les femmes, et Jésus, le fruit de tes entrailles, est béni. Sainte Marie, Mère de Dieu, prie pour nous, pécheurs, maintenant et à l'heure de notre mort. Amen. Je te salue, Marie, pleine de grâce. Le Seigneur est avec toi. Tu es bénie entre toutes les femmes, et Jésus, le fruit de tes entrailles, est béni. Sainte Marie, Mère de Dieu, prie pour nous, pécheurs, maintenant et à l'heure de notre mort. Amen. Je te salue, Marie, pleine de grâce. Le Seigneur est avec toi. Tu es bénie entre toutes les femmes, et Jésus, le fruit de tes entrailles, est béni. Sainte Marie, Mère de Dieu, prie pour nous, pécheurs, maintenant et à l'heure de notre mort. Amen. Gloire au Père et au Fils et au Saint-Esprit, au Dieu qui est, qui était et qui vient, pour les siècles des siècles. Amen. Au nom du Père et du Fils et du Saint-Esprit. Amen.

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C'est une joie de vous retrouver aujourd'hui à cette émission consacrée d'abord à l'Évangile du jour et son commentaire et autres propos intéressants.

Évangile de Jésus-Christ selon saint Matthieu, chapitre 13, versets 10 à 17. Les disciples s'approchèrent de Jésus et lui dirent, « Pourquoi parles-tu à la foule en parabole ?» Il leur répondit, « À vous, il est donné de connaître les mystères du royaume des cieux, mais à eux ce n'est pas donné. Celui qui a recevra encore, et il sera dans l'abondance, mais celui qui n'a rien se fera enlever même ce qu'il a. » Si je leur parle en parabole, c'est parce qu'ils regardent sans regarder, qu'ils écoutent sans écouter et sans comprendre. Ainsi s'accomplit pour eux la prophétie d'Isaïe. Vous aurez beau écouter, vous ne comprendrez pas. Vous aurez beau regarder, vous ne verrez pas. Le cœur de ce peuple s'est alourdi. Ils sont devenus durs d'oreilles. Ils se sont bouchés les yeux pour que leurs yeux ne voient pas, que leurs oreilles n'entendent pas, que leur cœur ne comprenne pas et qu'ils ne se convertissent pas, sinon je les aurais guéris. Mais vous, heureux vos yeux parce qu'ils voient et vos oreilles parce qu'elles entendent. Amen, je vous le dis, beaucoup de prophètes et de justes ont désiré voir ce que vous voyez et ne l'ont pas vu, entendre ce que vous entendez et ne l'ont pas entendu.

La question des disciples est particulière. Comment se fait-il, Seigneur, que tu parles en parabole? Les foules sont là, elles t'écoutent, elles t'entendent et tu dis des choses qui sont difficiles à comprendre. Et Jésus, vraisemblablement, leur explique que les mystères du royaume, les grands secrets de Yahvé Adonai sont donnés à ses intimes. Et c'est une volonté de Jésus de faire pareil, de faire en sorte que, ayant prononcé les grandes paraboles en face des foules, il se retire à l'écart et, comme en secret, il en donne l'explication aux disciples, aux apôtres, à ceux qui l'entourent. Mais il y a une raison beaucoup plus profonde. Jésus sent bien qu'il existe une opacité, un refus, une difficulté de s'ouvrir au message, à son message. Donc, chacun va repartir avec la parabole ou son histoire et sera en mesure d'en décoder lui-même intérieurement le sens. Et plus les personnes seront ouvertes et dociles au message et aux paroles de Jésus, plus elles seront en mesure d'en saisir, en tout cas, une certaine portée, une certaine compréhension. Mais ceux-là même qui d'abord sont fermés, sont obstinés, comme il le décrit dans la prophétie d'Isaïe, le cœur de ce peuple s'est alourdi. Ceux qui ont de la graisse autour du cœur, ceux qui ont du cholestérol partout, ceux qui sont sclérosés, eh bien, ils ne seront pas capables d'entendre. Alors les paraboles seront comme des lettres mortes. Ils vont retourner chez eux en se disant « on n'a rien compris ». Cet homme-là parle de façon incompréhensible. Alors Jésus dit ceci, eh bien s'actualise la prophétie d'Isaïe. Pour des gens qui pensent voir, ils ne voient pas. Pour des gens qui pensent comprendre, qu'ils pensent entendre, ils ne comprennent rien, ils n'entendent pas à cause de la fermeture initiale de leur cœur, ils ne peuvent pas saisir la portée du message des paraboles. Mais à ceux à qui c'est donné, il sera donné davantage, c'est-à-dire il y aura toujours plus une compréhension dans la profondeur, dans la mesure de cette ouverture à sa parole, à la parole de Jésus. Plus on sera à l'écoute de cette parole, plus on sera ouvert, plus on pourra voir, plus on pourra comprendre, plus les oreilles seront ouvertes. Alors, il ne faut pas penser que cette parole de Jésus qui dit « le cœur de ce peuple s'est alourdi, ils se sont bouchés les yeux, alors ils auront beau écouter, ils ne comprendront pas, ils auront beau voir, ils ne verront pas », ce n'est pas une sentence du Seigneur, mais c'est une affirmation toute simple, parce que le désir de Dieu, c'est de nous guérir, de faire en sorte que nos oreilles entendent, qu'elle soit guérie, que nos yeux voient, qu'il soit également guéri et davantage le cœur guéri par la puissance de son amour.

Un parcours dans différentes villes et lieux, d'abord à Paris et ensuite à Rome, dans le cadre du Jubilé de l'Espérance. 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

Donc, cœur simple, simple d'esprit, la confiance. La confiance, il l'a dit au cours de l'homélie, c'est de donner la main à quelqu'un. Il a pris l'image d'un enfant qui donne la main à son parent. Donner la main à sa maman. Donner la main à son papa. C'est cela la confiance. C'est-à-dire que on abandonne ses pas à celui à qui on a donné la main et qui l'a prise. On n'est pas pris en otage, là. On est dans la confiance de l'enfant et du parent. Et on sait que la maman ou le papa va nous conduire au bon endroit. On n'a pas besoin, nous, de savoir l'adresse. On n'a pas besoin de savoir où l'on va. On fait tellement confiance qu'on a donné notre main à la main la plus grande, celle de maman, celle de papa, et qui nous aura conduit là où nous devons aller pour continuer notre route et grandir. Ensuite, il a parlé, comme j'ai dit, de la simplicité, de la confiance et de l'humilité. L'humilité, Thérèse de Lisieux, elle dit que l'humilité, c'est la vérité. Et si la vérité est l'humilité, et que l'humilité est la vérité, eh bien, c'est d'avoir les deux pieds sur terre. D'ailleurs, le mot « humble » vient d'un terme latin, « humus ». Qu'est-ce que l'humus ? C'est la terre. Avoir les pieds sur terre. Les personnes qui sont humbles, elles ont les pieds sur terre. Je prends un exemple, les joueurs de tennis ou les joueuses de tennis. C'est bien sûr qu'elles veulent, ces personnes, remporter la victoire et le trophée. Mais je suis étonné parfois de voir que le perdant ou le gagnant ou la gagnante, eh bien, ils sont sur le podium, mais ils ont cette joie qui les emporte, mais ils ont l'humilité de la victoire. Et l'humilité de la victoire, c'est tout l'effort qu'ils ont fait, mais c'est tout l'effort de l'autre qu'ils ont vaincu. C'est extraordinaire de voir cela. Et parfois, entre eux, qui étaient des adversaires, eh bien, il y a un gestuel, une poignée de main, quelque chose qui se manifeste et qui nous montre que dans la victoire, on peut être humble.

0: Je vous propose maintenant un extrait d'une entrevue réalisée avec le père Philippe Maillard, dominicain.
1: Tu viens de dire le vieil homme que je suis. Le vieil homme que tu es regarde le monde dans lequel tu es et dans lequel je suis. Cette jeunesse avec ses faims, ses soifs, comment tu vois cette génération qui monte?
2: Tu vois, je te le disais tout à l'heure, moi je crois que cette génération est une génération pour qui l'appartenance à l'Église aura cette double dimension. D'une part, une certaine expérience de Dieu, tu vois, d'être touché au cœur par Dieu. Et d'autre part, de partager quelque chose de la condition des plus pauvres. C'est ça que je sens, tu vois. J'arrive d'une session là que j'ai contribué à animer avec les fondations pour un monde nouveau, où il y avait 200 jeunes entre 18 et 25 ans. Et ce sont des gens, bon, ils ont une espèce de goût de vivre extraordinaire. Et puis, avec tous les moyens de communication aujourd'hui, tu vois, les mails et autres trucs, moi je connais rien à tout ça, je connaîtrai jamais rien, mais eux, ils sont comme ça. Tu vois, l'un d'entre eux nous a parlé de ce tour du monde de l'espérance qu'il venait de faire, tu vois, c'est-à-dire il a fait le tour du monde en allant comme ça, tu vois, d'Afrique en Amérique, et puis en Asie, et puis en Europe, dans tous les lieux où il y avait des gens qui faisaient des choses qui étaient porteuses d'espérance, tu vois. Bon, ils sont allés à Manille parce qu'il y a un couple qui évangélise 500 petits gosses, tu vois, d'une favela, etc. Voilà. Et c'est ça, tu vois, c'est l'aventure aujourd'hui pour eux, c'est qu'est-ce qu'on peut faire pour toute cette partie de l'humanité qui crève de misère et de solitude. Qu'est-ce qu'on peut faire? Et ils savent bien que ce qu'on peut faire, c'est peut-être pas grand-chose, mais c'est le peu qu'on peut. Et en tout cas, ce qui est essentiel, c'est de se laisser toucher au ventre. Tu vois, ça, c'est une des choses, moi, qui me touche beaucoup dans l'Évangile, le verbe splanxomai qu'on attribue au Christ. Et qui, le Christ, il est pris au ventre par la misère des gens. C'est pas un sociologue, ni un théoricien de la misère, ni un politique. C'est un homme qui s'est laissé toucher. Et donc, il faut savoir se laisser toucher. Voilà. Moi, je pense que les jeunes, aujourd'hui, sont des gens qui sont prêts à se laisser toucher par Dieu. Et donc, les initier, tu vois, à ce chemin de l'expérience spirituelle, mais aussi à se laisser toucher par la souffrance des plus petits, et par conséquent leur proposer les chemins, tu vois. Voilà. On ne peut faire que le peu qu'on peut, naturellement, mais le Christ ne nous demande pas plus. Dans l'évangile de la multiplication des pains, les apôtres disent, mais ces gens vont mourir de faim, et le Christ dit, donnez-leur à manger, ils disent, on n'a rien. Si, quelques sandwichs, partagez le peu que vous avez, tu vois. Partagez le peu qu'on peut, et le reste se fera. Et ça, c'est pas seulement vrai, tu vois, de la nourriture matérielle, mais c'est vrai de l'amour, finalement. C'est vrai de l'amour dans sa dimension profonde. Aimer, tu sais. Aimer. Et donner le peu qu'on peut de soi-même, et Dieu fera le reste, je le crois, oui.

0: Je sais que ces derniers mois, tu es allé au Sinaï.
1: Oui, j'ai eu cette chance. J'ai eu cette grande chance grâce à Terre du Ciel. Et d'Evelyne. J'ai eu cette grande chance. D'ailleurs, l'année dernière, nous avons été accompagnés par une équipe de la télé canadienne qui en a fait une émission que j'ai vue, qui était de bonne qualité. Et c'est vrai que je vais y retourner en avril prochain pour la troisième fois. Ça a été un grand moment de ma vie que ce lieu, qui est un de ces lieux que j'évoquais au début de cet entretien pour la Sainte Baume, c'est des lieux habités. Et nous avons eu cette chance de passer toute une semaine couchés sous la tente, face au Sinaï, mais de l'autre côté du monastère de Sainte-Catherine, parce que malheureusement le monastère de Sainte-Catherine, il est envahi par le tourisme et c'est plus possible. Tandis que nous sommes dans un endroit où il passe jamais personne que quelques bédouins avec leurs chameaux. Seuls, comme ça, tu vois, relire le livre de l'Exode face au Sinaï. Nous sommes allés au monastère de Sainte-Catherine à pied en traversant la montagne. C'est là que le monastère de Sainte-Catherine a été construit en principe sur le buisson ardent, tu sais, ce buisson de l'Exode au cœur duquel Dieu est apparu à Moïse pour l'envoyer délivrer son peuple. Il y a d'ailleurs une chose très comique, c'est que ce buisson ardent est donc là, dans un des couloirs du monastère, tu vois, un grand arbre, comme ça, feuillu, comme ça, là, dont on pense que c'est la suite du buisson de Moïse. Mais alors, comme les moines sont des gens prudents, et qu'on ne sait jamais avec les touristes, en dessous de ce buisson, ils ont mis un extincteur. Et ça, je trouve que c'est tu sais, voilà, pour se prémunir contre le feu de Dieu, c'est pas mauvais d'avoir en réserve un petit extincteur. Bon, et nous avons eu la chance au monastère de rencontrer l'archimandrite qui nous a longuement parlé de la prière du cœur, justement, tu vois, très bien. Et nous, de l'autre côté, c'est des grands temps de silence, de méditation et de relecture de la Bible, et notamment des premiers livres de l'Ancien Testament, de l'Exode. Ce Moïse, tu vois, ce Moïse. Quelle intimité avec Dieu. D'ailleurs, c'est une des choses qui me touche beaucoup dans la vie de Moïse, tu vois, c'est qu'il a passé 40 ans en Égypte, après ça, il passe 40 ans dans le désert à se préparer sans le savoir à sa tâche de délivreur, et puis après ça, 40 ans dans le désert avec son peuple pour marcher vers la terre promise. Et il arrive à 120 ans au seuil de la terre promise, et Dieu lui fait monter sur le mont Nebo et il lui dit, voilà, tu vois, tout ce pays où coule le lait et le miel, ton peuple y entrera, mais pas toi. J'ai toujours trouvé ça si profondément injuste, tu vois, que cet homme qui n'avait pas eu d'autres préoccupations pendant ses 40 ans que de mener son peuple jusqu'au seuil de la terre promise, Dieu lui en refuse l'accès. Et je crois avoir compris un petit peu quelque chose de ça quand j'ai trouvé dans la tradition juive de ce moment de l'Exode, on dit de Dieu que de Moïse, on dit de Moïse qu'il mourut là dans un baiser de Dieu. Ça veut dire, il n'y a pas de terre promise. Et c'est sûr que nous n'offrons jamais de ce monde la terre promise. Mais nous pouvons déjà vivre quelque chose de ce baiser de Dieu dans la mesure de notre fidélité. Et c'est ce qui permet peut-être à un certain nombre de ceux que nous avons rencontrés d'entrer dans une terre un peu moins difficile. Voilà, c'est donc ça le Sinaï, c'est un lieu prodigieux où beaucoup de ces hommes et de ces femmes qui viennent retrouvent le contact avec ce quelqu'un, tu vois. Qui, tu sais, Moïse dit à Dieu, montre-moi ton visage. Et Dieu dit, nul ne peut voir le visage de Dieu sans mourir, mais je vais te mettre dans le creux du rocher et je vais passer devant toi, je mettrai ma main. Et une fois que je serai passé, j'enlèverai ma main, tu me verras mais de dos. Et quelques siècles plus tard, dans le même lieu, paraît-il, l'autre prophète, Élie, tu vois, il est désespéré parce qu'il n'y a rien à faire avec ce peuple. Rien à faire. Et il monte là, comme ça, dans la montagne. Et il y a la tempête, et il y a l'inondation, et il y a le tremblement de terre, et il y a l'orage. Et Dieu n'est dans aucun de ces événements cosmiques. Et le murmure d'un silence léger. Voilà. Et Dieu est au cœur de ce silence léger. Et c'est ce à quoi je les invite, mes compagnons de Sinaï, de prendre le temps d'écouter ce silence léger qui est celui d'une présence.
0: Philippe, le Sinaï, le jour et la nuit, est-ce qu'il est le même ?
1: Non, bien sûr que non. Tu sais, dans le Sinaï, il y a les deux aspects, il y a qu'il faut monter. Moi, je sais que cette année, j'ai eu un peu de mal. Heureusement, ils m'ont filé un chameau pour faire les deux premiers tiers. Mais j'ai quand même dû faire à pied le dernier tiers. Non, tu vois, non. Ça, c'est un effort difficile. Et on ne peut pas monter vers Dieu sans y mettre son courage, ses énergies, mais en même temps, le Sinaï, c'est tout d'un coup ce bloc de granit rouge, tu vois, immobile, terrible, et en même temps, quand tu arrives au sommet, il y a un petit puits plein d'eau vive, comme ça. Je sais que cette année, nous avons eu la chance que nous sommes arrivés au sommet. Il y avait un moine orthodoxe qui avait ouvert la petite chapelle qui est en haut. Nous sommes entrés là. On avait appris à chanter le Kyrie et l'Alléluia. Et tout d'un coup, on a commencé à psalmodier, tu vois, ces chants qui venaient de si loin. Et Dieu était là. Donné, tu vois. Et c'est toujours ça la vie, il faut faire ce qu'on a à faire et le reste est donné. Et ça c'est une des choses qui m'a beaucoup touché dans la correspondance de Matisse. Puisque nous sommes ici dans ce lieu où il a créé cette chapelle à Vence. Il dit que le Créateur c'est quelqu'un qui se bat, tu vois, qui travaille de toutes ses forces, tu vois, et que là, pour les vitraux comme pour les figures sur les carreaux, il a travaillé pendant 3 ans, jour et nuit, comme ça, de toutes ses forces, et il dit que tout d'un coup, tout ça n'est plus rien, et l'œuvre vous est donnée. Et à ce moment-là, on peut fermer les yeux, peu importe, comme ça, tout vous est donné. Et ça, c'est ma grande expérience, tu vois, de la vie humaine dans son ensemble, c'est que toucher Dieu, quelque chose de Dieu, aider quelques-uns de nos frères à accéder à un peu plus de tendresse, comme ça. Oui, c'est vrai, c'est possible, mais on ne peut pas mettre la main ni sur Dieu, ni sur un de nos frères, mais simplement se tenir comme ça pour l'accueillir au moment de la rencontre. Et que l'essentiel est de l'ordre de la grâce, c'est-à-dire de l'ordre de ce qui est donné.

On se laisse pour mieux se retrouver pour une autre émission. Donne-moi à boire. Je remercie Yannick Caron pour le montage technique.

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0: À l'antenne de Radio Galilée, voici maintenant les nouvelles internationales en provenance de Radio Vatican.
1: Laudetur Jesus Christus.
2: L'Union européenne adopte de nouvelles sanctions contre la Russie, la 21e salve depuis l'invasion de l'Ukraine à grande échelle il y a 4 ans. Le conflit entre l'Iran et les États-Unis dans une impasse depuis 12 jours. Bombardements et représailles se succèdent. Téhéran adopte une ligne jusqu'au boutiste. Washington menace les infrastructures civiles. Le président colombien élu promet une lutte sans merci contre le trafic de drogue, véritable plaie ouverte dans le pays, mais l'intitulé du plan annoncé Patriota 2.0 n'est pas sans rappeler les dérives de la lutte contre la guérilla des FARC. Enfin, Narendra Modi a du mal à se débarrasser des cafards, le mouvement étudiant prend de l'ampleur en Inde et pourrait déborder sur des ambitions politiques.
3: Radio Vatican, le journal, Jean-Charles Puzolu.
2: Bonjour, les pays de l'Union européenne ont trouvé ce matin un accord pour infliger un 21e paquet de sanctions à la Russie. Le protocole prévoit, entre autres, de prolonger pendant un an au moins le plafonnement du prix du pétrole russe pour limiter les revenus en mesure de financer la guerre contre l'Ukraine. Et ce nouveau train de sanctions est le résultat, faut-il le souligner, de plusieurs semaines de négociations, pas toujours simples, entre les 27. Un paquet de sanctions détaillé par Pierre Benazet.
4: Le prix du pétrole russe restera limité à 44 dollars le baril, 15% en dessous des cours du brut de l'Oural. Cette limitation doit empêcher la Russie d'engranger les dividendes financiers de l'augmentation des cours mondiaux du pétrole. Elle durera 12 mois, soit 6 de plus que prévu initialement. Mais pour y arriver, il a fallu des compromis. La Grèce a en particulier obtenu que ses méthaniers brise-glace continue à transporter du gaz naturel liquéfié entre la Russie et des pays non européens, mais c'est seulement une dérogation pour un an, et ça ne concerne que les contrats signés avant l'invasion de l'Ukraine. La Bulgarie a obtenu que le patriarche orthodoxe Kirill échappe aux sanctions, mais il faut souligner qu'un nombre record de 250 Russes sont ajoutés à la liste des personnes sanctionnées, et que les soldats qui ont combattu contre l'Ukraine ne pourront pas obtenir de visa de court séjour dans l'UE. De nouvelles interdictions de transactions financières et des mesures à l'encontre des crypto-monnaies ont aussi été adoptées, et de nouveaux navires ont été ajoutés à la liste de la flotte fantôme qui leur interdit les accès portuaires et les services et peut déboucher sur des saisies. Pierre Benazet, Bruxelles, RFI pour Radio Vatican.
2: Et des frappes russes ont fait 3 morts et 19 blessés ce matin dans l'est de l'Ukraine suite à une frappe contre une entreprise de l'industrie alimentaire. Dans la région russe de Belgorod, un homme a été tué, un autre blessé lors d'une attaque de drone ukrainien contre un véhicule. Au sud de Moscou, c'est un jeune garçon de 3 ans qui a perdu la vie lorsqu'un drone a fini sa course contre sa maison. 12e nuit consécutive de bombardements américains contre des cibles militaires en Iran, et cela continuera tant que Téhéran prendra pour cible des navires dans le détroit d'Ormuz, et Donald Trump menace même de s'en prendre à des infrastructures civiles si cela continue. Pour appuyer l'Iran, les Houthis sont également entrés en action depuis le Yémen. Ils ont ciblé 2 pétroliers saoudiens. Une frappe a été confirmée d'ailleurs par l'Arabie Saoudite. Les Iraniens, pour leur part, continuent de viser les intérêts américains au Moyen-Orient. Ils assurent qu'ils le feront aussi longtemps que Téhéran serait attaqué par Washington. Quant au pétrole, il est reparti à la hausse depuis 2 semaines et s'approche maintenant du seuil des 100 dollars le baril. Patriota 2.0, le nom ravive quelques souvenirs de la guerre en Colombie. Jorge Mora, choisi comme prochain ministre de la Défense du président élu Abelardo de la Esprilia, a annoncé depuis Washington la mise en place d'un nouveau plan Patriota dès sa prise de fonction le 7 août prochain. Objectif de ce plan, renforcer la coopération militaire avec les États-Unis pour mener une guerre totale contre le narcotrafic. La correspondance de William Gazo.
5: Le général Jorge Mora, qui deviendra le prochain ministre de la Défense, a annoncé la mise en place du plan Patriota 2.0. Le programme prévoit de renforcer la coopération avec Washington en matière de sécurité avec un objectif clair, combattre les groupes armés pour endiguer le narcotrafic. Pour ce faire, la Colombie rejoindra l'initiative Bouclier des Amériques, une sorte d'alliance des pays latino-américains qui, sous l'égide de Donald Trump, ont décidé de mener une guerre totale aux cartels de drogue. Concrètement, le plan Patriota 2.0 prévoit l'achat de matériel militaire, le partage de technologies et d'informations, ainsi que la création en Colombie d'un nouveau centre régional d'entraînement contre le narcotrafic et les menaces transnationales. Avec cela, Abelardo de la Espriella, élu sur un discours ultra sécuritaire, compte bien tenir sa promesse d'éliminer une bonne fois pour toutes les groupes armés. Mais le nom du programme ne rappelle pas que des bons souvenirs aux Colombiens, le plan Patriota, c'est ainsi que s'appelait la stratégie mise en place par le président Alvaro Uribe pour combattre la guérilla des FARC de 2002 à 2010, une période d'intense violence marquée par des exactions de toutes parts, le massacre de civils maquillés en guérilleros par les forces armées et le déplacement forcé de millions de Colombiens, des éléments que se garde bien d'évoquer le nouveau président qui entrera en fonction le 7 août prochain. Bogota, William Gazo pour Radio Vatican.
2: En Thaïlande maintenant, 5 militaires ont été tués hier soir lors d'une attaque contre un poste de contrôle dans la province de Narathiwat, une région du sud du pays en proie à une insurrection. L'attaque sans revendication pour le moment, une des plus violentes de ces dernières années, a fait également 6 blessés. Narathiwat est l'une des 3 provinces thaïlandaises à majorité musulmane en proie depuis des décennies à une insurrection séparatiste. Le conflit a fait plus de 7000 morts depuis 2004. Le premier ministre indien est sorti de son silence après des jours de contestation étudiante. Narendra Modi a promis de punir sévèrement les responsables des fraudes aux examens universitaires à l'origine de la colère des étudiants. Rien n'est plus important que le bien-être et l'avenir de notre jeunesse, a-t-il écrit sur son compte X. Poussé dans ses retranchements devant l'ampleur des manifestations étudiantines contre les fraudes aux examens, le gouvernement tente de calmer les esprits, d'autant que le mouvement étudiant qui se fait maintenant appeler le parti des cafards en réponse au président de la Cour suprême indienne qui avait qualifié les jeune chômeur de cafard, pourrait développer des ambitions de plus en plus politiques, ce que n'exclut pas Jean-Luc Racine, directeur de recherche émérite au Centre d'études sud-asiatiques et himalayennes du CNRS.
6: Pour le moment, ce n'est pas son objectif, même si dans le programme du Parti des cafards, il y a un programme en 5 points, il y a des revendications qui dépassent la question étudiante. Par exemple, faire en sorte qu'il y ait 50% de sièges réservés dans les élections pour les femmes. Pour le moment, c'est 30%. Bon, ça, c'est quelque chose qui n'est pas directement lié, bien sûr, au mouvement étudiant. De la même façon, le mouvement des cafards demande que ceux qui quittent leur parti pour en rejoindre un autre ne peuvent plus être éligibles pendant de longues années. Donc, on sent que l'horizon s'élargit au-delà de la seule question étudiante.
2: Jean-Luc Racine, interrogé par Alexandra Sirgan. Le sud de l'Europe en proie à de graves incendies. L'Espagne, l'Italie et la France ne sont pas épargnés. Les feux sont attisés par la force des vents et favorisés par une sécheresse directement liée au changement climatique. En Espagne, 13 personnes sont mortes la semaine dernière. En Italie, un pompier est décédé. En Sicile, en France, 2 pompiers sont morts près de Bordeaux. Au total, depuis le début de l'année, pour l'Espagne uniquement, 120 000 hectares de forêt sont déjà partis en fumée. Au Kenya, plusieurs avocats ont boycotté les tribunaux hier. L'appel avait été lancé par la Law Society of Kenya, l'association qui représente la profession dans le pays. Elle dénonce la corruption et les dysfonctionnements qui minent, selon elle, le pouvoir judiciaire. Les avocats pointent du doigt notamment les retards et les lenteurs du système. Plusieurs tribunaux à travers le pays ont été affectés. Les avocats ont lancé un appel ferme à l'encontre de certains juges et magistrats. Précision de notre correspondante à Nairobi, Alban Tiroir.
7: Engorgement des tribunaux, retard dans les affaires, manquement à l'éthique, plusieurs avocats renommés se sont rassemblés ce mercredi devant la Cour suprême kényane pour exprimer leur ras-le-bol. Parmi eux, Ahmed Nasir Abdoulaye.
8: As lawyers, as Kenyans, en tant qu'avocat, en tant que Kenya, nous en avons assez d'une justice corrompue qui refuse de se réformer.
7: Les avocats pointent aussi du doigt des entraves aux procédures disciplinaires et enquêtes anticorruption de la part de certains juges et magistrats. Charles Kanjama cite un exemple, il est président de la Law Society of Kenya.
9: Not so long ago,
10: il n'y a pas si longtemps, une enquête pointait à des transferts d'argent. Une juge figurait parmi les personnes faisant l'objet de cette enquête. Et cette juge a saisi la justice pour empêcher l'autorité de lutte contre la corruption de poursuivre ses enquêtes.
7: Les avocats demandent à ce que la justice, lorsqu'elle est accusée, rende elle aussi des comptes, explique Faith Odhiambo, ancienne présidente de la Law Society of Kenya.
11: L'indépendance du pouvoir judiciaire ne signifie pas une immunité à tout examen. La justice est toujours appuyé sur la confiance du public et nous l'appelons à regagner cette confiance.
7: Mercredi également, un magistrat a été arrêté, soupçonné d'avoir demandé puis reçu un pot de vin pour influencer l'issue d'une affaire. Le pouvoir judiciaire a une tolérance zéro vis-à-vis vis-à-vis de la corruption, a réagi la présidente de la Cour suprême. Nairobi, Alban Tiroir pour Radio Vatican.
2: Qui êtes-vous? Qu'écoutez-vous? Pourquoi nous écoutez-vous? Eh bien, dites-le nous. C'est une invitation à mieux vous connaître, à mieux nous connaître. Écrivez à français@vaticannews.va et partageons nos centres d'intérêt. Voilà, c'est la fin de ce journal. Merci de l'avoir suivi. Prochain rendez-vous, eh bien, demain matin à 8h. Au revoir.

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Bonjour chers auditeurs. Notre émission d'aujourd'hui est entièrement consacrée à la grande chanteuse Barbara. En fait, elle s'appelle Monique Cerf avec un S. Elle est née à Paris en 1930 d'un père alsacien et d'une mère d'origine ukrainienne. C'est d'ailleurs à sa grand-mère maternelle qu'elle empruntera son prénom de scène plus tard. Le métier de son père, représentant de commerce, signifie de fréquents déménagements de ville en ville. Puis c'est la guerre. La famille étant de confession juive, passe son temps à fuir les Allemands pour échapper à la déportation ou à la mort. Quand on frappe chez moi, j'ai encore ce réflexe, je me cache dans l'escalier, dira-t-elle plus tard. Dans une magnifique chanson qui s'appelle « Mon enfance » qu'elle a enregistrée en 1968, Barbara évoque avec tristesse et émotion ses jeunes années.

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0: Mon enfance, une chanson de Barbara qui a vraiment un caractère autobiographique, comme d'ailleurs la plupart des chansons que j'ai choisies aujourd'hui pour cette émission, qui nous permettent de saisir un pan de sa vie. Alors, lorsque la guerre est terminée, la famille Cerf revient dans la région parisienne. Toute petite, Barbara s'amusait à pianoter sur des meubles, sur n'importe quoi, sur le bord du lit. Elle rêvait d'être pianiste, mais il n'y avait pas de piano dans la maison. Et évidemment, les nombreux déplacements familiaux n'arrangeaient pas les choses. Et durant la guerre, elle a eu des problèmes à une main, des tendons ou des bosses, quelque chose comme ça. Et plusieurs opérations ont mis fin à son rêve de devenir pianiste. Alors à 15 ans, elle décide qu'elle sera chanteuse. Elle va suivre des cours de chant classique avec une voisine qui est professeure de chant, qui s'appelle Madame Thomas Duséquet. Elle va apprendre le solfège, le chant, des rudiments de piano. Elle découvre les mélodies de Gabriel Fauré, de Robert Schumann, de Claude Debussy, vraiment la grande musique classique, le grand répertoire. Et elle écrit aussi des poèmes à cette époque-là. Elle se présente au Conservatoire de Paris dans la classe de chant avec comme audition un grand récitatif du premier grand opéra italien de l'histoire de la musique, l'Orfeo de Monteverdi. On a du mal à imaginer Barbara chantant du Monteverdi, musique des années du début du XVIIe siècle, mais c'est comme ça. Mais elle ne sera acceptée que comme auditrice parce qu'elle a raté la troisième audition des trois et on l'a gardée comme auditrice mezzo-soprano dans la classe d'un illustre professeur Gabriel Paulet. Alors elle va aller à l'opéra, au concert, mais, dit-elle, une petite lampe rouge qui clignote l'avertit qu'elle n'est pas sur la bonne route. Un de ses condisciples, d'ailleurs le célèbre ténor français Michel Sénéchal, dira « ce n'était pas son truc, ce qu'elle voulait, c'était mettre des chansons en musique ». La révélation pour la future Barbara, c'est un tour de chant d'Édith Piaf. Sa voix m'avait fait pleurer, et les yeux et le cœur. Elle découvre Fréhel, Marie Dubas, Charles Trenet, Mireille. Elle va cesser ses études classiques. En 1949, on la présente à Pierre Prévert, le frère de Jacques, qui dirige un cabaret. Et comme la saison est déjà bouclée, il lui propose un petit travail de plongeuse. Elle va laver les verres du bar. Et ça lui permettra d'entendre les plus grands chanteurs de l'époque, comme Mouloudji, Piaf, Boris Vian, Philippe Clay. Elle partira à Bruxelles en 1950 pour quelque temps, va y faire ses débuts et va adopter le nom de sa grand-mère, Barbara Brodsky. Elle se fera appeler Barbara Brody et plus tard ne gardera que le prénom. Lorsqu'elle revient à Paris en 1952, elle fréquente le milieu de Saint-Germain-des-Prés, de ses artistes et commence à chanter au cabaret de l'Écluse où elle tiendra donc l'affiche pendant une dizaine d'années. En chantant Piaf, Gréco, Brassens, Ferré et en essayant timidement ses premières compositions. Mais c'est Cora Vauquer qui va la pousser à chanter elle-même ses propres chansons. À cette époque-là, Barbara, grande, mince, vêtue de noir, les yeux bien entourés de noir aussi, elle se fabrique un personnage de scène, un peu comme Juliette Gréco ou Édith Piaf. Un admirateur dira d'ailleurs d'elle qu'elle était mi Calas pour la silhouette, mi Garbo pour le mystère. La voici dans un extrait de la célèbre chanson de Georges Brassens sur un poème de Louis Aragon, « Il n'y a pas d'amour heureux ».
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Barbara qui chante Georges Brassens et Louis Aragon. Mais avec quelle finesse, avec quel détail, avec quelle subtilité elle le fait. Et ça, c'est vraiment signé la manière dont elle chante, Barbara. En 1960, à 30 ans, elle enregistre son premier disque, 33 tours. Il est consacré à Georges Brassens et lui vaut le grand prix du disque. Elle chante en sa compagnie à Bobino en 1964. C'est enfin la consécration, même si on la sent moins à l'aise sur une grande scène que dans un petit cabaret. Et l'année suivante paraît enfin l'enregistrement « Barbara chante Barbara ». Et elle dit « J'ai 15 ans d'expérience et j'ai l'impression cette année que tout va démarrer ». Commence alors une belle complicité avec son public, ce public auquel elle pense en écrivant la chanson « Ma plus belle histoire d'amour », une chanson qui figurera dans tous ses tours de chant. On l'écoute.

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Quelle belle déclaration d'amour qui est à la fois poétique et qui s'adresse aussi à son public. Barbara, qui continue de chanter Brel et Brassens, est maintenant reconnue comme auteure, compositrice, interprète et remporte en 1970 un immense succès avec son album intitulé L'Aigle Noir. Comme plusieurs de ses chansons, L'Aigle Noir semble toucher directement à des épisodes douloureux de sa prime jeunesse. Dans son autobiographie inachevée qu'elle avait entreprise en 1996 et intitulée « Il était un piano noir », Barbara révèle à mots couverts, mais sans jamais le nommer, l'inceste dont elle a été victime à 10 ans. Je cite « J'ai de plus en plus peur de mon père. Il le sent, il le sait. J'ai tellement besoin de ma mère. Mais comment faire pour lui parler? Et que lui dire? Que je trouve le comportement de mon père bizarre? Je me tais. Un soir, à Tarbes, mon univers bascule dans l'horreur. J'ai 10 ans et demi. Les enfants se taisent parce qu'on refuse de les croire, parce qu'on les soupçonne d'affabuler, parce qu'ils ont honte et qu'ils se sentent coupables, parce qu'ils ont peur, parce qu'ils croient qu'ils sont les seuls au monde avec leurs terribles secrets. De ces humiliations infligées à l'enfance, de ces hautes turbulences, de ces descentes de fond au fond, j'ai toujours ressurgi. » La phrase qu'elle dit un jour, « Je suis morte il y a longtemps déjà, j'ai perdu la vie autrefois », prend alors tout son sens. Elle dit aussi « Je garderai longtemps le souvenir du mélange de fascination, de peur, de mépris, de haine et d'immense désespoir que je ressentirai lorsque je le retrouverai mort à Nantes 20 ans plus tard. » Et si on écoute attentivement les paroles de L'Aigle Noir, on saisit la métaphore, combien poétique, mais combien terrible, de l'allusion de ce père qui vient l'envelopper en pleine nuit de ses bras, et ce père qu'elle déteste et qu'elle aime à la fois, et auquel elle ne pardonnera pas cette souffrance endurée.

Un peu avant la parution de son album L'Aigle Noir, Barbara, effrayée par son récent statut de vedette, annonce une retraite. Quand je vous dis que je pars, ça ne veut pas dire que j'arrête ce métier, ça veut dire que j'arrête le tour de chant, parce que j'ai fait exactement ce que j'avais envie de faire. Pendant quelques années, elle va même essayer de faire un peu de cinéma, mais sans grand succès. Elle va enregistrer plusieurs disques, revenir à son public en 1974, et puis va continuer son ascension en France et à l'étranger. Et dans les années 80, ce sont de grands projets qui arrivent pour elle. Le danseur Mikhail Baryshnikov va l'inviter à chanter au Metropolitan Opera, imaginez-vous, à New York, tandis qu'il va improviser une chorégraphie sur sa musique. C'est quand même assez phénoménal. Elle va donner aussi un immense concert en banlieue de Paris, à Pantin, sous un chapiteau. Et ensuite, elle préparera avec son grand ami Gérard Depardieu une comédie musicale intitulée « Lily Passion ». Elle va aussi s'impliquer dans des causes humanitaires, se montrer très sensible à l'ampleur que prend le sida dans le monde, au sort des détenus dans les prisons. Elle va rencontrer des médecins, des politiciens, chanter un peu partout dans les prisons, aider des enfants défavorisés de son quartier. Et après chaque concert, elle dit à son public « Prenez soin de vous et de ceux que vous aimez. Les préservatifs, c'est pas fait pour se mettre sur la tête. » C'est vraiment clair, dit avec beaucoup de sagesse. En 1992, il y aura une intégrale de son répertoire en 13 disques compacts avec 260 chansons provenant de tous ses enregistrements précédents. Mais durant ces dernières années, sa santé se détériore et elle souffrira de graves problèmes respiratoires. Sa voix change depuis le spectacle de Pantin, entre autres, et elle possède un je ne sais quoi de cassé, de fragile, qui la rend encore plus émouvante. Et en 1997, à 67 ans, elle entre d'urgence à l'hôpital américain de Neuilly. Un empoisonnement alimentaire aura raison d'elle et elle mourra, selon ses médecins, d'un choc toxi-infectieux d'évolution foudroyante. Nous quitterons donc Barbara avec une chanson très émouvante, Nantes, la ville où son père, qui avait quitté la famille, était mort tout seul en 1959. La chanson dit tout, l'appel au téléphone qui lui demande d'aller voir son père, son arrivée trop tard, l'enterrement. Ce père qui l'avait fait tant souffrir quand elle était enfant et auquel elle voulait pardonner. Et elle parle de la Grange au Loup, de la rue de la Grange au Loup, une rue qui n'existait pas mais qu'on a ensuite baptisée de son nom en son souvenir. Nantes.

C'est sur cette bouleversante chanson de Nantes, de Barbara, que nous terminons notre émission aujourd'hui. Alors je remercie, comme toujours, Jacqueline Sanson pour son précieux secours. Au revoir et à bientôt.

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L'ange du Seigneur porta l'annonce à Marie, et elle conçut du Saint-Esprit. Voici la servante du Seigneur. Qu'il me soit fait selon sa parole. Et le Verbe s'est fait chair, et il a habité parmi nous. Je te salue, Marie, comblée de grâce. Le Seigneur est avec toi. Tu es bénie entre toutes les femmes, et Jésus, ton enfant, est béni. Sainte Marie, Mère de Dieu, prie pour nous pécheurs, maintenant et à l'heure de notre mort. Amen. Prie pour nous, Sainte Mère de Dieu, afin que nous soyons rendus dignes des promesses de Jésus-Christ. Que ta grâce, Seigneur notre Père, se répand dans nos cœurs. Par le message de l'ange, tu nous as fait connaître l'incarnation de ton Fils bien-aimé. Conduis-nous par sa passion et par sa croix, avec le secours de la Vierge Marie, jusqu'à la gloire de la résurrection.

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0: 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À la vue des foules, Jésus monta dans la montagne. Il s'assit et ses disciples s'approchèrent.
1: À l'émission Sur la montagne aujourd'hui, nous vous présentons Sœur Claire Hafner de la Communauté des Béatitudes dans une série intitulée « Le procès de Jésus ».

Je suis. Voilà la première affirmation de Jésus qui, à elle seule, va produire une explosion dans le courant pharisien, comme dans le courant sadducéen. Je suis. La traduction a des pièges qu'il nous faut éviter pour mieux comprendre. Je suis, ça n'est rien d'autre que l'affirmation de l'identité de Dieu. Rappelez-vous l'épisode du buisson ardent. Quand Moïse dit à Dieu, quand tu m'envoies au peuple d'Israël et qu'ils vont me demander qui es-tu et qui t'envoie, et Dieu lui répond, tu leur diras, je suis, m'envoie vers vous. L'épisode du buisson ardent, comme tous les épisodes de l'Exode, comme toute la Torah, sont complètement vivants dans le cœur de ceux qui croient en Israël. Aujourd'hui, un enfant de 7 ans est capable de vous réciter des chapitres entiers du Lévitique sans ouvrir son livre. Aujourd'hui, un enfant de 12 ans connaît sa Torah pratiquement par cœur. Que dire encore des adultes qu'il étudie tous les jours. Donc, quand Jésus, qui lui-même a étudié sa Torah, puisque petit garçon, il a dû faire sa majorité religieuse, son bar mitzvah, à 12 ans, c'est pour ça d'ailleurs qu'il a pu parler avec les docteurs dans la cour du temple à Jérusalem, Jésus a dans le cœur la signification exacte de ce qu'il affirme. Avant qu'Abraham fût, je suis. C'est-à-dire, je suis Dieu. C'est très simple, ça ne pouvait être entendu que comme cela par ceux qui l'écoutent, même ceux qui avaient le moins étudié dans le peuple. Ceux qui avaient le moins étudié dans le peuple, pour pas pouvoir participer à la vie juive, devaient au moins avoir étudié la Torah, au moins connaître les prophètes, au moins connaître la Mishnah, c'est-à-dire les commandements, un livre qui avait été rédigé par écrit 200 ans avant Jésus, connaître leurs traditions. Ils connaissaient tout ça, on l'a déjà vu quand Jésus se présente comme le Fils de l'homme. C'est très clair dans l'esprit des contemporains. C'est l'Apocalypse d'Enoch, c'est la prophétie de Daniel, c'est aussi toutes le poids qui était donné au fils d'Adam. Adam, cet homme parfait, celui qui réunissait en un seul homme la vocation d'Abraham, celle de David et celle du Messie. L'Adam éternel. Donc nous avons là une croissance dans les affirmations de Jésus. Et cela se fait après qu'il ait guéri le paralytique et l'aveugle né, et les deux guérisons, il les a faites un jour de Shabbat. Guérir un jour de Shabbat, à la limite, ça n'aurait pas été trop grave, il l'a fait à plusieurs reprises dans les synagogues de Nazareth, de Capharnaüm, et bien en d'autres lieux. Le problème, c'est qu'il a fait de la boue un jour de Shabbat, c'est-à-dire qu'il a transformé la création un jour de Shabbat alors que Dieu a chômé, a arrêté toute œuvre de création. Dire à un paralytique, quand on se trouve sur le parvis du temple, de porter son grabat sur le dos, c'est une violation public du Shabbat. Je pense que s'il ne lui avait pas dit de porter son grabat sur le dos, tout se serait bien passé. Rendre la vie à un homme, ça n'est tout à fait pas reprochable. Par contre, lui dire de porter un fardeau, oui, c'est interdit. Et quand en plus, on répond
aux gens qui vous interrogent « je suis le maître du Shabbat », alors là, ça devient très grave parce qu'on se met à la place de Dieu qui a créé le Shabbat. C'est-à-dire ce jour du Seigneur où rien, aucune transformation de la création ne doit être opérée puisque Dieu s'est arrêté. Et Jésus déclare tranquillement « je suis le maître du Shabbat ». Et il y a ici plus que Jonas, et il y a ici plus que Salomon, et je suis le sauveur, l'époux, le pain de vie, mangez mon sang, mangez ma chair, buvez mon sang, je suis la lumière du monde, je suis le chemin, la vérité, la vie. Quand on met toutes ces affirmations-là ensemble, on comprend que pharisiens et sadducéens se soient retrouvés dans une même angoisse. Mais alors, quand Jésus affirme, avant qu'Abraham fût « je suis », là, il se place comme éternel. Et ça, c'est insupportable. Cela est insupportable pour des gens qui, toute la journée, en face des nations qui ne connaissent pas le Dieu unique, doivent se battre contre toutes les pénétrations d'idolâtrie qui leur viennent des voisins. Et quand en plus, quelqu'un qui vient de Galilée, dont on croit connaître le père et la mère, s'affirme comme Dieu, ça, le pas est franchi. Le pas est franchi. Il est encore plus franchi quand Jésus va dire « Je suis le Fils de Dieu », nous sommes au chapitre 10 de Saint Jean, verset 37, et nous sommes au chapitre 11, verset 4. « Je suis la résurrection et la vie », ça veut dire c'est moi qui peux donner la vie, c'est moi qui peux ressusciter. Il va l'affirmer, le confirmer par un signe, puisqu'il va faire sortir Lazare de son tombeau. Élisée, Élie avait ressuscité des morts, mais il ne s'était jamais affirmé autrement qu'en tant que prophète. Or, nous sommes au chapitre 10, verset 37. C'est-à-dire que là, la condamnation du Christ n'est pas encore affirmée par les institutions religieuses qui gouvernent le pays. Mais nous avons déjà assisté à deux tentatives de lapidation. Parce qu'un blasphème, et pour les Juifs de l'époque, se prétendre Dieu est un blasphème, était sanctionné par une lapidation immédiate, sans procès, à partir du moment où c'était public. Le jugement et l'exécution du jugement, on l'a vu avec Étienne, étaient immédiates. Étienne va mourir lapidé, ça va être immédiat. Il y a suffisamment de témoins, la synagogue est pleine, les Alexandrins ont entendu, il faut relire le procès d'Étienne dans les Actes des Apôtres, et l'exécution est immédiate.

Je suis maître et seigneur, bon, nous verrons, c'est encore peut-être possible. Maître et seigneur, mais la résurrection est la vie. Je suis le Fils de Dieu. Le Père et moi, nous sommes un. Je suis la porte. Ceci aussi est très important dans le chapitre 10 où Jésus fait son discours, où il se qualifie lui-même de bon pasteur. Je suis la porte, qu'est-ce que cela veut dire? Cela veut dire qu'il se pose comme condition incontournable de la rédemption. Si vous voulez accéder au Père, il faut passer par moi. Et ça, Israël ne peut pas l'accepter. Pourquoi? Parce que Israël a déjà reçu de Moïse la Torah sur le Sinaï, que la Torah, qui ne veut pas dire loi, mais enseignement, la Torah est le chemin pour Israël d'accession à la sainteté. Une sainteté que Dieu lui-même lui a dictée. C'est ce que va dire Jésus d'ailleurs. Il dit, vous scrutez les Écritures parce que vous pensez trouver la vie éternelle, mais si vous croyez les Écritures, vous croiriez Moïse. Et si vous croyez Moïse, vous me croiriez aussi parce que c'est de moi qu'il a écrit. Jésus authentifie la Torah et il authentifie la foi juive par laquelle le peuple juif croit que la Torah a été donnée, c'est-à-dire les cinq premiers livres de la Bible ont été révélés à Moïse sur le Sinaï. Et Jésus confirme, c'est de moi qu'il a écrit, c'est-à-dire qu'il redit ce qu'il dit en Matthieu, je suis venu accomplir la Torah. Je ne suis pas venu abolir, je suis venu accomplir. Donc, il se présente au peuple d'Israël comme l'accomplissement parfait de la Torah donnée à Moïse sur le Sinaï. Et cela est irrecevable de la part d'un homme, car il faut une Pentecôte et une longue recherche de l'Église catholique pour arriver à la définition exacte de ce que veut dire Jésus, Verbe incarné, vrai Dieu, vrai homme. N'oublions pas que l'Église a travaillé pendant 300 ans pour en arriver là. Donc, en quelques jours, il était bien difficile pour le peuple d'Israël d'accueillir une révélation qui, pensait-il, remettait en question l'unité de Dieu. L'unité de Dieu. Écoute Israël, l'Éternel est notre Dieu, l'Éternel est un. Quand Jésus prononce, avant qu'Abraham fût « Je suis », nous sommes au chapitre 8, verset 58 de l'Évangile selon saint Jean. À partir de là, nous avons cette petite phrase « Et les Juifs ramassèrent des pierres pour le lapider ». Jésus déjà est passible de mort. Ce que je veux montrer là, c'est qu'en fait, si nous voulons vivre une semaine sainte, qui soit une vraie semaine sainte, ce n'est pas seulement la dernière Pâque de Jésus que nous devons relire, mais les quatre évangiles, ou en tout cas l'évangile de saint Jean en entier, pour que nous comprenions mieux cette tension qui monte, qui monte, qui monte. Au fur et à mesure où Jésus, à l'occasion des fêtes de pèlerinage, les trois fêtes de pèlerinage, et aussi la fête de la dédicace, car nous le voyons prêcher dans le temple, dans la fête de la dédicace, nous allons à ce moment-là mieux comprendre que la tension monte jusqu'à la résurrection de Lazare. C'est là
où Jésus fait ce discours. Je suis la résurrection et la vie. C'est là où il apporte la preuve de ce qu'il affirme. Pourtant, comme le disait un enfant du catéchisme, oui, mais ma sœur, Lazare, il est remort. C'est vrai, Lazare, il est remort. Même si la tradition dit qu'il a échappé aux pharisiens qui voulaient le tuer, ou plutôt aux sadducéens, ce n'étaient pas les pharisiens, Lazare est remort. Cette résurrection était un signe de la résurrection définitive. Mais c'est là que Jésus dit « Je suis la résurrection et la vie. Je suis. » Quand nous trouvons cette affirmation, qui va d'ailleurs se répéter au jardin des Oliviers, quand on vient l'arrêter, la première fois, quand les gardes disent à Jésus « Nous cherchons Jésus de Nazareth », ou mieux dit « Jésus Anotsri », »,« Jésus le rejeton », »,« Jésus de Natsra », de la ville du rejeton. Jésus répond « Je suis ». Et les gardes tombent à terre. Tout comme Moïse est tombé la face contre terre quand Dieu lui a révélé son identité au buisson ardent. C'est là où la traduction connaît ses faiblesses. En tout cas, Jésus dit « Je suis » et non pas « C'est moi ». Et les gardes tombent à terre. Et Jésus leur redemande « Qui cherchez-vous ?» Jésus de Nazareth. Alors Jésus reprend « Je vous ai dit que c'était moi. » C'est-à-dire qu'il n'y a plus cette affirmation du nom divin qui a en lui cette puissance de rendre Dieu présent. Alors les gardes peuvent l'enchaîner et l'emmener. Mais quand Jésus a dit « Je suis », ils sont tombés face contre terre.

0: Voyez, tant que nous n'aurons pas saisi la profondeur de cette affirmation de Jésus, profondeur dont notre foi découle. Vrai Dieu, vrai homme, c'est ce que nous croyons, c'est ce que nous affirmons depuis 2000 ans. Alors nous ne pouvons pas comprendre l'enjeu exact de ce procès. Et je me pose souvent la question quand j'écoute de droite et de gauche les réactions des personnes à qui l'on demande « Pour vous, qui est Jésus, fils de Marie, né à Bethléem ?» D'ailleurs, beaucoup de gens ne savent même plus que Jésus est né à Bethléem. Mais enfin, qui est Jésus, né à Bethléem ? Certains savent encore qu'il est fils de David, mais ne savent plus qu'il est de la tribu messianique de Yehuda, Juda. Mais pour vous, qui est Jésus ? Est-ce que nous n'acceptons pas un peu trop facilement des phrases toutes faites qui finalement font partie de notre automatisme ? Que nous avons enregistré depuis 2000 ans, que nous n'avons pas forcément cultivé, ce qui peut expliquer que les théories de réincarnation, que les différentes hérésies sur l'identité de Jésus continuent à circuler comme au début de l'Église. C'est seulement quand nous chercherons à approfondir notre propre foi en ce mystère du Verbe incarné, qui a voulu habiter pendant 3 ans, circuler au milieu des foules, apprendre pendant 30 ans et dans le silence un métier d'homme, qui a voulu se donner d'abord à travers sa parole, ensuite aussi à travers le pain où il est présent, par le mystère de la transsubstantiation. Je vous préviens aussi que le mystère de la transsubstantiation a été formulé au Concile de Trente, donc beaucoup plus tard, puisqu'il y avait plus d'un millier d'années après la résurrection, quand le Concile de Trente a été convoqué pour définir plus profondément les vérités de la foi. Parce qu'on s'est aperçu que les gens ne savaient plus ce qu'ils faisaient quand ils communiaient, ou ne communiaient plus du tout. Voyez-vous, il est très difficile de comprendre l'impact que Jésus a eu sur des populations qui, elles, étaient profondément religieuses, profondément reliées à Dieu depuis déjà 2000 ans. 2000 ans dans lesquels ils avaient souffert persécution, mépris, exil. Ces 2000 ans auxquels ils se référaient tout le temps pour soutenir leur espérance. Cette espérance chevillée aujourd'hui dans le cœur des croyants d'Israël. Cette patience, cette longue patience d'attente. Cette diversité des attentes. Et voilà un jeune homme qui mobilise les foules. Des milliers le suivent autour du lac de Tibériade. Des milliers s'asseyent autour de lui quand il fait son sermon sur la montagne. D'autres milliers l'attendent à Jérusalem. D'autres milliers encore le suivent. Dans tous les épisodes de sa vie, le cherche, se dispute à son propos, et voilà qu'il dit, avant qu'Abraham fût, « Je suis », c'est-à-dire qu'il s'affirme comme Dieu. Et vous voyez, c'est intéressant en fait, parce que Jésus ne parle pratiquement pas de lui-même comme le Messie. Il confirme les paroles des gens qui le voient comme Messie. Tu le dis, je le suis, moi qui te parle. Jésus prononce rarement sur lui-même le mot de Messie parce que justement, les attentes étaient tellement mélangées, comme on l'a vu précédemment, et contradictoire parfois que Jésus évite d'utiliser sans cesse ce mot si controversé. Tandis que l'affirmation « je suis » va beaucoup plus loin. Elle va beaucoup plus loin parce qu'elle traduit la révélation que Moïse a reçue au moment du buisson ardent. Elle traduit les paroles du prophète qui toujours se réfèrent « moi, l'Éternel, je suis saint. Moi, l'Éternel, je suis Dieu. Il n'y en a pas d'autre. Je suis, je suis. » C'est cela qui revient sans cesse, autant dans la Torah que dans les prophéties, pour la bonne raison que c'est l'identité même de Dieu, l'Éternel, qui n'a ni commencement ni fin, parce qu'il est. Donc quand Jésus dit « je suis », c'est toute cette éternité-là qu'il veut traduire et que Jean a très bien compris. Au commencement était le Verbe, et le Verbe était avec Dieu, et le Verbe était Dieu. Il était dès le commencement avec Dieu. Sans lui, rien ne fut et tout fut par lui, etc. Je vous cite de mémoire. Et le Verbe est la lumière qui éclaire tout homme. Et effectivement, ça aussi, ça a fait tilt dans les cerveaux des gens. Pourquoi ? Tout simplement parce que la lumière est créée avant les astres. Elle est créée le jour 1, Yom Echad, le jour unique. Un jour qui ne finit pas. Un jour qui est Echad, c'est-à-dire un, comme Dieu est Echad. Un jour unique, de lumière unique. Tout cela pénètre le cœur et la vie de Jean qui nous dit « Et le Verbe était Dieu, et le Verbe est la lumière du monde. Et la lumière a brillé dans les ténèbres. » C'est la Genèse. Il ne s'agit pas d'un jour premier, il s'agit d'un jour un, le jour même de Dieu, où la lumière brille, une lumière qui émane, comme nous dit notre symbole de Nicée, Constantinople. Il est Dieu, né de Dieu, lumière, né de la lumière, vrai Dieu, né du vrai Dieu, engendré, non pas créé. La lumière est engendrée par Dieu. Elle appartient à l'essence de Dieu même. Voilà ce que Jésus veut affirmer quand il dit « je suis ». Voilà ce qui est insupportable pour un peuple qui s'est battu pendant des années, des siècles, pour préserver l'unicité de Dieu qui s'est révélé à lui sur le Sinaï. Et nous pouvons dire qu'à partir de cette affirmation du chapitre 8, « je suis », à partir de là, Jésus est condamné. Et cela, il faut le comprendre pour comprendre que dans la suite des événements que nous allons récapituler pour clore cette série, le procès est fait. La condamnation de Jésus en absence de Jésus se fait après la résurrection de Lazare. Caïphe va déclarer « Que ferons-nous, car cet homme fait beaucoup de miracles. Si nous le laissons faire, tous croiront en lui et les Romains viendront détruire notre ville et notre nation. » Voilà la discussion des Sadducéens devant Caïphe qui se lève et qui dit « Vous n'y comprenez rien. Vous ne réfléchissez pas qu'il est de votre intérêt qu'un seul homme meure pour tout le peuple et que la nation entière ne périsse pas. » Voilà la condamnation à mort. Elle est faite au chapitre 11 de l'Évangile selon saint Jean. Et saint Jean continue en interprétant « Or il ne dit pas ça de lui-même, mais étant grand prêtre cette année-là, il prophétisa que Jésus devait mourir pour la nation » Et ce n'était pas seulement pour la nation, mais aussi pour réunir en un seul corps les enfants de Dieu dispersés.
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